supérieur. Allez me chercher le manager de l'usine. Lui seul saura me dire ce que je suis censé faire. Je ne parlerai qu'à celui qui a écrit la notice et qui a commandé toutes les matières premières. Pas d'intermédiaire, je veux l'ingénieur. Celui qui me connaît vraiment sur le bout des doigts. C'est lui qui me dira vraiment qui je suis et qui me dira aussi ce que je ne suis pas.

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0: On s'engouffre dans cette ruelle et on tombe sur une dizaine d'enfants, puis une vingtaine, puis une cinquantaine d'enfants. Et on tombe sur un petit garçon qui doit avoir 8 ans, puis un autre de 4 ans qui doit dormir sur lui devant une gargote le soir. Et là, il me demande pas d'argent. Il nous dit, de toute façon, on est des misérables.
1: Salut Romain, bienvenue.
0: Merci.
1: Romain Lagache, avec toi.
0: Oui.
1: Tu disais, donc là, on a un peu vu comment tout le processus, comment tu as été chamboulé, comment tu es arrivé à Madagascar. Tu m'as dit, quand on a préparé cette émission ensemble, qu'il s'agissait pas juste de faire un projet de solidarité, mais il s'agissait de bien calibrer son projet.
0: Oui.
1: Il s'agissait d'avoir un projet. Finalement, il y a une notion assez professionnelle là-dedans. Je vais bien réfléchir aux besoins, à la cible, à comment répondre à ce besoin de manière efficace et pas faire un peu du tout n'importe quoi qui finit par aider personne.
0: J'ai été élevé par mes parents d'une manière extraordinaire. Je les honore de leur témoignage de vie, à toujours vouloir faire des choses dignes pour les pauvres. Et mes parents ont énormément travaillé, ils travaillent encore énormément aujourd'hui, pour faire des choses durables. Ça ne sert à rien de faire des programmes en fait qui sont pas durables. Et en fait, on peut tellement vite tomber dans ce piège-là qu'il faut vraiment. Des fois, on perd trop de temps et ça épuise les équipes. Alors, le programme, c'est de construire quelque chose de durable. Et la question de fond, c'est comment on fait pour sortir durablement un enfant de la rue. Parce que c'est ça, notre public. Notre objectif, c'est les enfants des rues. C'est les amener dans une autre vie que celle de la rue. Donc, comment on fait pour sortir un enfant de la rue, que ce soit physiquement et également mentalement? Parce que la rue laisse des empreintes très fortes dans le corps, l'âme et l'esprit. Donc, on a décidé que l'outil de travail, ce serait un village d'enfants. Alors, quand je dis on a décidé, on a pris des conseils partout, on ne fait pas des choses sans être posé. Et donc l'outil de travail, c'est un village d'enfants. Pourquoi ? Parce que on va essayer de répondre à la souffrance d'un seul public, c'est les petits de 0 à 6 ans. Je vais être très clair là-dessus, un village d'enfants ne peut pas répondre à toute la souffrance de tous les enfants des rues, parce qu'il faut adapter la prise en charge au public cible. Nous, on va cibler les 0 à 6 ans en primo-arrivant, c'est-à-dire les enfants de 0 à 6 ans, c'est eux qui peuvent arriver dans le village et après on les garde jusqu'à leurs 20 ans, entrer dans la vie professionnelle, formation professionnelle, études universitaires, etc. Les enfants, par exemple, de 10 à 16 ans, il faut qu'ils intègrent un lycée professionnel tout de suite, c'est-à-dire une formation professionnelle. Ils ne pourront jamais retourner sur les bancs de l'école. Ils sont trop cassés, ils ont trop eu l'habitude de travailler, même tout petit, garer les véhicules, nettoyer les voitures, avoir de l'argent dans la main. Et leur redire stop, t'auras plus d'argent, tu vas retourner dans une école, c'est une philosophie peut-être européenne, mais qui n'est pas du tout celle de Tara. Donc en fait, il faut adapter la prise en charge. Donc nous, on a dit, on va cibler sur les 0 à 6 ans, et donc construire une école. Donc on a commencé la construction il y a 3 semaines, et ça représente 20 bâtiments, 20 salles de classe, chacune 50 mètres carrés, c'est un gros chantier. Qui va nous permettre en fait d'emmener les enfants à acquérir une formation, le bac, puis après une formation professionnelle ou pour ceux qui souhaiteront une formation universitaire. École, études supérieures égale un métier égale de la dignité, plus de vie dans la rue.
1: Ouais. On peut peut-être regarder,

0: afficher quelques photos. Parce que, sincèrement, alors, tu sais, c'est toujours le regard de l'Européen. Moi, je me sens même stupide, en fait, hein, même le regard de l'Européen sur tout ça, où tu sais pas trop à quoi t'attendre. Quand tu vas, tu te dis, ah ouais, tu attends des petites cabanes, machin. Et en fait, je te fais passer ça, mais tu vas reconnaître les bâtiments. Hein, c'est tes propres bâtiments, je pense, que tu as construit.
1: Ah ouais, dis donc, c'est bien ça.
0: Ouais, c'est ça.
1: Le mec qui a fait ça, il est bien.
0: C'est ça. Donc là, on voit un premier bâtiment, la cantine.
1: Ouais. C'est ça, la cantine. C'est celui qui nous a demandé le plus de challenge aujourd'hui parce qu'il a une architecture sympa. Par exemple, le petit arrondi que vous voyez en bas blanc, où il y a plein de vitres, on a collé 600 vitres à la main, c'était un travail de titan. C'est en fait un amphithéâtre où le soir on vient lire des histoires aux enfants, parce qu'on veut qu'il y ait vraiment un esprit de famille dans tout ce qu'on fait. Donc là, dans la cantine, le soir, on pose les plateaux, on descend là, on a des bénévoles qui sont là, qui font des pièces de théâtre, qui lisent des livres.
0: Mais ça, c'est déjà le cas ou ça sera le cas, c'est ça ?
1: En fait, là, on vit déjà ça, pas au village, mais dans la rue, parce que... À chaque fois qu'on va dans la rue, on ramène des bénévoles. Ouais. Et déjà là, on vit des choses extraordinaires. Donc, on projette tout simplement ce que l'on vit déjà au village.
0: D'accord.
1: Donc, sans difficulté. Donc, la cantine, c'est un espace incroyable pour accompagner les enfants.
0: C'est fou. Et c'est là que c'est bien de montrer l'image, parce que moi, j'ai été vraiment interpellé par... Ouais, c'est un centre... Un village, vraiment, le beau village est très juste. Hein. Et quand on. Donc, les bâtiments scolaires, ceux-là, donc, que tu évoquais à l'instant, ça vient de démarrer, quoi.
1: Ouais, on vient de démarrer parce que. C'est un bâtiment stratégique parce que c'est celui qui va accueillir les premiers panneaux solaires pour que l'on ait l'électricité. Parce que, comme j'ai expliqué, on n'a pas l'eau ni l'électricité, on est complètement en dehors, en zone de brousse. On a 40 minutes de piste pour atteindre le village. Et donc c'est important. Et en même temps, c'est la clé du village pour ce que je viens d'expliquer. Ça fait vraiment partie de la vision pédagogique du village. Donc c'est très important de commencer déjà par la maternelle, puis après de continuer petit à petit parce qu'il va falloir lever les fonds pour avancer et construire au fur et à mesure ces 20 salles de classe. On ne va pas pouvoir les construire tout de suite maintenant, mais on commence, on débute. Ouais. Et petit à petit, on y va. Il y a quelqu'un qui nous a offert, avant de partir, 1000 euros. Ça représente 25 000 briques à Madagascar.
0: Okay.
1: Donc, je lui ai dit, j'achète 25 000 briques avec ce que tu me donnes. Et je lui ai tout de suite envoyé la photo. Et ça, pour moi, c'est concret pour lui. Et on avance comme ça.
0: C'est comme, puisqu'on n'a pas précisé, mais tout le modèle économique, si on peut dire ça comme ça, c'est pas le bon mot, je crois.
1: Si, c'est ça, c'est exactement ça. Bah, c'est des donateurs, ouais, pour l'instant. Un jour, j'aimerais bien avoir des modèles économiques solidaire et social, mais pour ça, il faut d'abord que l'on ait assis le village et puis ensuite on pourra travailler sur autre chose.
0: Ouais, ok. Voilà. Donc bon, c'est intéressant de savoir qu'un don effectif. Si tu veux, tu peux passer à la photo suivante.
1: Le dispensaire.
0: On y voit le dispensaire. Ça te fait quoi là de voir les images? Bon, toi, tu les connais très bien.
1: Alors cette image-là, elle est tout spécialement dédiée à mes parents parce que c'est mon père qui nous a construit le dispensaire.
0: Ok.
1: Oui. Papa, il m'a dit, avec maman bien sûr, je vais vous encourager les enfants. Donc il a trouvé une fondation qui a accepté de financer le dispensaire.
0: Wow.
1: Et donc il a donné, c'est un peu comme un aboutissement je pense pour lui. Il commence à être âgé, je ne sais pas s'il aura d'autres chantiers après, et on a construit ensemble un lieu extraordinaire. Alors vous voyez, il y a un siège dentaire, on a récupéré ce siège dentaire au fin fond de la France, on l'a ramené en container avec toutes des histoires incroyables. Et puis, c'est un monsieur de Dijon qui est installateur de cabinets dentaires qui a décidé de venir un coup à Madagascar. 5 jours, il est venu l'installer. Et quand il est arrivé dans le dispensaire, alors que ça fait des années qu'il fait de l'humanitaire comme ça, il a dit « j'ai jamais vu ça ». Parce que c'est digne, c'est grand, c'est propre. C'est pas du béton ciré au sol pour que ça coûte moins cher, c'est du carrelage. Il y a un laboratoire dentaire, il y a une radio au milieu de la brousse. Et en fait, les gens sont honorés de venir là. Et dans le dispensaire que mon papa a déjà, un jour, il y a quelqu'un qui veut voir mon papa. Il demande à des gens sur le bord de la route s'ils connaissent où est le dispensaire du pasteur Eric. Et la dame lui répond, ce sont des gens très bien. C'est là-bas.
0: C'est pas mal pour la direction.
1: Ben oui. Donc quand les Malgaches vous disent ça, c'est qu'on a gagné le cœur des gens et cette relation, elle est précieuse. On a aussi des retours qui nous disent qu'on respecte les gens quand ils viennent. Ils sont respectés, et ce mot, il est important. Donc, je suis très content d'avoir ce dispensaire et que qu'on ait pu le faire en famille. Ça aussi, c'est des super témoignages disant que quand une famille se met en route, on arrive à faire et à vivre des miracles extraordinaires, quoi.
0: Ouais, ok. Peut-être on peut voir une autre photo. C'est là, en principe, tu as les maisons d'enfants.
1: Les maisons d'enfants, ouais. Alors, dans ces maisons d'enfants, si vous voyez, vous avez le rang à gauche, à droite, et tout au fond, vous avez une porte. Et j'aimerais vraiment parler de cette petite porte. Il y a un petit arrondi en pierre, là, on le voit. C'est la porte de la liberté qu'on a fait juste au fond des maisons. Ça, cette porte de la liberté, elle fait référence à une autre porte que Séverine a vue quand elle a été au Bénin, je crois. Elle est sur la plage. Et c'est la porte du non-retour. Est-ce que tu connais ?
0: Non, mais ça fait un peu peur.
1: Eh bien, justement, c'est un endroit assez terrible dans le monde parce que c'est par cette porte que tous les esclaves montaient dans les bateaux de négriers et ne revenaient jamais en Afrique.
0: Ok, d'accord.
1: Et quand elle m'a raconté cette histoire, je me suis dit, mais non, mais attends, mais c'est terrible ce lieu. Il y a des lieux comme ça dans le monde qui sont terribles, qui sont symboles de l'horrible chose que l'homme peut faire. Et je me suis dit, ben moi, je vais faire la porte de la liberté dans le village pour montrer que les enfants, il y a un avant et un après. Et donc, on a créé cette porte de liberté au milieu des deux places de maisons d'enfants, parce que c'est symbolique et ça rappelle des choses. Alors, on est content, chaque maison va pouvoir accueillir entre 8 et 10 enfants. Là, il y a donc 8 maisons d'enfants. Ça fait déjà 80 places d'accueil qui sont là. On aimerait construire deux fois ce que vous voyez pour essayer d'obtenir 250 places d'enfants. Et on a également la pouponnière qui est finie. Qui a 30 places d'accueil de bébés de 0 à 3 ans. Et donc, avant de partir, on a réussi à finir la pose des toits. Donc, tout est couvert et les maisons de droite sont déjà terminées. Portes, fenêtres, tout est posé. Et d'ici fin août, les 8 maisons d'enfants seront toutes achevées.
0: Ouais.
1: Et un jour avant de partir, il y a quelqu'un qui nous a offert les lits pour les 4 premières maisons d'enfants. Lits total, hein, donc... Les lits simples, les lits doubles, les têtes d'oreiller, les matelas, la totale.
0: Et puis c'est vrai que moi j'étais choqué même de ce que tu vois, les images de l'intérieur.
1: Oui.
0: Où je me suis dit, mais waouh, mais le carrelage il est bien mieux fait que chez moi à la maison. Parce que j'ai posé mon carrelage et j'ai raté pas mal de choses. Et je me suis dit, en fait je ne m'attendais pas à une telle dimension.
1: Oui.
0: Je savais que c'était quelque chose que tu portais avec ta famille, etc. Donc je m'attendais à quelque chose de plus modeste en dimensionnement.
1: Oui.
0: En me disant, je me suis pas dit, tiens, c'est mieux, c'est gros. Je me suis juste dit, waouh, c'est gros. Je m'attendais pas à aussi gros.
1: Alors il y a beaucoup de gens qui sont, en effet, quand ils arrivent, c'est tout le monde. Hein. On n'a pas eu de retour. À chaque fois, les gens ils disent, quand ils arrivent, qu'ils passent le portail, ils se disent, on pensait pas que c'était si grand. Le terrain déjà est très grand. Et après les constructions le sont aussi, mais tout ça c'est dans la vision de dignité. Je souhaitais pas que les enfants soient entre parenthèses parqués dans un orphelinat le plus qu'il y a le mieux c'est parce que ce sera pas qualitatif. Et en fait c'est ce que j'explique aussi à tout le monde, faire beau ça coûte pas cher, hein. À Madagascar on est très très fort pour faire tout ce qui est maçonnerie, ça vraiment bien faire. Et en fait faire juste des finitions propres ça coûte quasiment le même prix que pas les faire. Donc en fait, je dis juste, ça prend un peu plus de temps. Alors on y va et on fait des choses dignes pour qu'il y ait ça. Parce que la vision, c'est que si un enfant grandit dans un univers, un environnement, il ne voudra certainement pas redescendre de niveau. Donc plus on emmène un enfant loin, plus on l'élève, je pense moins il aura envie de redescendre de ce critère. Et ça, c'est important parce que du coup, il aura des aspirations, il aura des rêves d'une vie loin des misères de la rue. Et ça, c'est super important.
0: Ouais, c'est top. Financement de tout ça, tu l'as dit avant, donc des particuliers. Concrètement, on entend là notre dialogue, on entend ce que tu dis, on a envie de donner ou de participer ou de venir sur place. Est-ce que tout ça, c'est possible? C'est quoi, c'est le site internet 2400 Sourires? J'ai tapé 2400 Sourires, je suis arrivé sur ton site.
1: Oui, c'est ça. Ouais. Oui, le principal, c'est... Il y a deux choses. Aujourd'hui, on a deux besoins principaux. Le premier, c'est le besoin humain. On a besoin de gens qui viennent nous accompagner sur ce projet parce que on va avoir besoin d'un doyen. 20 salles de classe à gérer, c'est un doyen parce que c'est un établissement scolaire à gérer totalement de A à Z. On a besoin d'agriculteurs parce qu'on a 2 hectares de terrain à utiliser pour essayer d'alimenter le maximum la cantine et réduire au maximum la facture alimentaire. Un petit calcul rapide, 250 enfants, c'est 750 repas par jour, c'est 24 000 repas par mois. Donc il faut essayer de réduire la facture en essayant de tirer le maximum du jardin et d'autres corps de métier comme ça. On n'a pas besoin d'avoir de compétences pour partir en mission, on a juste besoin d'avoir un cœur de quelqu'un qui est adaptable et qui est partant.
0: Justement, j'allais te dire, c'était quoi ton métier ?
1: Moi, mon métier, j'étais éducateur médico-sportif et puis après gestionnaire de projets de santé.
0: Ok.
1: Et Séverine, elle est spécialisée dans la surdité en accompagnant les élèves en université et puis école à traduire les cours en LPC, langue des signes, ça dépendait de ce qu'elle faisait.
0: Ok, et alors aujourd'hui, c'est quoi ton métier ?
1: Ben, mon métier aujourd'hui, c'est d'être gestionnaire de ce programme,
0: ouais.
1: De gérer les équipes, mais je suis multicasquette, quoi. Donc je ne connaissais pas le métier du BTP plus que ça, j'avais retapé ma maison, mais voilà, donc là j'apprends plein de choses, je suis conseiller, puis quand j'ai les lunes limites, Dieu envoie un miracle, à chaque fois. Et puis Séverine c'est pareil, elle fait exactement la même chose, plein de choses qu'elle ne faisait pas avant, mais on essaye d'avancer.
0: Tu t'es jamais dit, ça, je sais pas faire en fait.
1: Je pense qu'il faut pas partir comme ça, quand Dieu okay. t'appelle quelque part, il faut essayer de se laisser guider par encore une fois la foi et de se dire, mais si Dieu t'envoie quelque part, si tu comprends pas le cœur de Dieu, Dieu il va jamais t'envoyer dans un cul-de-sac. Ou alors s'il t'envoie dans un cul-de-sac, c'est pour défoncer le mur qui est en face. Ou que quelqu'un te construise une échelle. Et puis... s'il y a des gens aussi qui veulent nous aider financièrement, c'est possible, il faut aller sur le site internet. Parce qu'on préfère que ce soit des petits gens qui nous aident plutôt que des grosses sociétés. Parce qu'une grosse société un jour peut se retirer du jour au lendemain et faire beaucoup de mal. Alors que les petits gens, ce que dit petits gens, c'est des gens, des familles. Quoi.
0: Ouais, ouais.
1: En fait, ils aident. Et le fait que c'est une histoire de famille en face, ça fait beaucoup de sens aux gens. Une histoire de famille avec 3 enfants qui sont partis. C'est pas un gros truc, c'est très familial. On essaie d'avoir une communication qui reste familiale, avec des hauts, des bas. On peut pas être les meilleurs du monde, on reste une famille. Ça fait beaucoup de sens. Donc les gens nous donnent en général 20 euros par mois. Et puis ça aide à avancer comme ça. 20 euros, ça fait 2 sacs de ciment, ça fait une centaine de briques, et c'est comme ça qu'on avance. Et on est très fiers de le faire comme ça.
0: Ouais, et puis donc une solution, parce que je suis allé voir ton site, 2400 sourires, enfin le site du projet,
1: oui.
0: et c'est bien fait, c'est bien expliqué, et puis ça explique aussi qu'on peut soutenir le village, c'est ça qui est proposé, on soutient le village dans son intégralité, et à terme, d'ici l'ouverture, l'ensemble des enfants, dans leur intégralité, c'est tout le projet qui est soutenu par ceux qui voudront s'engager.
1: C'est toujours cette vision globale, parce qu'on ne voulait pas faire de parrainage d'enfants, ça nous semblait trop compliqué à gérer. Donc on s'est dit c'est mieux pour les gens de soutenir le projet global et puis d'être dans cette aventure dans tout. Donc
0: on essaie un peu avec vous quoi.
1: Ouais c'est ça, dans les vidéos on les plonge dans ce qu'on fait dans le quotidien, on a le drone, on a des caméras, on a des belles prises de vue et puis on essaie de transmettre les bons moments, la difficulté, la notion d'engagement, parce que ça parle aux gens.
0: Ouais, ouais. On peut peut-être montrer la photo suivante. Tu l'as évoqué tout à l'heure, le côté... parce que si tu tapes Madagascar sur Google, tu vas trouver des photos magnifiques.
1: Oui, oui.
0: Voilà. Donc certes, bon, c'est très pauvre, hein, on va aussi le comprendre assez vite hein, avec la googolisation, tout ça.
1: Oui.
0: Mais tu l'as évoqué, il y a quand même un gros problème de déforestation.
1: Oui.
0: Et du coup, toi, avec 2400 sourires, il y a un programme pour planter des arbres.
1: Oui, de reboisement.
0: Ouais.
1: En fait, c'est un constat global. On s'est dit, bon, allez, on ouvre un village ici, en plein milieu d'un vallon. Il n'y a plus de forêt, peut-être sur 120 km de rayon.
0: Waouh.
1: Donc en fait, je me dis tout de suite, on va avoir un problème d'eau. Là, il y a peut-être encore de l'eau dans les nappes phréatiques, dans le puits. Il y a la saison des pluies, mais en dehors de la saison des pluies, les sécheresses sont de plus en plus fortes et il n'y a plus rien. Donc on s'est dit, il faut que l'on essaye de changer les choses. Alors par exemple, la première année, on a planté 90 000 arbres. La deuxième année, on en a planté 110 000. Et cette année, on en a planté 350 000 en une année.
0: 350 000.
1: Ouais.
0: T'as combien de personnes qui... parce que j'imagine que t'as des locaux du coup qui sont...
1: Ouais, on travaille avec un village totalement, on recrute tout le village et on a un super échange avec eux. Et on a changé aussi notre manière de travailler. Au départ, on a fait dans une, comme on le voit à la photo, c'est une pouponnière d'arbres, donc c'est des plates-bandes. Chaque plate-bande, il y a à peu près 5000 arbres, à peu près, ou 2500, ça dépend de l'essence et de la taille du godet. Et après, on doit les remonter sur une montagne. Ça, c'est la petite image que vous voyez en noir et blanc, où on, là, on est en train de descendre. Et en fait, ça, c'était la partie la plus difficile, parce qu'on a 4 km de marche avec un dénivelé de 600 mètres, très rude. Et tous ceux que l'on amène, ils sont vraiment le souffle coupé au-dessus, parce que ça monte, mais vraiment très sévère. Et ça nous limitait, parce qu'on pouvait faire que 4 allers-retours par jour, ce qui est énorme, hein, c'est, du moins, il faut imaginer. Et là, je me suis dit, il faudrait que les gens comprennent combien c'est difficile de faire revenir une forêt. Le problème dans tout ce reboisement, c'est les cultures locales. La culture de la population locale, elle est coincée dans des croyances qui limitent énormément le succès du reboisement. Il y a beaucoup de feux de forêt. Là, cette année, on a perdu 100 hectares par un feu de forêt qui a tout ravagé, une grande partie du reboisement qu'on a fait. Donc on doit toujours avoir de la résilience et se dire c'est pas grave, on replante direct derrière. Et en faisant évoluer les choses comme ça, je suis sûr qu'on arrivera à un changement. Est-ce que la population un jour arrivera à s'orienter dessus? Les pauvres, est-ce que c'est important de s'occuper du reboisement ou de nourrir sa famille? Il faut faire des choix de vie, et si j'étais à leur place, je ferais un choix rapide. Ce sera pas l'arbre. Donc je les comprends, je vis avec eux. Donc si on peut les encourager et puis essayer de faire des choses ensemble, c'est très bien. Mais l'idée, c'est de changer un peu, l'environnement dans lequel on est, et de recréer des forêts. Donc maintenant, on ne fait plus trop en godet, on va continuer à en avoir, mais pas comme ça. Maintenant, on fait de la germination et puis de semi-direct, avec des essences qui sont très dures et résistantes par rapport à la sécheresse. Et puis, on a des résultats en 5 ans avec des arbres qui vont atteindre 1m20, 1m50, rapidement. Et puis, créer de l'ombre, de l'humidité dans le sol. Et à partir de là, c'est reparti. Voilà.
0: Ouais, c'est fou. Et là aussi, c'est des volumes qui sont...
1: Ouais.
0: Encore une fois, c'est même pas pour te jeter des fleurs, parce que c'est pas mieux ou moins bien que si ça avait été plus modeste. Mais sincèrement, avec un projet qui est familial, tu l'as dit quand même, et c'est même comme ça que tu définis le projet, c'est très chouette. Je suis choqué de l'ampleur là pour les arbres, du nombre d'arbres qui sont plantés. Ouais.
1: Donc on est content de le faire, content de le vivre, content aussi de bénir cette population qui des fois comprend pas ce qu'on fait, mais qui sera au bénéfice de retrouver du bois. De la forêt, et voilà.
0: Donc, regarde, la dernière photo, c'est ta famille.
1: Ouais.
0: Donc on entendait parler de ta femme, on la voit, de tes deux enfants. Qui vivent l'aventure avec. Ça va, c'est encore là, c'est une photo, sauf erreur, de distribution alimentaire. Hein.
1: C'est une photo qui date d'une semaine, même pas d'une semaine avant qu'on rentre. Donc là, elle a quelques jours.
0: D'accord, donc c'est tout frais.
1: Oui.
0: Donc ils vivent l'aventure solidaire, vraiment avec vous. Quoi.
1: Ouais, si vous regardez des vidéos que l'on fait qui présentent un peu notre travail, vous verrez les enfants avec les enfants. Donc les enfants, ils viennent avec nous dans la rue, ils participent au programme, ils sont avec les enfants, notre petite, elle prend les bébés avec elle. Ils essayent de faire comme ils peuvent, avec ce qu'ils sont, on les encourage, vraiment on les laisse avec qui ils sont. Des fois ils comprennent pas, des fois ils sont rejetés, parce qu'il y a quand même un peu de racisme aussi dans le pays, et on les encourage. Voilà, on les aime, ils sont incroyables, ils sont formidables, et on est ravis de vivre ça en famille. Et je mettrai jamais un fardeau sur mes enfants pour qu'ils reprennent ce qu'on fait. Jamais, jamais. Mon père, c'est pareil, je reprends pas sa mission. Il a sa mission, actuellement je ne reprends pas sa mission. Parce que ce n'est pas ce que Dieu m'a demandé, et ce n'est pas lui aussi qui va me mettre ce fardeau-là. On doit toujours être vraiment vrai avec notre famille, et c'est Dieu qui appelle les gens à des vocations, ce n'est pas le père qui appelle le fils.
0: Hein. Okay.
1: Ouais, c'est important.
0: Alors écoute, garde ce sujet-là, parce que j'avais encore quelques petites questions, un peu plus personnelles pour le coup, pour conclure en ce moment. Puisque donc, tu l'as dit, de tes 12 ans à tes 20 ans, t'es à Madagascar, et t'es aux côtés de tes parents qui sont eux-mêmes missionnaires sur place, qui sont restés
1: tout
0: sur
1: à
0: place
1: fait.
0: Tout ce temps. Et aujourd'hui, tu fais un choix de vie avec ton épouse, ta famille, mais qui ressemble à celui de tes parents, c'est assez cocasse. Mais avant de faire ce choix de vie, est-ce que tu comprenais le choix de tes parents, de t'avoir emmené, de t'avoir fait vivre de tes 12 ans à tes 20 ans à Madagascar, au milieu de ce contexte où je pense pas qu'il y avait. Ah, peut-être que toi, tu étais dans un village où il y avait justement des expats, des blancs autour de toi. Je pense que tu étais le seul avec la peau blanche.
1: Oui.
0: Donc tu te sentais étranger d'une certaine manière. Est-ce que tu comprenais ça?
1: Ouais, en fait, je pense qu'on a tous, moi et ma sœur, on a deux expériences d'enfants de missionnaires différents.
0: Ok.
1: On a tous la manière de vivre les choses et je le vois aussi chez les autres enfants de missionnaires qui ont vécu plus ou moins bien leur vie. Parce que c'est pas facile, hein, le choix d'une vie de missionnaire, c'est vraiment une vie d'engagé. Vous perdez tout. Vous perdez tout. Le Noël, on est tout seul. Y a des moments où les gens vous parlent de leur vie en France. Puis t'as juste envie de le vivre ce moment-là, tu vois, parce que c'est loin, c'est dur, voilà. Donc moi j'ai toujours aimé Dieu depuis tout petit. C'est ça qui m'a fait aimer le travail de mes parents, parce que depuis tout petit je me suis accroché à l'âge de 6 ans à suivre Dieu. J'ai fait une lettre d'engagement que j'ai demandé de rédiger à ma mère un soir. Je lui ai dit, maman, il faut que tu rédiges une lettre. Je veux donner ma vie à Dieu et je veux que ce soit un contrat, je veux que ce soit marqué. J'ai toujours cette lettre dans ma Bible
0: déjà
1: aujourd'hui.
0: Déjà gestionnaire à l'époque.
1: Ouais, je sais pas. mais je voulais que ce soit marqué pour pas que ça s'envole.
0: Ok. Et tu as toujours cette lettre?
1: Ouais, j'ai toujours cette lettre dans ma Bible, ouais. Okay. Ouais, ouais. Ah, c'est très sérieux. Et je pense que cet engagement m'a protégé d'énormément de choses. Un témoignage que je donne, j'ai jamais pris de drogue, jamais regardé de films porno, j'ai connu qu'une femme, ça m'a gardé. Et je suis très fier de pouvoir témoigner de ça, en toute humilité, parce que ça ne veut pas dire que je n'ai pas eu de tentation et que je n'ai pas dû gérer des choses, mais j'ai été gardé. Et ça, c'est la force de Dieu qui m'a gardé. Et c'est cette force-là aussi qui m'a donné l'envie d'aider mes parents. Après, j'ai été plongé dans une adolescence qui était peut-être pas facile, parce que mes parents, vie de missionnaire, c'est vraiment une vie difficile, surtout à leur époque. J'ai été plongé dans des choses où j'ai aidé mes parents, j'ai géré mes parents, je les ai appuyés alors que j'étais qu'un enfant, et j'ai fait des choses où j'aurais jamais dû vivre ce que j'ai vécu, parce qu'un enfant projeté, ou même un ado projeté dans cette vie-là, c'était pas mon rôle. Mais je l'ai fait parce qu'il y avait personne d'autre. Et j'ai un lien très fort avec mes parents aujourd'hui. Je me sens responsable de beaucoup de choses, qui est peut-être pas toujours. Si je parlais à un psy, j'y dirais peut-être, c'est peut-être trop, parce que je les ai soutenus quand ils étaient tout seuls. Et ça nous a marqué, ça nous a brisé sur certaines choses. Et je me sens toujours responsable de mes parents aujourd'hui, tu vois. Quand ils ont un moment de bas, c'est moi qui essaye de trouver des solutions. Puis je m'engage vraiment. Ma femme, des fois, elle me dit arrête. Mais voilà, j'ai aimé cette vie. Elle était parfois et souvent même difficile. Je la regrette pas avec le recul. J'y retournerai pas si on me demandait est-ce que tu y retournes. Mais le bénéfice, c'est que j'aime Jésus. Je sais ce que c'est d'une vie engagée. Je sais ce que c'est vivre l'engagement. Et je souhaite que mes enfants puissent avoir ce cœur-là, peut-être moins difficilement. Appris que ce que j'ai eu, mais c'est une vie qui a tout son sens. Puis aujourd'hui, on se bat pour des enfants qui n'ont rien demandé, puis qui vivent l'enfer sur Terre. Donc, tu vois, il y a quelques semaines, il y a un an, jour pour jour.
0: Mais c'est quand même, c'est rigolo que tu dises que si on me demandait, je revivrais pas cette enfance-là. Mmh. Et finalement, le choix de vie appelé, hein, oui. Que tu vis, mais que tu as saisi,
1: oui.
0: Et on est responsable de ce qu'on saisit aussi, hein. c'est ce choix de vie-là,
1: oui.
0: C'est cocasse quand même.
1: Oui, mais parce que j'ai dit à Jésus depuis tout petit que je voulais faire ce qu'il voulait. Je devais être rugbyman professionnel, et au moment de signer le contrat, le Seigneur me dit non.
0: À Marseille, hein.
1: Oui, ouais. Aix-en-Provence. Et je me dis, mais un combat de dingue, pendant 5 jours dans ma chambre universitaire, je me bats contre moi-même en disant, mais le rugby, c'est tout ce que j'ai réussi à faire, à être bon, j'ai une percée. Et il me dit, je t'aime, tu choisis ce que tu veux, mais je t'invite à autre chose. Et j'ai fait toujours ces choix de vie forts, et c'était dur de faire ces choix de vie, parce qu'en plus, ça, c'est vraiment où tu quittes ce que t'aimes faire, quoi. Pour des choses extraordinaires, et c'est avec le recul. Et tu vois, un exemple dingue, c'est que j'ai fait ça, ce choix-là, en 2007, d'arrêter le rugby, septembre 2008. Et l'année dernière, j'ai reçu l'équipe de France de rugby à Madagascar. ils sont tous venus, les anciens, ils ont une ONG qui s'appelle Rugby French Flair. Et ils sont tous venus, je les ai amenés avec moi dans la rue avec les enfants. Et ils ont pleuré. Et il y en a un qui s'est retourné avec son bon accent sudiste. Il m'a dit « Oh, mais Romain, c'est un sacerdoce ta vie !» Et je lui dis bah, « C'est rigolo que ce soit toi qui me dises ça. » Tu vois, c'est un terme plutôt biblique, ce truc-là. Et c'est le rugby qui vient à moi. Et Gabin Villière, qui est aujourd'hui parrain de l'association, joueur de l'équipe de France, qui joue au RC Toulon, il m'a envoyé un message ce matin même en me disant « Je viens cette année ». Donc, vous voyez, on paye pour Dieu. Dieu nous fait des clins d'œil, c'est un Dieu d'amour. Mais je parle d'un choix qui a bientôt 20 ans.
0: Ouais.
1: Donc, pendant 20 ans, tu ne vois pas. Et j'aime ces anecdotes parce que c'est ça, la vie avec Dieu. C'est vraiment ça. Le Père est un bon Père et il nous aide. Alors, il y a des moments durs, très durs. Mais comme on a décidé d'aimer Dieu et de faire ce qu'il veut, ben, quand il nous dit quelque chose, on y va. Alors oui, mes enfants, je ne voulais peut-être pas retourner à Madagascar parce que c'est un pays difficile, mais Dieu me dit, donc je fais. Et c'est ce que j'aimerais vraiment dire aux gens qui nous écoutent. Peut-être que ça fait 10 ou 15 ans que Dieu t'appelle et tu as des craintes, tu as des peurs. Et si ce que je te dis là, ça te fait écho, si dans ton ventre, en général, quand je parle, les gens ils me disent « Ah, dans mon ventre, il y a un truc qui se passe ben, », ça c'est le Saint-Esprit, c'est pas les émotions, c'est le Saint-Esprit qui avait forcément un appel pour ta vie. Mais alors vas-y, reste pas juste « J'ai écouté un super témoignage », tu peux très bien regarder Légende sur YouTube pour ça, tu vois. Mais fais quelque chose, change quelque chose, engage-toi quelque part. T'es pas obligé de partir à l'autre bout du monde. Tu peux t'engager dans une association qui existe déjà, qui sont en galère de personnel parce qu'il n'y a pas de volontaires. Fais-le, mais engagez-vous dans la durée. Il faut une vision durable du temps, un don de vie. Dieu nous le rappelle dans les épîtres de Pierre que l'essence de l'évangile, c'est servir les pauvres. L'évangile pur, c'est servir les pauvres, l'orphelin, l'étranger. Mais qu'est-ce qu'on fait ? Et même, il y a un moment, c'est le détenu. Où on est envers ces trois publics ? Dieu nous dit que c'est eux. Souvent, on est dans notre église, fermé dans notre église. On est perdu là-dedans. Il faut servir l'église, mais il faut aller rejoindre ces gens qui sont perdus. Et c'est ce qui devrait nous faire vibrer.
0: Ok, bah écoute, merci pour cet encouragement que tu portes. Et je pense qu'il va toucher. Romain, c'était vraiment très très plaisant de discuter avec toi. On sent que des anecdotes, il y en a toute une série.
1: Ouais.
0: On sent qu'on aurait pu en ouvrir beaucoup encore. On a été inspiré en tout cas par tout ce que tu dégages, tout ce que tu portes. Et c'est un peu l'objectif hein, de ce moment qu'on vit ensemble. C'est d'écouter, de se laisser interpeller là où on est chacun.
1: Oui.
0: Et à notre niveau, tout est spécifique à chaque fois, et c'est ça qui est beau. Nous mettre en mouvement peut-être, ou être encouragé à nous mettre en mouvement, je pense que ça, tu as bien porté le message.
1: Merci.
0: Un grand merci Romain. 2400 sourires pour ceux qui voudront soutenir ou alors suivre tout simplement sur les réseaux ou sur le site web. C'est bien fait, tu fais des efforts vraiment.
1: Moi
0: tu fais un peu de communication, je le dis, donc c'est appréciable parce que ça permet vraiment de vraiment se connecter à la bonne heure si on utilise les outils qu'on a aujourd'hui.
1: Exactement.
0: Pour aider à la connexion. Donc, merci pour tout ce qui est fait et très belle suite à toi. Et puis, au plaisir de te revoir ici pour avoir des nouvelles d'ici quelques temps.
1: Merci beaucoup.
0: À bientôt.

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2: Bonjour Freddy.
3: Bonjour Hélène.
2: Alors tout d'abord, merci de prendre du temps pour répondre à mes questions dans le cadre de notre podcast « On n'a rien à cacher ». Freddy, si tu es notre invité aujourd'hui, c'est parce que tu as accepté de nous parler de ton ancienne vie. Tu as en effet été incarcéré pour vente de drogue et pour cambriolage. Mais avant de parler de tout ça, peux-tu nous expliquer quel âge tu avais quand tu as été condamné et combien de temps tu as été incarcéré ?
3: J'avais 21 ans, c'était en 2016, et j'étais en ce qu'on appelle un mandat de dépôt. Donc je suis resté 8 mois, et ensuite j'ai été libéré avant mon jugement parce que j'étais sous bonne conduite.
2: Est-ce que tes parents étaient au courant de tes trafics et comment ont-ils réagi ?
3: Alors mes parents se doutaient, même si j'en parlais pas. Nos relations étaient très conflictuelles et ça peut se comprendre puisque ils m'avaient pas élevé comme ça et du coup c'était vraiment difficile pour eux.
2: Alors c'est évident, personne ne rêve de devenir dealer hein, ni de finir sa vie derrière des barreaux. Mais alors Freddy, dis-nous, comment tu en es arrivé là ? Qu'est-ce qui t'a conduit à vendre de la drogue et à arracher des sacs à main à la volée ?
3: Oh, c'est une longue histoire. C'est vrai que malgré que quand j'étais petit, j'ai toujours été un petit peu agité. Vers mes 12-13 ans, mon frère est devenu chrétien. Et en fait, il a commencé à me parler de Dieu, de l'église et tout ça. J'ai appris quelques valeurs. Mais c'est vrai qu'à un moment, on va dire vers mes 15 ans, je me cherchais encore beaucoup. Et je cherchais une identité aussi dans laquelle j'aurais pu me reconnaître. Vu que je vivais dans un quartier, petit à petit, en fait, je suis tombé dans un engrenage. En fait, j'ai commencé à vendre du cannabis en petite quantité, puis ensuite ça a commencé à grossir, à grandir, et puis j'ai commencé à avoir beaucoup de partenaires et à vendre de l'héroïne, à vendre de la cocaïne. Et moi-même, j'étais addict aussi au cannabis et à l'alcool. Je pense que c'était aussi pour cacher un mal-être profond. Et pourtant, autour de moi, on pensait que j'étais heureux, mais au fond, j'étais vraiment malheureux.
2: Peux-tu nous dire ce que tu ressentais au plus profond de toi quand tu te couchais le soir après une journée de deal ou un braquage ?
3: C'est fou comme on peut être dans le paraître des fois. Vraiment, on aurait vraiment pu croire que j'étais heureux. Vraiment, vraiment, vraiment. Il y avait en moi un sentiment de culpabilité tellement profond que effectivement, le soir, j'arrivais pas à dormir. Je faisais beaucoup de crises d'angoisse. Et surtout quand je pensais à ce que j'avais fait ou quand je pensais à mon avenir, surtout mon avenir après ma mort en fait. Je me disais, mais avec tout ce que j'ai pu faire, mais je sais pas comment je vais finir en fait.
2: Alors hein, bien sûr, ce qui devait arriver arriva, justice a été faite, tu as finalement été arrêté et condamné. Comment as-tu vécu ton incarcération ?
3: Pour être honnête, en prison, humainement parlant, je dirais que je n'ai pas si mal vécu que ça parce que j'avais tout ce dont j'avais besoin. Néanmoins, j'avais plus d'espoir. T'es livré à toi-même. Ma mère était là pour moi à essayer de me rassurer, à me dire que ça va aller. Même si je le montrais pas forcément à mes parents, c'était incroyable de voir à quel point ils étaient présents pour moi.
2: Alors malgré toutes les bêtises que tu faisais, je sais que tu croyais en Dieu, mais que tu avais peur de lui. Peux-tu nous expliquer pourquoi ?
3: Alors oui, effectivement, je croyais en Dieu. J'ai toujours eu cette croyance de Dieu en moi forte, mais j'essayais de pas y penser. Mais je pouvais pas ne pas y penser, en fait. Je me rappelle que je me réveillais le matin et parfois je faisais cette prière. Je disais à Dieu, peut-être que c'est aujourd'hui que tu vas prendre mon âme. Peut-être que c'est aujourd'hui que j'irai en enfer et je le mérite. Je vivais avec cette profonde honte à l'intérieur de moi.
2: Freddy, si tu es là aujourd'hui pour nous parler de tout ça, c'est parce que tu es un homme libre, dans tous les sens du terme. Mais est-ce que tu peux nous expliquer comment tu es devenu un nouveau Freddy ?
3: Alors oui, je suis libre. Mon frère, en fait, c'est quelqu'un qui, durant cette période qui a duré 7 ans, a été juste incroyable, en fait. En fait, à chaque fois, il venait me voir et me disait « Tu sais que Dieu t'aime, tu sais que Dieu

0: veut changer ta vie. Tu sais que Dieu a un avenir pour toi. Un jour, je rentrais à la maison et mon frère était présent. Ça faisait peut-être un mois que je lui avais pas parlé. Là, ce jour-là, il me dit, est-ce que ça va? Tu vas bien? Et ce jour-là, je dis, non, ça va pas. Et là, il me dit juste une phrase et il me dit, tu sais, Dieu t'aime et tu peux revenir à lui. C'est comme s'il m'avait tiré une balle dans le cœur. Toute la carrure que je montrais en mode je suis fort, je suis le meilleur et j'ai besoin de personne, ça s'est effondré en fait. J'ai fait une prière simple. J'ai dit à Dieu, mais Seigneur, si tu peux me pardonner et me changer, alors vas-y, je te donne tout et prends ma vie. Et j'ai prié au nom de Jésus. Et en fait, quand j'ai fait cette prière-là, c'est comme si l'esprit de Dieu, vraiment une présence, est entré dans ma chambre. Et j'ai vraiment vécu une expérience surnaturelle. J'ai senti que j'étais plus la même personne. J'avais mes cigarettes sur la table, j'avais plus envie de fumer, j'avais plus envie de boire, alors je buvais du matin au soir. Et là, je me dis, mais il s'est passé quelque chose en moi. Et j'ai su que c'était ce Jésus, en fait, qui avait vraiment transformé ma vie. Et j'ai commencé à développer ma relation avec Dieu.
1: Pour terminer, quel message aimerais-tu laisser aux parents qui souffrent en ce moment de voir leurs enfants plongés dans la drogue ou embourbés dans la délinquance?
0: J'encouragerais vraiment à prier, de dire mais Dieu vraiment, mais je sais que tu peux aider mon enfant qui est dans cette période. Et en fait, tu peux vivre une expérience avec Dieu en voyant vraiment que Dieu peut visiter vraiment ton enfant, simplement. La deuxième chose que je dirais, c'est de ne pas voir avec des yeux humains. C'est bizarre, hein? Mon frère me disait que lorsqu'il me voyait en prison, en fait, il essayait de me voir dans une condition où en fait ma vie serait changée. Et ça l'aidait beaucoup. C'est comme si ça lui procure une foi, de l'espoir en fait. Et la dernière chose, c'est de ne pas le juger.
1: Que dirais-tu à ces familles qui ont un proche incarcéré?
0: Voilà, simplement de pas le lâcher, hein, de rester accroché à lui, de continuer de l'encourager. On a tellement besoin d'encouragement quand on est incarcéré. On a besoin de sentir, vous êtes notre chaleur. En fait, vous êtes notre liberté. En fait, on passe toute la journée en prison. Et lorsqu'on est au parloir avec vous ou au téléphone parfois, dans les cabines où ils nous laissent téléphoner en prison, on se sent dehors en fait avec vous.
1: Et qu'aimerais-tu dire à ces jeunes qui, comme toi, flirtent avec le monde de la drogue et qui sont liés par de mauvaises fréquentations?
0: Ah, ce que je dirais, c'est qu'il n'y a aucun espoir dans la rue, dans la délinquance, aucun. Et je sais que des fois, on a des espérances, on se dit, un jour j'aurai tel ou tel argent, j'aurai telle ou telle femme et je vais faire telle ou telle chose, j'aurai telle ou telle réputation, mais c'est faux, en fait. La vraie chose, la vraie vérité dans ça, c'est qu'on a un vide qu'on essaye de combler, une identité qu'on essaye d'avoir, en fait. Et c'est vraiment pas la solution. Dieu a un avenir tellement parfait pour nous que, en soi, tout ça, c'est du vent et, on va plus souffrir qu'autre chose.
1: Merci beaucoup Freddy, merci pour ce message plein d'espoir.
0: Bah, c'était un plaisir et puis merci encore pour l'invitation. Au revoir.
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0: Ce soir, on est là pour l'anniversaire des 10 ans de mariage de Mick et de sa dulcinée. Et à cette occasion, je vais demander à Mick d'aller jusqu'au piano pour composer des notes et pour déclarer son amour à celle avec qui il a fait une alliance. Et parce que c'est les 10 ans, c'est l'étain, c'est l'aluminium, c'est le voyage, c'est des hauts et des bas. Et il va déclarer tout ça en chanson ce soir. Vas-y, on t'encourage, tout le monde.
1: Bon, je suis pas chanteur, mais je vais essayer de faire au mieux.

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0: de la brioche. Le ridicule de la situation n'échappe à personne. Et parfois, il semble qu'en tant que chrétiens, nous agissions comme des princesses. Il y a un mythe selon lequel les Français ne s'intéressent pas aux choses de Dieu, qu'ils ne sont pas ou plus attirés par les choses spirituelles. Pourtant, les statistiques sont claires. Un Français sur deux croit en un Dieu, quel qu'il soit. 28% croient à la sorcellerie et aux envoûtements. 2 Français sur 3 prient, même si ce n'est que rarement. Et 37% font de la méditation. Les Français ont faim et soif de spiritualité, plus que jamais auparavant. Ils veulent du pain complet et au lieu de leur en donner, on leur sert de la brioche, c'est-à-dire des discours religieux dilués de tout vrai nutriment. Est-ce que l'on ose parler de la personne de Jésus à ceux qui ne le connaissent pas, de leur permettre de le découvrir à travers les Écritures ? Hébreux 12, 24 nous dit que la parole de Dieu est vivante et efficace. Elle est plus tranchante qu'aucune épée à deux tranchants. Elle pénètre jusqu'au point où elle sépare âme et esprit, jointure et moelle. Elle juge les désirs et les pensées du cœur humain. Osons offrir des Bibles et des Nouveaux Testaments à nos voisins, à nos amis, à ceux qui n'en ont pas. Est-ce que l'on se risque à proposer de prier avec ceux qui n'ont jamais entendu quelqu'un s'adresser à Dieu en leur faveur? Est-ce que l'on croit que la prière est efficace? L'Écriture nous enseigne en 1 Jean 5 que nous pouvons regarder à Dieu avec assurance, car il nous écoute si nous demandons quelque chose de conforme à sa volonté. Sachant donc qu'il écoute nos prières, nous avons aussi la certitude d'obtenir ce que nous avons demandé. Soyons toujours prêts à proposer à un ami de prier pour lui ou pour elle à haute voix. Il y a de la puissance dans la prière. Est-ce que l'on croit en l'importance du témoignage? Racontez autour de nous ce que Dieu a fait dans notre vie. En Marc 5, Jésus dit à un jeune homme qu'il vient de guérir de son passé, « Retourne chez toi dans ta famille et raconte-leur tout ce que le Seigneur a fait dans sa bonté pour toi. » L'homme s'en alla donc et se mit à proclamer dans la région des 10 villes tout ce que Jésus avait fait pour lui. Et tous ceux qui l'entendirent furent remplis d'étonnement. Quelle est la dernière fois que vous avez partagé votre témoignage personnel avec quelqu'un qui ne connaît pas encore Dieu comme vous le connaissez vous-même? Dans l'évangile de Luc au chapitre 9, alors que la foule suit Jésus depuis longtemps pour écouter ses enseignements, les disciples font remarquer que les gens vont commencer à avoir faim. Et Jésus leur répond « Donnez-leur vous-même à manger. À nous de relever nos manches. » Jésus nous a confié la tâche de nourrir les foules qui ont faim et soif de lui. Que l'on puisse répondre à cet appel de Dieu avec la même détermination que le prophète Ésaïe en disant « Me voici Seigneur, envoie-moi. » Merci pour votre écoute et à bientôt.
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1: Une minute s'il vous plaît, cette émission vous est proposée par Moïse Arou et réalisée par Thérèse Dalatechnique. Ça y est, elle est de retour, notre

cire, de plâtre, tout ce que l'on veut, sauf la chair et le sang. La télévision montrait l'autre jour comment on fabrique les personnalités récemment promues aux honneurs du musée Grévin. Ce qui est effrayant, c'est que la copie est exactement exacte. Vous avez du ventre, on vous met du ventre. Vous avez une verrue sur la joue, on vous met la verrue sur la joue. Vous avez une vue faible, eh ben on vous met des lunettes. Vous avez le nez un peu gros, on vous fait un gros nez. Copie conforme au dixième de millimètre. On vous mesure, on vous toise, on vous reproduit sans pitié. Et tel que vous êtes aujourd'hui, vous voilà fixé pour l'éternité dans le musée Grévin. Rien n'est plus effrayant à mon avis. D'autant que l'idée d'être pour toujours celui que je suis aujourd'hui. Alors je me tourne vers Dieu. Je me dis, Dieu, lui, il aura pitié de nous. Et avant de nous faire entrer dans son éternité à lui, il nous aimera assez pour nous changer un peu. Son pardon, son amour nous prépare un avenir de vie et non pas une place au musée, mais au ciel.

innocence enfantine. Puisque la nuit n'est rien d'autre que l'absence de lumière, vois comme la lune éclaire le chemin des apôtres.

0: Dimanche 7 juin, ayant dépouillé les pouvoirs et les autorités, le Christ les a donnés en spectacle, triomphant d'eux en la croix. Épître aux Colossiens chapitre 2 verset 15. Par la mort, Jésus a rendu impuissant celui qui avait le pouvoir de la mort, c'est-à-dire le diable. Épître aux Hébreux chapitre 2 verset 14.
1: La croix de Christ, une victoire. N'est-ce pas surprenant de lire dans la Bible que Jésus a été victorieux à la croix? N'a-t-il pas été rejeté par son propre peuple, trahi par l'un des siens, abandonné par ses disciples et mis à mort par décision du gouverneur romain? En apparence, tout semblait perdu, les espoirs de ceux qui croyaient en lui anéantis. En réalité, celui qui était là, dans la plus grande faiblesse, sur la croix, pieds et mains cloués au bois, remportait la victoire définitive. Avant de mourir, Jésus s'est écrié « C'est accompli ». Puis, il a remis son esprit à Dieu son Père et il est entré volontairement dans la mort. Il a ainsi achevé la mission que Dieu lui avait donnée. Il s'est offert en sacrifice pour ôter le péché. Rien ne l'a arrêté dans son amour pour Dieu et pour nous. Voilà en quoi réside sa victoire. C'est le triomphe de l'amour. La résurrection de Jésus confirme et proclame sa victoire à la croix. Le verset du jour est une allusion au triomphe d'un général dans l'Empire romain qui faisait défiler ses prisonniers après les avoir vaincus. Christ a vaincu le péché, la mort, le diable. Il est maintenant un sauveur vivant qui intervient pour tous ceux qui se confient en lui parce que par sa mort, il les a arrachés au jugement que mérite le péché, à la crainte de la mort, à l'esclavage du diable. Oui, cette victoire qu'il a si chèrement acquise, Jésus en fait bénéficier le chrétien dans sa vie quotidienne. Grâce à Dieu qui nous donne la victoire par notre Seigneur Jésus-Christ. 1 Épître aux Corinthiens, chapitre 15, verset 57.
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15, on a la parabole du fils prodigue. L'histoire d'un fils qui a quitté la maison de son riche père et dilapidé son héritage dans le monde. N'ayant plus rien, désespéré, il rentra à la maison rempli de honte. Cependant, son père, heureux de voir son fils en vie, l'accueillit et fit une fête pour son retour. Aujourd'hui, peu importe ta situation, Dieu t'accueille dans sa maison, les bras ouverts. Reviens.

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1: Psaume 134. Cantique des degrés. Voici, bénissez l'Éternel, vous tous, serviteurs de l'Éternel, qui vous tenez dans la maison de l'Éternel pendant les nuits. Élevez vos mains vers le sanctuaire et bénissez l'Éternel. Que l'Éternel te bénisse de Sion, lui qui a fait les cieux et la terre.
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0: Voici sa parole pour aujourd'hui.
1: Dimanche 7 juin, par décret uniquement. Il accomplira donc le décret qui me concerne. Job chapitre 23, verset 14. Parfois, Dieu permet à certaines choses d'arriver. Parfois, c'est lui qui les met en œuvre. Dans les deux cas, il a vos meilleurs intérêts à cœur. Lorsque vous entendez des paroles comme « Il accomplira donc le décret qui me concerne », votre manière de voir devrait changer. Il vous faut tout considérer du point de vue de Dieu. C'est un peu comme la vue que l'on a d'un avion. Du sol, notre horizon est bien limité. Mais à 10 000 mètres d'altitude, tout a l'air très différent. Tous les détails prennent leur place réelle. Maintenant, vous voyez enfin le tableau complet. La Bible dit que lorsque Job eut surmonté ses épreuves, il reçut 100% de plus que ce qu'il avait au départ. Job 42, verset 10. Cela veut-il dire que si vous perdez un emploi à 30 000 euros par an, vous en trouverez un autre à 60 000 euros par an? Ou bien que votre chéquier sera toujours équilibré, votre voiture ne tombera jamais en panne, ou que vous ne serez jamais malade? Je ne pense pas. Parfois, Dieu récompense notre foi par des choses que l'on ne peut mesurer en euros. Des choses telles que un caractère fort, une paix que nous ne ressentions pas avant, une nouvelle objectivité dans la vie, une meilleure compréhension, plus de compassion pour les autres et une nouvelle direction dans la vie. Quelle valeur attribuer à ces choses-là? Gardez à l'esprit que Dieu vous aime et contrôle tout en ce qui vous concerne. Psaume 138, verset 8. Que si vous êtes capable de faire quelque chose, il ne le fera pas à votre place. Ecclésiaste 9, verset 10. Et qu'il se servira de choses que les autres ne comprennent pas pour vous bénir. Psaume 25, verset 4. Pourquoi? Afin que le moment venu, tout le monde sache que c'est lui l'auteur de ses bénédictions. Aujourd'hui, faites-lui donc confiance.
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1: Quoi qu'il advienne, car vous sortirez plein de joie, vous serez conduit dans la paix. Montagnes et collines éclateront en cris de joie devant vos pas. Tous les arbres des champs applaudiront. Ésaïe 55, verset 12. La paix ne dépend pas des circonstances. Notre paix et notre joie nous viennent de l'Esprit de Dieu. Jésus a dit « Celui qui croit en moi, des fleuves d'eau vive jailliront de lui ». En disant cela, il faisait allusion à l'Esprit que devaient recevoir plus tard ceux qui croiraient en lui.
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0: Bienvenue au starter du jour pour bien démarrer sa journée. Aujourd'hui, la tempête ne signifie pas l'abandon. La Bible nous dit qu'à un moment donné, Jésus va dire à ses apôtres de passer de l'autre bord. Et la Bible nous dit qu'il a dû même les forcer, parce que certainement que l'apôtre Pierre, qui était vraiment un professionnel de la pêche, qui connaissait le lac de Galilée par cœur, voyait que des nuages sombres étaient en train d'arriver, et le marin qu'il était a dû dire « non, j'ai pas trop envie ». Mais Jésus ne leur a pas laissé le choix, il leur a demandé d'aller de l'autre côté. Et alors qu'ils sont en chemin, ce qu'ils redoutaient finalement est arrivé. La Bible nous dit qu'il y a eu une tempête terrible qui s'est levée. Et là, ils paniquaient, ils hurlaient. Je ne sais pas si vous imaginez des 12 grands gaillards, des hommes dans une barque en train d'hurler, parce que pour eux, la tempête est tellement terrible qu'ils ne vont jamais s'en sortir. C'est juste terminé. Mais la Bible nous dit que Jésus les voyait. Et à un moment donné, à la dernière veille de la nuit, à la quatrième veille de la nuit, Jésus est venu vers eux en marchant sur les eaux. Et il y a cette réalité que j'aime dire parfois lorsque je prêche à l'église, c'est que Jésus n'est jamais en avance. Il n'est jamais en retard, mais il n'est jamais en avance. Et il a attendu la quatrième veille de la nuit, c'est-à-dire la dernière veille de la nuit, avant d'arriver. Et lorsqu'il est arrivé, il a apporté la paix, ils ont eu la foi, et même Pierre a pu faire un exercice et marcher. littéralement sur l'eau. Et j'aimerais t'encourager aujourd'hui, je ne sais pas dans quelle veille tu es. Peut-être tu es à la première veille de la nuit et déjà ça te semble long, peut-être à la deuxième, peut-être à la troisième, peut-être certains, vous m'écoutez, et vous êtes rendu au bout du bout. C'est la nuit sombre, vous avez l'impression que là vraiment ça fait longtemps. J'aimerais te dire, Jésus n'est jamais en retard. Il n'est jamais en avance, mais il n'est jamais en retard. Et il va finir par arriver, même si c'est la quatrième veille de la nuit, il va monter dans la barque de ta vie et il va ordonner à la mer, il va ordonner au vent de se calmer et ce que Dieu déclare finit toujours par arriver. Alors, quelles que soient les épreuves que tu es en train de vivre, que ce soit dans ton couple, que ce soit peut-être avec tes enfants, dans ton lieu de travail, je ne sais pas les tempêtes que tu es en train de vivre actuellement, mais il y a une chose que je sais, c'est que Jésus a les yeux rivés sur toi et à un moment donné, il va finir par te rejoindre, monter dans ta barque et calmer l'épreuve que tu es en train de vivre afin que tu puisses aller, parce que c'est ça l'objectif, c'est pas que tu meurs au milieu de la mer, c'est que tu puisses aller de l'autre côté, que tu puisses aller là où Dieu t'attend. Que le Seigneur te bénisse, que le Seigneur t'encourage, pense à t'abonner à notre chaîne si ce n'est pas encore fait, pense à liker, partager, commenter. À bientôt les amis, bye bye.
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Merci Seigneur pour le soleil, merci Seigneur pour les orages, merci qu'à jamais tu ne sommeilles, tu me relèves quand je me décourage, merci pour le chemin, la vérité, la vie, merci car tu m'aimes sans que je ne l'ai mérité.

reproche. Yo, Jésus, dis-moi ce qu'il te reproche. Est-ce que c'est le fait d'être le père et le fils? Des fois, je suis prêt à tout pour prendre ta défense. Et des fois, je suis un très mauvais numéro 6. J'aimerais parler comme t'as su le faire. Mes familles, c'est chaud, des fois, tu fais ce qu'il en fait. Mais tu sais déjà, gros, vrai chrétien doit se relever cette fois, même s'il est tombé 6. Et y'a rien de nouveau sous le soleil. L'avenir appartient à ceux qui se lèvent tôt. Et chrétien qui prie mais qui n'agit pas est en fait dans un profond sommeil. C'est bien beau de viser les sommets, mais bon sans charbon y'a foi. C'est comme vouloir jouer le dimanche sans pour autant s'être entraîné de toute la semaine. La capter ça n'a aucun sens, hein. C'est son de vivre comme des insensés. D'ailleurs faut aussi arrêter d'appeler Dieu uniquement dans nos soucis. C'est comme on met Gava mes Sosa, rien à faire de finir dans la sauce, hein. Je me dois de parler car le peuple périt par faute de connaissance, hein. J'ai douté, j'ai retrouvé la foi. Après dire j'ai tout fait, j'ai retrouvé la voie. Donc le Seigneur m'a dit de l'utiliser, d'expliquer qu'il peut redonner la vie. Expliquer qu'il peut redonner la vie. Pour ceux qui croient, le Seigneur.

0: y a problème, je sais qui gère la sécu.
1: Dans mes galères, je crie, ouais.
0: Toujours présent quand je crie au secours.
1: Merci Seigneur pour le soleil, merci Seigneur pour les orages. Merci qu'à jamais tu ne sommeilles, tu me relèves quand je me décourage. Merci pour le chemin, la vérité.
0: Merci pour la vérité, Seigneur.

365, une année de dévotion de Yannis Gauthier. Vous avez dit satisfaction ? Ce n'est pas en vue de mes besoins que je dis cela, car j'ai appris à être content de l'état où je me trouve. Philippiens chapitre 4 verset 11. C'était une journée que personne n'affectionne, hormis peut-être les agriculteurs, puisque le temps était exécrable. En me voyant arriver à l'église, trempée jusqu'aux os, et me plaignant de cette intempérie, une personne âgée me dit « Yannis, remercie Dieu pour ce jour nouveau qu'il t'accorde. » Ah, l'insatisfaction ! Elle est récurrente dans le cœur de l'homme qui a bien du mal à se satisfaire de ce qu'il est ou de ce qu'il possède. Ah, ma vie serait vraiment meilleure si ceci, si cela. Êtes-vous du genre à vous plaindre ou, comme l'apôtre Paul, avez-vous appris à vous contenter de ce que Dieu vous accorde ? L'insatisfaction engendre beaucoup de luttes intérieures. Frustration, déception, aigreur, regret. C'est un état d'esprit

0: vous combler de bonheur. « 365, une année de dévotion » de Yanis Gauthier, paru aux éditions Gospel Action Productions.
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Bonjour à tous et bienvenue dans Life Boost. Et je voudrais te dire aujourd'hui que Dieu n'oublie jamais. On va lire ensemble un verset dans la parole de Dieu. Hébreux chapitre 6 et verset 10. Il dit « Car Dieu n'est pas injuste au point d'oublier l'activité que vous avez déployée par amour pour lui. Dans les services que vous avez rendus et que vous rendez encore à ceux qui font partie du peuple saint. » Il faut le reconnaître, c'est dur parfois. On se donne à fond pour Dieu. On est à gauche, on est à droite, on y va à fond, de tout notre cœur. Et parfois, on n'a pas la reconnaissance des hommes. Et je vais aller plus loin. À un moment donné, on peut se poser des questions et on peut se laisser atteindre dans nos pensées, dans nos cœurs et se dire, Seigneur, tu ne vois pas ce que je suis en train de faire. Tu ne vois pas que je me donne à fond, que je fais des concessions. Tu ne vois pas, Seigneur, que j'ai négligé beaucoup de choses, Seigneur, pour accomplir ce que tu voulais que je fasse. Et du coup, en fait, tu te dis, c'est bon, je ne fais plus rien. Et tu as le désir d'abandonner, de ne plus rien faire, de t'isoler. Pourquoi ? Parce que tu as dans ton cœur ce sentiment que tu n'es pas compris dans ce que tu entreprends et il n'y a pas de reconnaissance. En fait, c'est ça le problème, c'est que l'homme a toujours besoin de reconnaissance. L'homme a toujours besoin d'être reconnu pour ce qu'il fait. Mais réalise une chose, c'est pour qui tu fais ce que tu fais ? Tu le fais pour Dieu. Tu le fais pour celui qui t'a sauvé. Tu le fais pour celui qui t'a aimé. Et je voudrais surtout que dans ton cœur, tu saches. Et que tu le réalises au plus profond de ton âme. Que Dieu voit toutes tes actions, tout ce que tu as fait, de la plus petite jusqu'à la plus grande. Dieu le voit. Et la Bible nous dit que Dieu n'est pas injuste. Dieu n'oublie pas ses œuvres que tu fais pour lui. Et surtout, je voudrais que ça soit gravé au fond de ton cœur, dans ton âme. Dieu voit toutes les œuvres que tu as faites pour lui. Et je voudrais aller même plus loin que ça. Dieu est fier de toi. Et je voudrais que dans ton cœur, ça puisse frémir et que ça devienne une conviction. Oui, j'ai un Père dans le ciel qui a vu tout ce que j'ai entrepris pour lui. Et tous ces mensonges que l'ennemi a essayé de me faire croire, me disant que personne ne voyait rien, c'est un mensonge. Le Dieu du ciel, le Tout-Puissant, le Roi des Rois, voit et il est fier de moi parce que je suis son fils.

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1: Ainsi, votre foi ne repose pas sur la sagesse des hommes, mais bien sur la puissance de Dieu. 1 Corinthiens 2, verset 5.

0: Joujou, Agifouaou. 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
1: Montagne a déplacé quand même. Au nom de Jésus.

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1: Il y a cette notion, cet appel, je désire rester attaché à Dieu. Généralement, les gens qui quittent, qui abandonnent au niveau de la foi, il y a un mot usuel français qu'on utilise, on les appelle les rétrogrades. Ça veut dire, vous savez, comme quand vous rétrogradez et vous conduisez, c'est comme faire, je passe la vitesse inférieure, je fais machine arrière. La Bible donne, il y a une phrase pour parler de ceux qui se retirent. Elle dit simplement, c'est ceux qui se retirent. C'est-à-dire, ils étaient là, ils étaient dans la foi, mais à un moment donné, ils se sont retirés. Et il y a aussi cette notion de gens qui ne se sont pas retirés, qui sont toujours là. Peut-être c'est le cas pour plusieurs ce matin, où vous êtes assis, vous êtes bien assis ce matin, mais la réalité, si physiquement vous êtes là, votre cœur, votre engagement, votre passion pour Dieu, lui là, il s'est retiré. Et j'aimerais ce matin, non pas vous condamner, absolument pas, mais j'aimerais vous encourager, vous fortifier, vous booster au niveau de la foi, afin que chacun nous puissions repartir de ce lieu encouragé et passionné pour le nom de Jésus. Je veux être passionné pour le nom de Jésus et j'aimerais ce matin regarder un message qui s'intitule simplement « Revenir à Dieu ». Et à travers ce message, vraiment, que chacun puisse soit revenir à Dieu ou soit ceux qui sont déjà avec Dieu, rester attachés fermement et en même temps écouter ce qui va être dit pour ne pas tomber dans les pièges de l'ennemi qui risque de me conduire loin des sentiers que Dieu avait prévus pour moi. Alors, revenir à Dieu. Et j'aimerais voir avec vous aujourd'hui l'histoire d'un personnage qui avait un appel magnifique sur sa vie, mais qui font que les circonstances, à un moment donné, vont l'amener petit à petit à connaître des étapes et à se retirer. Heureusement, Dieu est revenu le chercher et l'a réhabilité, on va le voir ensemble. Mais ce personnage, c'est un personnage qui est haut en couleur. Et si ça lui est arrivé à lui, grand personnage qu'il est, ça peut nous arriver à nous. Vous savez de qui je veux parler ? De l'apôtre Pierre. L'apôtre Pierre, on a du mal à réaliser ça, mais l'apôtre Pierre a fait partie, à un moment donné, de ceux qui, à travers des circonstances de la vie, ont commencé à faire des choses qu'il ne fallait pas, à renier Jésus, et même se retirer et retourner, abandonner l'appel de Dieu, et retourner à une vie passée, jusqu'à ce que le Seigneur vienne le chercher là où il était. Juste pour vous remettre dans le contexte, Pierre, c'est un pêcheur. Il a une entreprise de pêche, il est sur sa barque, il jette les filets, il gagne sa vie comme ça. Puis un jour, Jésus le voit, et il l'invite. Il lui dit, toi, suis-moi. Un peu comme nous, quand Jésus a toqué à la porte de notre cœur, on lui a ouvert notre cœur et puis on s'est mis à le suivre. Et c'est ce qui s'est passé. Il lui a dit, toi, suis-moi. Et là, Pierre va le suivre. Et pendant 3 ans, ça va être un moment idyllique. Ça va être la vie chrétienne au top, la vie qu'on a tous envie, hein. La vie chrétienne qu'on aimerait tous avoir. C'est il voit des guérisons, il est littéralement en contact avec Jésus, il reçoit des conseils personnalisés, Jésus est en chair et en os, il est là, il voit les résurrections. Vous imaginez un peu, il voit les résurrections en direct live, il voit des malades guéris, les captifs être délivrés, il vit le monde de la transfiguration. À un moment donné, ils sont sur une montagne et là ils sont juste 3, Pierre, Jacques et Jean avec Jésus, et la gloire de Dieu arrive, et il y a même Moïse qui apparaît, enfin, c'est un truc de complètement glorieux qui prend place. Et pendant 3 ans, Pierre vit vraiment quelque chose de hors du commun. Ça, c'est la vie chrétienne rêvée. On veut tout ça. Moi, je veux ça. Je veux voir Jésus en chair et en os. Je veux voir les résurrections. Je veux voir les captifs être délivrés. Je veux voir le diable reculer. Je veux voir la gloire de Dieu. C'est ce que je veux. Et pendant 3 ans, quand c'est comme ça, je vais pas dire que c'est simple, mais quand c'est comme ça, c'est cool de suivre Jésus. Et puis, des moments, ça arrive que c'est moins cool. Et là, au bout de 3 ans, alors qu'ils sont dans une chambre haute, ils viennent de prendre le repas du Seigneur ensemble, Jésus va adresser ses disciples. Et il va leur dire, voilà ce qui m'attend. Et il va commencer à parler de la croix qui se profile à l'horizon. Et là, Pierre, lorsqu'il entend ça, c'est comme son rêve, tout le scénario, c'est comme si les choses commencent à, ben non, j'ai pas signé pour ça, moi. Ben non, c'est pas ça, moi, ma vie chrétienne, telle que moi, je la vois. C'est comme si les choses vont s'écrouler. Et là, Pierre se lève, et avec beaucoup de ardeur, il va dire, mais non, Seigneur, hors de question, à la vie, à la mort, moi, je vais te suivre. Je t'abandonnerai pas. C'est un peu comme le jour de notre baptême. Hein. Oh, moi, j'ai rencontré Jésus. Il m'a dit, toi, suis-moi. Et puis, j'ai vécu ça. Et puis, j'ai vécu ça. Et puis, j'ai vécu ça. C'est génial. À la mort, à la vie. Je veux suivre Jésus et je le confesse publiquement. C'est ce qu'il a fait. Et là, Jésus va le regarder. Il va dire, tu sais, Pierre, avant que le coq ne chante, vous connaissez cette célèbre citation ? Avant que le coq ne chante, tu vas déjà me renier trois fois. Lorsque Pierre entend ça, mais non, c'est pas possible. Et puis, dans les minutes qui suivent, Jésus va se lever, il va partir au jardin de Gethsémané, et Pierre va le suivre avec quelques disciples. Et alors qu'il est dans le jardin de Gethsémané, là, la Bible nous dit que des soldats vont venir arrêter Jésus. Et voici le passage qu'on va lire ensemble. Alors, ils, ce sont les soldats, se saisirent de lui, lui c'est Jésus, et le conduisirent dans le palais du grand prêtre. Pierre suivait à distance. Il y a même des versions, la majorité des versions disent « il suivait de loin ». Il était à une certaine distance. Au milieu de la cour, on avait allumé un feu et les gens étaient assis autour. Pierre s'assit au milieu du groupe. Une servante, en le voyant là près du feu, l'observa à la clarté de la flamme et dit « en voilà un qui était aussi avec lui ». Mais Pierre le nia en disant « mais non, je ne connais pas cet homme ». Peu après, quelqu'un d'autre, en apercevant Pierre, l'interpella. « Toi aussi, tu fais partie de ces gens-là. » Et là, pour la deuxième fois, Pierre va dire « mais non » déclara-t-il, « je n'en suis pas. » Environ une heure plus tard, un autre encore soutint avec insistance. « C'est sûr, cet homme-là était aussi avec lui. D'ailleurs, c'est un Galiléen, on le reconnaît à son accent. « Mais non, je ne sais pas ce que tu veux dire, » s'écria Pierre. Au même instant, alors qu'il était encore en train de parler, le coq se mit à chanter. Le Seigneur se retourna et posa son regard sur Pierre. Alors Pierre se souvint de ce que le Seigneur lui avait dit, « Avant que le coq ne chante, aujourd'hui tu m'auras renié trois fois. » Il se glissa dehors et se mit à pleurer amèrement. Il y a cette réalité, il y a nos déclarations, et qui sont sincères. Pierre n'était pas du tout un hypocrite. Quand Pierre dit « à la vie et à la mort je te suis », il fait cette déclaration, ne croyez pas comme ceux qui font des déclarations de leur engagement envers Jésus, ne les prenez pas pour des gens légers, des gens qui ne veulent pas vraiment suivre Jésus, des pas vraiment convertis. Pierre était vraiment converti, Pierre aimait vraiment Jésus, mais à un moment donné, il va vivre un glissement qui va l'amener à renier Jésus. Et la chose qui me touche et qui m'interpelle, c'est que lorsqu'il le fait, Jésus était un jet de pierre, peut-être 15, 20, 30 mètres de là. La Bible nous dit que Pierre était là dans le coin, auprès du feu, et Jésus va se retourner, il va le regarder. Et je ne crois pas que le regard de Jésus était un regard dur, méchant, accusateur, tu vois, un peu comme le regard, je te l'avais dit, hein, t'as vu? Non, non. Je crois que le regard de Jésus devait être plein d'amour, à tel point que Pierre, ça a dû briser son cœur. Et il est sorti et il s'est mis à pleurer amèrement. Et j'aimerais parler aujourd'hui des facteurs, des différents facteurs qui peuvent nous pousser à nous retirer, qui peuvent nous pousser à abandonner la foi. C'est pourquoi, premièrement, ce matin, il y a toujours, et on doit le comprendre, un processus, une cause qui nous éloigne de Jésus. Et on va regarder à plusieurs causes d'éloignement. La première, alors ça va pas être exhaustif, il faudrait 25 messages là, mais on va regarder deux, trois causes qui nous amènent à nous éloigner. Une des premières causes que moi j'ai notées, ce sont les mauvaises fréquentations. Vous savez qu'il y a des fréquentations qui vous tirent vers le haut, et il y a des fréquentations qui vous tirent vers le bas. Il y a des gens qui stimulent votre foi, et il y a des gens qui tuent votre foi. Je me souviens d'un pasteur au Québec qui disait, il y en a quand je les vois, ils me bénissent par leur présence, et il y en a quand je les vois ou pas, quand je les vois pas plutôt, ils me bénissent par leur absence. Et donc il y a des gens qui nous tirent vers le haut, et il y a des gens qui nous tirent vers le bas. Et quand on a des mauvaises fréquentations, même si l'enveloppe est chrétienne, ce sont des choses qui peuvent nous tirer vers le bas. Regardez ce qu'il est dit dans le psaume 1. Heureux l'homme, donc c'est une clé du bonheur. Si tu veux être heureux, c'est une clé. Heureux l'homme qui ne marche pas selon le conseil des méchants. C'est-à-dire l'adoption de la manière de penser, et qui ne va pas se tenir sur le chemin des pécheurs, c'est-à-dire qui ne se met pas à imiter leur marche, et qui ne s'assit pas en compagnie des moqueurs, c'est-à-dire l'installation dans le groupe, mais qui trouve son plaisir dans la loi de l'Éternel. Il est comme un arbre planté près d'un courant d'eau qui donne son fruit en sa saison. Comprenez-vous? Et c'est comme si David disait, c'est lui qui a écrit ce psaume, tu veux connaître une des clés du bonheur, tes fréquentations, c'est quelque chose de majeur dans ta vie si tu veux être heureux. Et on voit là qu'il y a tout un processus, il y a un process. Il y a d'abord une adoption. Avant de faire quelque chose, ça commence dans la tête. Il y a une adoption d'une manière de penser. Ensuite, il y a une imitation, et ensuite, il y a carrément que je m'installe et je suis avec ce groupe qui est toujours pas content, et moi-même, je deviens à mon tour quelqu'un de toxique. Et ça, c'est vrai, et ça peut être transposé dans bien des domaines de notre vie. Et c'est exactement pareil dans l'Église. Quand quelqu'un donne sa vie à Jésus, le jour où il donne sa vie à Jésus, tout est génial, tout est incroyable. Les prédicateurs qui prêchent, il n'y en a pas un qui est bof, ils sont tous super, les prédicateurs, les chanteurs, les musiciens, oh, les gens qui s'occupent de nos enfants, combien je te dois? C'est gratuit, tu fais ça gratuitement, mais c'est génial. Oh, et puis il y en a qui font le ménage aussi, mais c'est magnifique, tout le monde est beau, tout le monde est extraordinaire, on dit merci à tout le monde, on est reconnaissant, on bénit, on court de partout dans l'église. Et puis à un moment donné, parce que c'est la vie, à un moment donné, boum, il se passe un truc, on est déçu, on reçoit une parole, on n'est pas content, il se passe ceci, il se passe cela. Et là, alors que nous, on courait, à cette époque-là, au moment où on courait dans tous les sens, on voyait des gens, des moments qui n'étaient pas contents dans l'église. Et d'ailleurs, on comprenait pas. On dit, mais ils sont bizarres, ces gens. C'est génial, cette église, de quoi ils se plaignent, ceux-là? Tu sais, ils iraient ailleurs, ils verraient un peu comment ça se passe. Et là, c'est génial. Et puis, d'un seul coup, ces gens, quand toi, ça va pas trop bien, ils viennent te voir. Ouais, t'as vu, hein? Tu donnes ton temps, t'es toujours souriant, tu donnes de l'argent. Et puis regarde, aujourd'hui, il y a ton responsable dans tel secteur, il vient de te dire ça, ou la sœur un tel, elle t'a dit ça, ou le frère un tel, le gars, ou le pasteur a prêché ça, ça t'a pas plu, etc., etc. Et puis d'un seul coup, tu commences à écouter. Et alors que tu étais en train de courir, d'un seul coup, tu commences à ralentir. Et tu commences à les imiter. Et petit à petit, 6 mois après, tu te retrouves dans un Starbucks avec tout un groupe, et là, bouah, l'église, ils sont comme ça, et puis le pasteur est comme ça, et puis la sœur un tel, c'est à cause d'elle qu'on n'est pas béni. T'as vu un peu les mini-jupes qu'elle met, et puis le frère un tel, et puis ceci, et puis cela. Vous comprenez? Est-ce que vous comprenez la puissance? L'apôtre Paul dit ceci, vous couriez si bien, qui vous a arrêté? Comprenez-vous? Ce sont les mauvaises relations, bien souvent, qui littéralement nous enterre. Il y a un appel, faisons attention à nos fréquentations. Il y a des fréquentations qui te tirent vers le haut, et il y a des fréquentations qui te tirent vers le bas, et j'espère que vous êtes avec moi, tous ceux et celles. On sait que l'église, elle n'est pas parfaite, on sait que le gars qui gesticule dans tous les sens, il n'est pas parfait, en plus il a un peu de ventre. Oh, on le sait, que, vous comprenez? On sait ceci, on sait cela, c'est pas grave. Si vous voulez connaître la liste de mes défauts, venez me voir, pas besoin d'écouter les autres, je vais vous la donner, ma liste de défauts. Je choisis ce qui rentre dans mes oreilles. De la même manière que tu choisis ce que tu manges. Choisis ce que tu manges, ce que tu fais manger à tes oreilles. Parce que tu peux vite abandonner sinon. Également, une autre chose, c'est blesser par un autre. Simon-Pierre, qui avait une épée, la tira, frappa le serviteur du souverain sacrificateur et lui coupa l'oreille. Ce serviteur s'appelait Malchus. Jésus dit à Pierre, remets ton épée dans le fourreau. Et ensuite, vous connaissez ce passage qui est tellement beau, Jésus va prendre l'oreille qui était à terre quand même, et il va lui recoller l'oreille. Il va prier pour lui, l'oreille va être recollée. Et la chose qui m'interpelle là-dedans, c'est ce que Pierre a fait. Parce que, qu'on se comprenne bien, Pierre n'a jamais voulu couper l'oreille du gars. À la base, il veut lui couper la tête. On a la conscience quand même. Il lui coupe l'oreille parce qu'il le rate. Non mais c'est vrai. Faut être balèze pour couper une oreille. C'était ça que je visais, je l'ai eu. Non, il a voulu, l'autre a voulu esquiver, il l'a pris là. C'est ça en fait qui est arrivé. Comme quoi entre le futur grand leader de l'apôtre Pierre de Jérusalem, de l'église primitive, et le premier meurtrier chrétien, il y avait juste 2 centimètres. Hein. Comme quoi la vie elle peut basculer d'un côté ou de l'autre. Hein. Et la chose qui m'interpelle c'est pourquoi Pierre a fait ça? Alors certains vont dire bah, parce qu'il était méchant. Je pense pas, c'est vrai, il a voulu couper une tête. Mais je pense pas que c'était par méchanceté. En fait, je pense que il voulait protéger l'œuvre de Dieu. Certes, je vous l'accorde, hein. Très maladroitement, mais à la base, il veut protéger l'œuvre de Dieu. Il sent qu'on veut arrêter Jésus. Il sent qu'on veut amener Jésus en prison. Il sent qu'on veut faire du mal à Jésus. Et lui, il veut tellement protéger Jésus qu'il va blesser quelqu'un qui est en face de lui. Et combien d'entre nous, parfois, hein, et des gens ont pu quitter, ou parfois, peut-être, tu es là, mais ton cœur saigne parce que tu as été blessé par quelqu'un à l'église. Parce que peut-être, et c'était pas méchant, la personne, elle pensait bien faire, mais là, d'un seul coup, elle a sorti son épée. Vous savez, Jacques dit que notre langue, c'est une épée, hein. Il a sorti son épée, et là, schlac, schlac, schlac, schlac, schlac, il t'a coupé les oreilles. Et là, tu es blessé. Pire, il y en a qui quittent l'église à cause de ça. Et puis c'est pas parce que c'était des mauvais chrétiens, c'est parce qu'ils ont vraiment été blessés. Parfois c'est peut-être, et c'est encore plus facile parce que c'est celui qui parle, le pasteur ou le prédicateur, qui va dire des choses maladroites, qui a voulu protéger l'œuvre, il a eu peur de ceci, de cela, puis là il a voulu protéger, puis boum, boum, boum, et puis ça blesse des gens. J'aimerais vous dire, il y a cette notion de Jésus a dit, range ton épée. En d'autres termes, ta langue, ton épée, remets-la dans le fourreau. Vous comprenez? Ne blessons pas les autres. Et s'il y a des gens qui sont là et qui ont été blessés par le responsable de tel secteur ou par le frère un tel ou par la sœur un tel, c'est même pas spécialement un responsable, un frère, une sœur qui pensait dans un débat bien faire, bien dire, ça peut arriver à tout le monde, moi le premier, et la personne t'a fait du mal, je m'excuse pour cette personne, je te demande pardon pour cette personne-là. Mais ne laisse pas les blessures et les rancunes des gens de ce qu'ils ont pu te dire de manière très maladroite, littéralement avorter le plan et la destinée de Dieu pour ta vie, mais que par la grâce de Dieu, tu laisses Jésus prendre ton oreille, te la recoller et te guérir afin de pouvoir continuer l'appel que Dieu a prévu pour ta vie. Ne laisse pas les blessures t'éloigner. Une autre cause également, un autre sujet d'éloignement qui est loin d'être le moindre, et je finirai avec celui-là avant de passer à cette réhabilitation. Un des sentiments qui est le pire, vous savez lequel c'est la déception. C'est lorsque nous sommes déçus. Alors, je ne vais pas faire lever les mains, je ne pense pas qu'il y ait beaucoup de gens qui leveraient les mains, parce que c'est quelque chose qu'on essaye d'enfouir au fond de nous et qu'on a un peu honte de l'avouer. Mais parfois, ce qui nous éloigne de Dieu, et on ne le dit pas dans ces termes, je vais le dire de manière crue, mais on le camoufle derrière d'autres excuses, c'est d'être déçu de Dieu. Je suis déçu de Dieu. Je m'attendais à quelque chose, j'ai prié pour quelque chose, et Dieu m'a déçu. Parce qu'en fait, à chaque fois que tu pries, que tu t'attends à quelque chose de Dieu, et que Dieu ne te répond pas par la positive, ça te déçoit. Normalement, ça te vexe, ça te frustre. Alors, tu vas trouver d'autres choses. Ah, j'ai manqué deux fois. Ah, c'est le pasteur, il a pas assez de puissance. Ah, c'est l'église. Ah, c'est à cause du frère untel, de la sœur untel. Et puis l'autre, il a manqué de foi. Puis ceci, puis cela. Mais la réalité, c'est toutes des excuses pour dire je suis déçu. Je m'attendais à ce que Dieu agisse et puis il l'a pas agi. Comprenez-vous? C'est, j'ai prié pour que ma femme guérisse. Et non seulement elle a pas guéri, mais c'est pire, elle est morte. Je suis déçu. J'ai prié, tu savais, pasteur, que j'ai prié pour qu'un jour Dieu me donne une épouse, pour que Dieu me donne un époux, et je suis toujours tout seul. J'ai prié pour avoir un enfant, et j'ai toujours pas d'enfant. J'ai prié pour avoir un travail, et ça fait des mois que je suis au chômage, j'en ai marre, je suis fatigué, mais c'est pas possible que c'est le plan de Dieu pour ma vie. Et on est là, et on le dit pas ouvertement, mais on est déçu. Parce que souvent, les témoignages qu'on entend, c'est quoi? Une personne n'arrivait pas à avoir un enfant, poum, on a prié pour elle, 9 mois après, le bébé est arrivé. Tu n'arrivais pas à te marier, poum, on prie pour toi, 1 ou 2 ans après, boum, regarde, mon prince charmant est là, pasteur, t'es disponible, il faut nous marier samedi. Vous comprenez? D'un seul coup, je monte ma boîte et c'est florissant, et puis ça fonctionne, etc., etc. Pourquoi des moments tu pries pour quelqu'un, et ça marche, et tu pries pour quelqu'un d'autre, et ça ne marche pas? Tu comprends? Et ça vient te frustrer encore plus, ça marchait pour lui, pourquoi pas pour moi? Et on se retrouve à être déçu. Il y a un prophète dans l'Ancien Testament qui s'appelle Jérémie et qui a dit tout haut ce que plein de chrétiens pensent tout bas. Regardez ce qu'il a dit. Pourquoi ma souffrance est-elle continuelle? Pourquoi ma plaie est-elle douloureuse? On voit quelqu'un qui souffre en lui. Et ne veut-elle pas se guérir? Serais-tu pour moi comme une source de déception, comme une eau dont on n'est pas sûr? Pour vous remettre dans le contexte, c'est comme, écoute, ça fait des mois que je suis dans mon désert, ça fait des mois que je suis dans l'épreuve, ça fait des mois que je galère, c'est sec, c'est la sécheresse, je suis dans mon désert, et alors que je marche dans mon désert péniblement et que je prie, au loin, je vois un oasis, waouh, génial, une source d'eau vive est là, c'est vrai, la parole de Dieu me dit que Dieu est une source d'eau vive, elle est là, et là je commence à courir, et là je m'approche, et c'est un mirage. Comprenez-vous? Je pensais que c'était là que je l'avais ma bénédiction. Mais en fait, c'est un mirage. Et Jérémie est tellement blessé de ça. Et il dit à Dieu, c'est fort, parce que Dieu, dans la parole de Dieu, dans la Bible, c'est la source d'eau vive. Et il va dire à Dieu, c'est Jérémie, c'est pas n'importe qui, c'est un prophète, c'est un homme de Dieu, d'une intégrité remarquable. Il va dire à Dieu, mais t'es une source d'eau vive ou t'es une source dont les eaux ne sont pas sûres? Comprenez-vous? Il est blessé au fond de lui. C'est quoi la déception? La déception, c'est un chagrin. C'est une tristesse. C'est une vexation que l'on éprouve quand une espérance ne se réalise pas. Je pensais que j'allais être guéri, puis je ne le suis pas. Je pensais que j'allais me marier, puis je ne me marie pas. Je pensais que le bébé, c'était maintenant, puis il n'arrive pas. Je pensais que c'était maintenant que j'allais avoir mon travail, puis je ne l'ai pas. Une espérance ne se réalise pas quand on s'est laissé prendre au mirage de l'illusion. Et là, d'un seul coup, on est déçu. Il y a quelque chose, Jérémie a été déçu. Et je crois que ça arrive à certains. Ça arrive à beaucoup de gens d'être déçu. On n'ose pas le dire parce que c'est pas fun de dire Dieu me déçoit. C'est plus facile de dire ma femme me déçoit, mon mari me déçoit, il me fatigue celui-là, il me déçoit. Mais c'est pas fun de dire ouais, Dieu me déçoit en ce moment. On n'ose pas dire ça. Mais c'est comme là, c'est sous-jacent. Pourtant, Jérémie, parce que souvent quand on dit ça, bah, ça marche pas. T'as toujours des gens qui vont dire bah, c'est normal, t'as pas réglé ça dans ta vie. Puis y a tel péché secret, et puis t'as manqué de foi, et puis t'as pas fait ce qu'il fallait, t'as pas assez creusé la parole de Dieu, tu t'es pas assez ancré dans... C'est pour ça que ça marche pas. Regardez ce que Jérémie dit, pour contrer justement ce type d'argumentaire. Jérémie va dire, j'ai recueilli tes paroles, et je les ai dévorées. Tes paroles ont fait la joie et l'allégresse de mon cœur, car ton nom est invoqué sur moi, éternel Dieu des armées. Écoutez bien, il fait référence au psaume 1. Je ne me suis point assis dans l'assemblée des moqueurs. J'étais pas avec eux, moi, afin de m'y réjouir. Mais à cause de ta puissance, je me suis assis solitaire, car tu me remplissais de fureur. Comprenez-vous? Il fait référence au psaume 1. Et il dit ceci, il dit, je comprends, il y en a, ils sont pas bénis, mais peut-être parce qu'ils ont désobéi au plan de Dieu. Mais moi, c'est pas mon cas. Moi, j'ai écouté la parole de Dieu. Je me suis pas installé avec les moqueurs. Mais moi, j'ai médité la parole de Dieu jour et nuit. C'est pourquoi aujourd'hui, je m'attends à être un arbre planté près d'un courant d'eau qui va donner son fruit. Mais ça a pas marché. Pourquoi, Seigneur? Et là, il y a toute sa frustration, il y a toute sa déception. Tout ce qui on peut penser comme ça, vous savez, j'aimerais vous dire, voilà les 28 étapes, j'aimerais vous dire, ben, voilà en fait la réponse, je sais pas. Je vais pas être maladroit, je vais pas vous sortir des clichés. La seule chose que je peux vous dire, c'est que Dieu est Dieu et qu'il connaît l'histoire, que nous ne connaissons pas. Vous savez, on a les yeux collés sur la feuille de notre vie, on n'arrive pas à voir ce qui se passe et on comprend pas, etc. Dieu, autant les cieux sont élevés au-dessus de la terre, autant les pensées de Dieu sont élevées au-dessus de nos pensées. J'aimerais juste vous inviter, et moi le premier, quand on passe par des épreuves, et chacun d'entre nous, faut juste comprendre que Dieu connaît la fin de l'histoire. Et il y a cette notion de, Seigneur, je comprends pas, mais j'ai foi en toi. Mon juste vivra par la foi. Vous savez ce qu'est la foi? Bien sûr, souvent, on va citer Hébreux chapitre 11. La foi est une ferme assurance des choses qu'on espère, mais c'est pas que ça. La foi, d'ailleurs, en grec, le Nouveau Testament est écrit en grec, c'est le mot pistis. Le mot pistis, ça veut dire foi, croyance et confiance. C'est quoi? Mon juste vivra par la foi. C'est mon juste vivra dans la confiance. Je fais confiance à Dieu le long du chemin. Il y avait un vieux cantique comme ça. Je marche sur le long du chemin et je lui fais confiance. Je ne sais pas pourquoi je vis ça, mais je sais que mon Dieu marche à mes côtés. Il est l'ombre de ma main droite. Et aucune arme forgée contre moi ne pourra prospérer. Je sais que l'ennemi va vouloir m'attaquer, mais je marche et Dieu est là. Je ne sais pas pourquoi je vis tout ce que je vis, mais Dieu ne m'abandonnera pas. Je suis son enfant et je marche avec lui. La foi, c'est littéralement du repos. La foi, c'est se reposer en Dieu. C'est se dire, je comprends pas tout, Seigneur, je connais pas la fin de l'histoire, mais j'ai foi, je te fais confiance. Toi, la fin de l'histoire, tu la connais, moi, je la connais pas. Et peut-être que si j'avais obtenu telle promotion, peut-être que si je m'étais marié avec telle personne, etc., etc. En fait, moi, je crois que c'était génial, mais la réalité, je sais pas vraiment si ça avait été génial, j'ai pas vécu l'histoire. Mais toi, Seigneur, je te fais confiance, je me repose dans ta connaissance. C'est ça, la foi. La foi, c'est du repos. Je marche dans le repos de l'Éternel, parce que je sais que Dieu a des projets de paix pour moi et qu'il désire vraiment mon bonheur, mon épanouissement, alors je désire lui faire confiance et que tous ceux qui désirent faire confiance à Dieu, même quand on comprend rien du tout, disent Amen et Amen. Je sais pas pourquoi je vis ça, mais je te fais confiance. Je ne t'abandonnerai pas. Il y a plein d'autres choses qu'on pourrait regarder ensemble, comme le péché, ne pas être enseignable, les gens qui ont été tellement bénis que finalement, maintenant, ils n'ont plus besoin de Dieu, etc., etc. J'aimerais juste conclure maintenant la manière dont le Seigneur nous réhabilite lorsque notre cœur s'est éloigné de Dieu. C'est pourquoi, deuxièmement, le Seigneur désire nous réhabiliter, malgré nos froids d'or, les coups qu'on a fait, etc. Et juste revenir au contexte de l'apôtre Pierre. Pierre, donc, va... renier Jésus avant que le coq ne chante. Et la Bible nous dit que non seulement il a fait ce mauvais geste, il a coupé une oreille, il a renié Jésus, etc. Mais la Bible nous dit littéralement, il va retourner, alors qu'il y avait un appel sur sa vie. L'appel d'être « tu es Pierre et sur cette pierre je vais bâtir mon église », etc. C'est toute une destinée quand même qui était prophétisée sur sa vie. La Bible nous dit que Pierre, en fait, a tout laissé tomber et il est retourné à son entreprise de pêche. Et alors qu'il était en train de pêcher, il était en mer, avec ses filets, etc., la Bible nous dit que Jésus, après la résurrection, va venir le retrouver sur la berge. sur le rivage, sur la plage. Et là, Pierre est là, dans sa barque, avec d'autres apôtres qui sont là, d'autres amis qui sont là. Et imaginez un peu la tête qu'ils ont dû faire quand ils ont vu Jésus. Et Jésus les appelle. Et lorsque Pierre arrive, Jésus le voit et Jésus va faire quelque chose de très sympa. Il va faire un barbecue sur la plage. Vous aimez les barbecues sur la plage? Et là, Jésus fait le barbecue, il fait un feu. La Bible nous dit ça, il fait un feu sur la plage et commence à faire griller du poisson. Et là, les apôtres arrivent et Pierre arrive. Ça devait être un peu spécial l'atmosphère. J'imagine que Pierre était, alors certainement qu'il était nu à ce moment-là, mais les pieds nus, mais je pense que quand il est arrivé, il devait se sentir gêné de se retrouver devant celui qui venait de renier. Et là, Pierre arrive et il va y avoir une discussion magnifique entre Pierre et Jésus que j'aimerais vous partager. Simon et Pierre, c'est le même personnage. Jésus dit à Simon Pierre, « Simon, fils de Jonas, m'aimes-tu plus que ne m'aime ceci ?» Il lui répondit, « Oui Seigneur, tu sais que je t'aime. » Jésus lui dit, « Paie mes agneaux. » Il lui dit une seconde fois, « Simon, fils de Jonas, m'aimes-tu ? » Pierre lui répondit, « Oui Seigneur, tu sais que je t'aime. » C'est la deuxième fois qu'il lui pose la question, il est gêné. Jésus lui dit, « Nourris mes brebis. » Vous entendez, il lui redonne son appel. Il lui dit pour la troisième fois, « Simon, fils de Jonas, m'aimes-tu ? » Et Pierre fut attristé de ce qu'il avait été dit pour la troisième fois, « M'aimes-tu ? » Et il lui répondit, « Seigneur, tu sais toutes choses, tu sais que je t'aime. » Et Jésus lui dit, « Paix mes brebis. » Et juste que vous compreniez, je vais vous remettre dans le contexte pour que vous compreniez vraiment la profondeur de ce passage. Parce que quand on lit dans le français, on passe à côté du message profond. Parce qu'en fait, ce passage a été écrit en grec et dans la langue française, même si elle est belle et poétique, la langue française manque de sens. Et si vous prenez par exemple en grec, suivant le type d'amour que vous avez, il y a un mot qui définit chaque type d'amour. Par exemple, l'amour envers Dieu, l'amour sacrifice, l'amour où on est prêt à mourir pour quelqu'un comme Jésus pour nous, c'est ce qu'on appelle l'amour agapé. Lorsqu'on parle d'un amour familial avec ses enfants, etc., c'est l'amour storgé. L'amour sensuel entre un homme et sa femme, c'est Eros. L'amour amitié, des amis qui s'aiment, c'est Philéo. Et là, ce qui est intéressant, c'est que dans la langue française, dans ce qu'on vient de lire, c'est toujours « m'aimes-tu ?»« Oui, je t'aime. » Mais la réalité, il ne parle pas du même amour. Ce n'est pas les mêmes mots qu'il y a. Nous, dans la langue française, c'est les mêmes mots, mais non. En fait, Jésus est là, essayez de voir la scène, essayez de la visualiser. Jésus est assis sur le sable, ils sont en train de manger, Pierre est en face, les gens sont là autour, c'est un peu une atmosphère un peu gênante, et Jésus est là, Pierre a renié. Et là, alors que c'est le silence, d'un seul coup, Jésus pose une question qui brise le silence. Il regarde Pierre, souvenez-vous, la dernière fois, Pierre, c'était l'amour agapé. C'est moi là, je suis prêt à mourir pour toi, à la mort, à la vie. Et là, Jésus, il lui dit littéralement, il lui dit, Pierre, est-ce que tu m'agapes? Est-ce que tu es prêt à mourir pour moi? Est-ce que tu es prêt à m'aimer, mais d'une manière où tu es prêt à te sacrifier pour moi? Vous comprenez que Pierre, là, ne peut pas jouer les gros bas comme il l'avait fait autrefois. Et d'une manière très humble, Pierre ne va pas lui dire, oui, je t'agape. Il va lui dire, oui, je te filéo. C'est-à-dire, oui, je t'aime bien. Il n'ose plus le dire. Ouais, Seigneur, je t'aime bien. Et Jésus, de suite, va lui dire, ok, paie mes brebis. Fais paître mes brebis, je te redonne ton mandat. Je te redonne là où tu t'es arrêté, tu retournes à ton entreprise de pêche. Mais non, retourne, c'est ça ta vie, je t'appelle à ça. Et il lui repose la question, il dit, est-ce que tu m'aimes? Est-ce que tu m'agapes? Est-ce que tu es prêt à ce sacrifice pour moi? Et là, il est gêné, et tout le monde le regarde, tout le monde doit être gêné. Et Pierre est là, oui, oui, Seigneur, filéo, hein, je t'aime bien. Et là, il y a beaucoup d'humilité maintenant dans la vie de Pierre. Il n'est pas en train de nous faire des grandes déclarations. Il n'est pas en train de nous faire des effets d'annonce. Il a juste compris que la vie chrétienne, souvent, c'est un pas l'un derrière l'autre. C'est je marche et oui, Seigneur, je t'aime. Puis jour après jour, je vais m'attacher à toi. Et le Seigneur lui redonne son mandat. La chose qui me percute, c'est que la dernière fois que Jésus avait croisé le regard de Pierre, Pierre était à côté d'un feu, installé dans un groupe de moqueurs. Et lorsqu'on lui disait, mais tu le connais? Non, on ne le connaît pas, celui-là. Et là, Jésus va refaire le même feu. En fait, il va le faire redémarrer là où

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1: Le bon traitement. Une phrase célèbre dit « On ne soigne pas un cancer avec un cachet d'aspirine ». J'aime le cachet d'aspirine. En 30 minutes maxi, les effets se font ressentir. Enlever le mal de tête, disparu les courbatures. Les douleurs s'en vont et on peut se remettre au travail, à ce que l'on avait prévu de faire. C'est un vrai confort. Nous ne sommes pas habitués à souffrir et quand cela nous arrive, on ne comprend pas toujours pourquoi le bout du tunnel recule devant nos pas, pourquoi le cachet d'aspirine ne fonctionne pas immédiatement. Je ne parle pas que de maladie, mais de tout type de souffrance ou d'épreuve. Cette phrase peut répondre en partie. On ne soigne pas un cancer avec un cachet d'aspirine. Premièrement, ne pas sous-estimer le mal. As-tu une rancune envers quelqu'un ? Voire toi-même ? As-tu une peur qui te serre le ventre ? Te remémores-tu souvent un événement qui te fait encore honte ? Ne pense pas que c'est sous contrôle. Ne sous-estime pas le pouvoir de destruction de ces sentiments. En réalité, on peut les mettre de côté un moment, mais attention à l'effet boomerang. On se réveille un matin ne comprenant pas pourquoi on a réagi comme ça, pourquoi on est si mal. On s'est laissé ronger par ces cancers-là. Deuxièmement, as-tu le bon traitement ? Ne plus y penser, sourire devant tout le monde ne soigne pas. Prends le temps de découvrir ce que nos rescapés, Tiffany et Noémie, ont trouvé comme remède adéquat face aux problèmes que je viens de citer. Je suis sûr qu'ils s'appliquent aussi pour toi et que tu pourras en bénéficier si tu le demandes.
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2: Bonjour, je m'appelle Yasmina Dimeo. J'ai 45 ans, je suis chanteuse, compositrice de musique et musicienne. J'ai rencontré la Bible à travers notamment l'évangile de Jésus lorsque j'étais enfant. Totalement par hasard, lorsque je suis allée à une messe après être arrivée en France, j'avais 7 ans. Je suis allée à la messe un jour par hasard, un dimanche matin, toute seule, à Paris, et j'ai entendu l'évangile. Et c'est là que cet évangile a pénétré mon cœur. Et c'est à partir de là que, tout doucement, j'ai découvert petit à petit la Bible. Mais c'est surtout à travers l'évangile, au début, que cela s'est fait. Puis après, je suis allée au catéchisme. Donc, étant adolescente, j'ai aussi parcouru la Bible. Mais elle n'a pas pris une place en dehors de ces moments de catéchisme et en dehors de l'Église. Aujourd'hui, elle m'accompagne. Alors, elle m'inspire pour les chansons que j'écris et elle m'accompagne dans mes choix de vie. Mes parents sont croyants, mais ils n'ont pas imposé leur foi à leurs enfants. J'ai par exemple un frère qui n'est pas du tout croyant et ma rencontre avec Jésus s'est faite de façon très très personnelle et mon père, je le voyais aussi extrêmement guidé au quotidien dans ses difficultés, dans les obstacles assez importants de toute sa vie qu'il a rencontré, sa nécessité de s'abandonner totalement au Seigneur dans les moments très très difficiles et donc ça aussi, ça a forgé ma foi en l'observant.
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2: À Paris, je suis arrivée à l'âge de 7 ans. J'ai vécu à Paris une vingtaine d'années. Assez tôt, vers l'âge de 11-12 ans, j'ai commencé à écrire des chansons, à composer des chansons et à commencer à enregistrer dans des studios, à m'exercer, m'entraîner, découvrir le métier un petit peu sur le terrain, à l'aide de mon père, à prendre des premiers cours de chant. Et à l'âge de 16 ans, je suis entrée dans le grand bain des artistes professionnels. J'ai commencé à en faire mon métier avec tout ce que cela implique, toujours à Paris, c'est-à-dire avec les galères, les recherches, le travail très intense, les scènes un peu partout, que ce soit dans la rue, dans les théâtres ou sur des péniches, les difficultés et aussi les joies de la création et du partage avec le public. Et plus tard, je me suis mariée, j'ai eu des enfants et j'ai eu un coup de cœur pour la Bretagne, notamment le pays de Dinan, où je me suis installée il y a une quinzaine d'années maintenant, mais uniquement par coup de cœur, c'est-à-dire qu'on a dû tout recommencer ici en Bretagne. On n'avait aucune attache professionnelle ou familiale. Et c'est depuis que je suis en Bretagne que je m'épanouis encore plus dans mon métier, que ce soit dans le domaine de la création ou dans le domaine de la scène. Il y a eu un premier album, Everland, qui est d'un style un peu pop, très inspiré justement de la terre bretonne, de la Bretagne, de tout ce que la Bretagne m'inspire, la mer, le monde minéral, son magnétisme, tout la

lesquels j'ai baigné depuis que je suis enfant et qui sont tout à fait caractéristiques du Libanais. Ensuite, il y a un album de reprises parce que je joue beaucoup aussi seul au piano des reprises dans divers établissements. Donc c'est un album de reprises au piano voix qui s'appelle « Elle et moi ». Elle, parce que c'est celle qui chante justement des reprises de seule au piano, et moi, celle qui crée des chansons beaucoup plus personnelles. Et enfin, l'album Born Again, comme le titre de cette chanson l'indique, c'est une renaissance. Donc il y a encore cette dimension spirituelle où je témoigne aussi de ma foi, mais d'une façon beaucoup plus pop, beaucoup plus légère, beaucoup plus joyeuse. Born Again, et il y a des chansons en français aussi et en anglais.

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0: chantons ensemble son nom. Je cherche Yahvé, il me répond, et de toutes mes frayeurs me délivre. Qui regarde vers lui resplendira. Alors il m'inspire un peu ce que je rencontre au quotidien, un peu beaucoup même. Il m'inspire aussi les oublis que l'on peut avoir justement de la présence du Seigneur au quotidien toujours. Et pourtant sa présence est, il se manifeste quoi qu'il arrive en toutes choses et dans tous les événements que nous traversons et souvent nous l'oublions. Et lorsque l'on regarde en arrière ce que nous venons de traverser, on s'aperçoit justement qu'il a été toujours là, qu'il ne nous a jamais quittés. Et on ne peut que le bénir, mais on l'oublie souvent. Et il m'inspire beaucoup de joie, beaucoup de paix. Une envie de m'abandonner encore et toujours plus à lui. Mais là encore, il nous pousse souvent dans nos retranchements les plus lointains pour justement nous souvenir que l'on peut s'abandonner à lui. On ne peut pas tomber plus bas que dans les bras du Seigneur. Merci infiniment.
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1: Et de célébrer la victoire que tu as acquise à la croix pour nous. Car oui, il y a 2000 ans, tu as dépouillé les principautés, les dominations, les esprits méchants dans les lieux célestes. Tu les as traînés dans ton cortège triomphal par la croix. Et nous voulons déclarer que plus que jamais, les ténèbres reculent de nos vies. Plus que jamais, les ténèbres reculent alors que nous avançons. Les ténèbres ont reculé.

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1: Une dimension de triomphe, une dimension de victoire, là où il fait changer de camp la peur. La peur a changé de camp. Les ténèbres ont reculé. Les
2: Amen, amen, amen. Encore une fois avec vous par la grâce abondante du Seigneur. Vraiment, nous sommes toujours contents lorsque nous venons partager la bonne nouvelle de l'Évangile à nos frères et sœurs répandus dans le monde. Merci parce que vous êtes fidèles à l'émission Famille en Éden. Certainement, Dieu a un objectif à atteindre avec vous. Alors, nous allons recommander les choses entre les mains du Seigneur. Père, nous te disons merci, nous sommes reconnaissants pour tout ce que tu fais. La Bible déclare que tu as préparé des bonnes œuvres d'avance afin que nous les pratiquions. Merci parce que tu nous as donné de pouvoir mettre en place l'émission Famille en Éden parce que tu veux atteindre des vies. Nous voulons, Seigneur, te confier cette séance. Vraiment nous remettre entre tes mains afin que c'est toi qui parles, afin que c'est toi qui accomplisses tout et tout en toi. Que le Saint-Esprit nous conduise dans la vérité de Dieu. Merci de nous ouvrir l'entendement, Seigneur, afin que nous puissions expérimenter l'extraordinaire divin auquel le chrétien est destiné. Merci, Seigneur, au nom de Jésus-Christ, nous avons prié et rendu grâce. Amen, amen. Vous êtes avec le pasteur Rokiz Ntsam, épouse Ali, de la mission ERAS, premier responsable de l'Organisation internationale des femmes chrétiennes de l'espace francophone. Alors, il était question la dernière fois de parler de la nocivité, d'accord, du non-respect des principes divins, la nocivité. Je rappelais la dernière fois et encore aujourd'hui que le grand thème débattu, je dirais pas débattu, qui est développé ou traité par l'émission Famille en Éden, c'est d'identifier les origines des problèmes conjugaux pour une restauration efficace et définitive. Identifier les origines des problèmes conjugaux pour une restauration efficace et définitive. Et donc, nous avons des sous-thèmes qui sont en quelque sorte ces origines dont il est question. C'est-à-dire que nous avons nommé les origines de manière à permettre aux gens aussi d'identifier si c'est cela qui est leur problème. Donc, nous révélons d'abord le problème, ensuite nous donnons les solutions. Ce n'est pas nous, mais c'est la stratégie que le Seigneur nous a révélée pour pouvoir apporter une restauration efficace. Parce que quand Dieu restaure, en réalité, il va à la racine. Il révèle d'abord le problème et puis il restaure. Amen. Il était question la dernière fois de parler de la nocivité, du non-respect des principes divins par les époux. À noter que les principes divins, la parole de Dieu, ce sont les principes divins, c'est sa loi, c'est ce qui réglemente tout l'univers, toute la sphère terrestre est régie par la loi de Dieu, qui est répandue dans la nature, la loi de Dieu qui est instituée dans la vie même de l'homme. À l'intérieur de l'homme, c'est toujours la justice divine. C'est de la justice divine dont il est question. Donc, on a rapport avec des lois. Et donc, aujourd'hui, pourquoi est-ce que les chrétiens souffrent dans les assemblées? C'est parce que le Seigneur dit qu'il y a un problème de non-respect des règles. Et donc, nous étions appuyés sur Éphésiens 5, versets 22 à 33 que nous connaissons tous et également sur le passage de 1 Corinthiens 13, du verset 1 à 7, l'amour inconditionnel. Ici, donc, la dernière fois, il était question de parler de, avant ça, on lit la parole. Et donc, il dit dans Éphésiens 5, verset 22, « Femmes, soyez soumises à vos maris comme au Seigneur, car le mari est le chef de la femme, comme Christ est le chef de l'Église, qui est son corps et dont il est le sauveur. Or, de même que l'Église est soumise à Christ, les femmes aussi doivent l'être à leur mari en toutes choses. » Marie, aimez vos femmes comme Christ a aimé l'Église et s'est livré pour elle, afin de la sanctifier par la parole après l'avoir purifiée par le baptême d'eau, afin de faire paraître devant lui cette Église glorieuse sans tache, ni ride, ni de semblable, mais sainte et irrépréhensible. C'est ainsi que les maris doivent aimer leur femme comme leur propre corps. Celui qui aime sa femme s'aime lui-même, car jamais personne n'a haï sa propre chair, mais il la nourrit, et en prend soin, comme Christ le fait pour l'Église. Parce que nous sommes membres de son corps, c'est pourquoi l'homme quittera son père et sa mère, s'attachera à sa femme, deviendront une seule chair. Ce mystère est grand. Je dis cela par rapport à Christ et à l'Église. Du reste, que chacun de vous aime sa femme comme lui-même, que la femme respecte son mari. 1 Corinthiens 13, versets 1 à 7, vous allez lire cela chez vous. Bien-aimés, il était question de parler de l'homme. Moi, j'aime à parler de l'homme parce que l'homme est le chef. Vous voyez, quand bien même la femme avait péché dans le jardin d'Éden, mais Dieu a d'abord demandé les comptes à l'homme. Parce que l'homme, il faut le rappeler, il est le chef que Dieu a établi sur le foyer. D'accord? La première autorité qui est sur le foyer. Et donc ici, Paul était en train de donner les indications. Si je peux dire, il mettait des garde-fous à cette responsabilité. C'est-à-dire, il était en train d'expliquer en réalité qu'est-ce que ça veut dire être chef et comment il faut l'être. D'accord? Et donc ici, la dernière fois, nous avons mis en relief, d'accord, d'abord la positivité. Nous avons parlé du spirituel, de comment, qu'est-ce que ça veut dire exactement comme Christ a aimé l'Église. Et donc nous avions dit que moi je suis un homme, comment Christ a aimé l'Église. Christ s'est sacrifié pour l'Église quand l'Église n'avait aucun sens. Elle était renversée sens dessus dessous. Elle n'avait aucune forme spirituelle. Le Seigneur Jésus nous a délivrés de la puissance du diable à lui-même. Amen. Et donc, on fait l'analogie avec l'homme. Donc, cet homme-là, qui lui, il est chef, c'est un fait divin. Maintenant, les choses doivent être matérialisées. Mais pour que ça soit matérialisé, il faut notre contribution. Donc, qu'est-ce que l'homme doit faire? Ici, je note que vous ne pouvez rien faire sans le Saint-Esprit. L'amour dont il est question, c'est de l'amour de Dieu. C'est bien beau de dire aux gens, faut manifester l'amour de Dieu, faut on martèle dessus. Mais comment quelqu'un peut manifester l'amour de Dieu si le Saint-Esprit, cette personne n'est pas connectée au Saint-Esprit? Ça va être quelque chose de religieux qui en sortira. Et les fruits là ne peuvent pas produire des fruits qui vont être pérennisés. Pourquoi? Le Saint-Esprit n'a pas donné feu, n'a pas mis son feu à ça. Et donc, moi, je suis un homme. Comment je fais? J'ai l'amour. J'ai le Saint-Esprit, dès que je suis né de nouveau, a écrit l'amour de Dieu. Il a déposé l'amour de Dieu dans mon cœur, c'est-à-dire la miséricorde. Alléluia. La miséricorde, la compassion. Donc, c'est ce que le Saint-Esprit, c'est une nature, en fait. Et donc, les personnes à qui Dieu Paul parle ici, en réalité, ce sont des personnes qui sont déjà en carence. Parce que nous avions dit et redit que ceux-là qui viennent à Jésus, qui sont des chrétiens déjà, eux, ils doivent en principe avoir fait leur croissance avant de se marier. Donc, ils n'auront pas une carence à plusieurs niveaux. D'accord? Parce que l'amour dont il est question ici, c'est un amour. En fait, on parle de manifester une nature, la nature divine. Amen. L'amour, c'est la nature de Dieu. Et donc, la femme aussi, on lui demande de se soumettre, mais la soumission ici, on parle de l'humilité. Mais comment manifester l'humilité si moi-même là, je n'ai pas eu le temps d'être transformé durant mon temps de célibat. Et donc, maintenant, moi, je suis dans le foyer, je suis un homme, on a dit la dernière fois que spirituellement, je dois commencer par m'intéresser, d'accord, au spirituel de mon épouse. D'accord? Donc, la première chose à noter, c'est que l'homme, sa première responsabilité, c'est de prendre soin de son épouse spirituellement. Et nous avons dit que il doit s'intéresser à sa vie d'abord même. Parce qu'il y a des femmes qui transportent, ou du moins qui restent sous, pas seulement des femmes, des enfants de Dieu, qui restent, malgré la nouvelle naissance, sous l'emprise, ou bien je dirais pas sous l'emprise, sous l'influence de certaines entités spirituelles héritées de la famille. Je dis seulement l'influence, je n'ai pas dit qu'elles sont possédées. Je dis ces personnes sont sous l'influence de ces entités spirituelles. Donc quand vous êtes un homme, parfois aussi le comportement de la femme provient de là. Et donc vous commencez à prier. Donc la première chose à relever ici, c'est que je dois prier pour le relèvement de mon épouse. Amen. La première responsabilité ici, c'est la prière. Donc, je veux qu'il y ait un changement du point de vue spirituel, hein, au niveau de mon épouse. Donc, je prie afin que si les problèmes que nous vivons proviennent du fait que elle n'a pas un bon spirituel. Donc, cette prière, je vais l'inviter également. Je prie seul, mais on va instaurer des temps de méditation de la parole, des temps de prière ensemble, de manière à ce que cela soit efficace. Mais pour que ça soit efficace, nous devons le faire de façon très sincère. Comment? Chacun doit dire ce qui est dans son cœur avant de prier. Avant de prier, on doit parler. On ne doit pas garder quelque chose contre l'autre. Sinon, la prière que vous faites, ce n'est pas possible. Ça n'atteindra nulle part. Donc, vous devez parler sincèrement avant de prier. Alléluia. Donc, tout ça, c'est avec respect, c'est avec amour. Quand on parle d'amour, on parle de, je vais pas dire que je le mets, parler avec respect. Amen. Et donc, je respecte quoi ici? Le premier principe ici, c'est le principe de la prière. Donc, je prie. D'accord? Et si vous ne... Je dis d'abord, on relève les avantages. Et donc, je prends soin de ma femme par la prière. J'instaure dans mon foyer des temps de prière, des temps de parole entre ma femme et même mes enfants. Amen. Je dois crier parce que quand il y a eu un problème, quand les gens sont dans le... C'est-à-dire que quand l'origine, c'est le non-respect, c'est un désordre qui est là. Chacun fait les choses à sa manière. Chacun marche à sa manière. Chacun voit les choses à sa manière. Et donc, c'est une vie désordonnée. Mais comment on veut restaurer les choses? Comment on veut restaurer les choses? Qu'est-ce qu'on va faire? On va d'abord rétablir un certain ordre. Donc, on va maintenant planifier des vies de prière ensemble. Une vie de prière ensemble. Vous voyez? Et donc, qu'est-ce qui se passe? Je prends soin de mon épouse, je vois qu'elle évolue. Quand je prie, elle évolue. Quand je prie, elle évolue. Certains caractères vont commencer à partir parce que si ça provenait du spirituel satanique, certaines choses vont commencer à disparaître. Amen. Mais aussi, oh, je parle aussi à Dieu de moi-même parce que je ne vais pas parler de mon épouse seulement. Je dois aussi parler de moi-même. Seigneur, fais de moi cet époux selon toi. Seigneur, que je puisse manifester cet époux que tu veux. Je ne dois pas dire que je suis capable. Non, je dois appeler Dieu à l'aide de manière à ce que cela, d'accord, me soit possible. Parce que si j'étais dans l'état de, je n'étais pas encore bien mûr, donc j'aurais du mal à manifester cet amour. Donc j'ai besoin du Saint-Esprit, de sa puissance pour pouvoir continuer. Alors j'ai dit aussi, on a aussi parlé et on parle toujours de manifester le don. Aider sa femme, parce que le don fait toujours partie du divin, on parle toujours du divin, et donc je vois qu'elle a un don. Donc je vais l'aider à manifester ce don-là. Je vais l'aider à sortir le potentiel. Je serai l'instrument du Saint-Esprit pour pouvoir sortir le potentiel divin. Donc, je vais contribuer matériellement à ce que cela soit réalisable. Amen. Je vais contribuer aussi par des conseils. Je vais, écoutez, vous l'aider. Donc, par des conseils, je parle du don, je parle du potentiel. Parce que si votre potentiel, si la destinée prophétique pour laquelle vous êtes ensemble, si elle était désordonnée aussi, c'est que vraiment, c'était un foyer désordonné de chez désordonné. Et donc, nous sommes en train de vouloir restaurer ici. Et donc, ici, je regarde et je contribue au déploiement du potentiel divin de mon épouse. Je l'aide, je contribue par des prières. J'ai d'abord parlé de la prière. Je contribue matériellement ou financièrement. D'accord? Si elle doit peut-être prendre des cours ou suivre, d'accord, des enseignements comme les autres qui veulent s'instruire dans la parole, dans la connaissance. Donc, à des séminaires, à des conférences, je l'encourage à aller. Je suis derrière elle. Je l'inscris même si j'ai l'argent. Je lui donne de pouvoir s'épanouir, d'accord, dans ce don-là que Dieu lui a donné. Amen, si on peut dire ça comme ça. Et donc, je contribue à son bien-être spirituel. Je suis en réalité, hein, quand je le fais en tant qu'époux, je suis en train de contribuer à mon propre bonheur dans le foyer. Parce que si ma femme est épanouie spirituellement, c'est moi-même, c'est moi qui serai honoré. Et donc, les séminaires, les enseignements, j'achète certains livres. Elle a déjà la Bible, je le sais. J'achète certains livres qui peuvent l'aider. Je vois que elle a un problème, elle ne sait pas comment, je sais pas, une épouse chrétienne. Donc, je sais qu'il y a une maman qui donne des séminaires, des conférences, comment se tenir dans son foyer. Alors, je viens l'encourager. Je dis, il y a des femmes qui doivent se réunir à tel ou tel endroit. Peut-être qu'il faut aller assister. Alléluia. Je suis en train de contribuer à son déploiement spirituel. Et donc, je l'aide à voler. Est-ce que vous me comprenez? Quand je suis en train de prendre soin de mon épouse comme ça, qu'est-ce qui se passe? Dieu travaille dans mon foyer. Alléluia. Donc, croyez-moi, cher homme, quand vous le faites, qu'est-ce que le Saint-Esprit fait? Lui s'occupe du reste. Amen. Il s'occupe du reste. Amen. Spirituellement, c'est ça. Matériellement, c'est ce que je peux faire. Je l'aide par des conseils, par le fait qu'elles doivent être inscrites là où il faut pour qu'elles acquièrent de la connaissance. Amen. Pour que son don soit vu. Alléluia. Ça là, c'est aussi bien du côté des ministres de Dieu que du côté des fidèles. Amen. Je l'aide à sortir le potentiel. Je travaille à son bien-être, à son développement. Amen. Spirituel et sur le plan intellectuel, spirituel. Voilà. Même si ça ne se dit pas, moi je le dis. Et donc, c'est cela. Quand je commence à m'intéresser au divin, le reste là, hey, Dieu commence à ouvrir les portes sur le plan physique. Dieu commence à ouvrir les portes sur le plan physique. Je vais voir à mon niveau comment les portes qui m'étaient fermées, par exemple au travail, par exemple, je sais pas, même du point de vue, moi-même, dans mon don ou bien dans mon potentiel, je vais voir comment les choses commencent aussi à se dénouer. Amen. Donc, j'ai commencé à m'intéresser, à vouloir aimer comme Christ a aimé l'Église. Et j'ai dit que pour me parfaire dans cette responsabilité que d'aimer sa femme comme Christ a aimé l'Église, c'est que je dois avoir le Saint-Esprit comme appui. Je vois comment l'Esprit de Dieu se comporte avec moi. La dernière fois, mon mari parlait de la patience. Et donc, je dois être patient. Et je dois être patient. L'amour ne... On dit quoi? Vous connaissez. Vous connaissez. Donc, l'amour ne se fâche pas. L'amour ne s'enfle point d'orgueil. L'amour ne cache rien. Et donc, qu'est-ce que je fais? Je vois, j'ai mes yeux fixés sur le Saint-Esprit. Je vois comment il se comporte avec moi. Il est patient quand je suis en colère. Lui aussi ne se met pas en colère. Il me conseille. Il attend que ma colère baisse et il vient. Il lui démontre son amour. Qu'est-ce que le Saint-Esprit fait? Malgré que je fais des simagrées, malgré que je me comporte mal, le Saint-Esprit lui fait quoi? Le Saint-Esprit lui, il vient, il me donne la sagesse. Amen. Il me donne là, il me montre la sagesse. Alléluia. C'est comme ça aussi que je manifeste vis-à-vis de mon épouse. Donc, le Saint-Esprit ici, le Seigneur Jésus, comment il se comporte avec moi? C'est comme ça, c'est mon appui comme ça. Si je veux aimer ma femme comme Christ a aimé l'église, il faudrait que moi-même au préalable, j'ai compris le fonctionnement de Christ avec moi. Alléluia. Donc c'est ce modèle-là sur lequel je vais m'appuyer maintenant pour aimer ma femme comme Christ a aimé l'église. La dernière fois, papa parlait du sacrifice. Ça c'est d'abord le sacrifice, on a parlé de ça. Quand vous priez la nuit, vous pleurez pour votre épouse, vous êtes en train de vous sacrifier. Quand vous payez des choses chères, vous payez des formations chères pour votre épouse, pour ça, sa connaissance, c'est le sacrifice. Et moi, maintenant, je descends dans le physique. J'ai quitté le spirituel, je descends dans le physique. Ah, moi je suis un époux. Je sais que ma femme, les femmes de manière générale, elles sont sensuelles. Alléluia. Elles sont sensuelles. C'est comme ça qu'elle a été conçue. La femme a été conçue pour écouter les bonnes paroles. Frère, si tu es avare au niveau des bonnes paroles, tu auras des problèmes. Si tu es celui qui ne sait pas dire je t'aime, je t'assure, tu auras un problème. Parce qu'il y a des gens, tu peux lui amener tout le salaire que tu veux. Si tu ne lui dis pas que ma chérie, je t'aime, tu es bien belle. Tu es... comme quelqu'un dit Miss Universelle Éternelle. Si tu ne lui dis pas ça, frère, elle ne sera pas contente. Parce que la femme a été préparée pour entendre ce genre de choses. Elle a besoin de ça. Que Dieu vous bénisse. À la prochaine fois. Amen.
3: Amen.
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1: Le livre de l'Apocalypse, première étude.
2: Beaucoup de personnes lisent l'Apocalypse par curiosité. On leur a dit que ce livre traite de l'avenir du monde et ils veulent y découvrir le déroulement des événements de demain. Notre société ne manque pas d'augures soutirant à l'Apocalypse des déductions gratuites pour mieux spéculer quant à l'avenir. Et que dire des prétendus prophètes qui recrutent leurs adeptes en les menaçant, allant jusqu'à invoquer les foudres apocalyptiques sur ceux qui demeurent réfractaires à leurs théories? Il est d'autres sources de confusion. La littérature de science-fiction, l'art contemporain et les mass-médias qui empruntent volontiers certaines images à l'Apocalypse pour projeter sur le public le spectre menaçant des fléaux de demain. Et pourtant, que veut dire le mot « apocalypse » ? Ce terme, dérivé du grec, signifie « action de dévoiler » ou « révélation ». Mais révélation de quoi ? Ou plutôt de qui ? Lisons Apocalypse 1.1.
3: « Révélation de Jésus-Christ, que Dieu lui a donné pour montrer à ses serviteurs » les choses qui doivent arriver bientôt, et qu'il a fait connaître par l'envoi de son ange à son serviteur Jean.
1: Jésus-Christ a donc reçu de Dieu une révélation qu'il a transmise à Jean, son disciple.
2: Cette révélation concerne les choses qui doivent arriver bientôt, choses qui seront précisées et développées dans les chapitres 4 à 22 de l'Apocalypse. Auparavant, Jean, le disciple bien-aimé du Seigneur, avait connu son maître dans son humiliation durant sa vie terrestre. Il l'a découvert alors dans sa gloire, sa justice et son autorité souveraine sur le monde.
3: « Je suis l'alpha et l'oméga, dit le Seigneur Dieu, celui qui est, qui était et qui vient, le Tout-Puissant. »
2: Apocalypse 1.8. Lorsque Jean a reçu cette révélation exceptionnelle, qu'il a vu le ciel ouvert, il se trouvait, quel paradoxe, exilé, peut-être prisonnier sur une île de la mer Égée.
3: « Moi, Jean, votre frère qui est part avec vous à la tribulation, au royaume et à la persévérance en Jésus, j'étais dans l'île appelée Patmos, à cause de la parole de Dieu et du témoignage pour Jésus. »
2: Apocalypse 1.9. Peut-être Jean n'a-t-il pas saisi tout de suite ce que Dieu voulait pour lui en permettant cette situation. En serait-il de même pour vous? Vous ne saisissez pas la raison de votre épreuve présente. Croyez que le Seigneur la permet pour vous accorder une nouvelle rencontre avec lui et une nouvelle révélation de sa grâce et de son amour. Mais rejoignons Jean dans sa déportation.
3: « Je fus saisi par l'Esprit au jour du Seigneur. »
2: Apocalypse 1.10. L'apôtre a fait à ce moment-là l'expérience que certains prophètes de l'Ancien Testament, comme Ézéchiel, Daniel et bien d'autres, avaient faite avant lui, lorsque l'Esprit de Dieu les avait saisis et transportés en d'autres lieux et en d'autres circonstances. Jean a été transporté en esprit au jour du Seigneur. Cette expression « jour du Seigneur » ne se rapporte pas à un laps de temps de 24 heures, mais à une période très longue, encore à venir, qui englobera toute une série d'événements. Enlèvement des chrétiens à la rencontre de leur Seigneur, grande tribulation, domination de l'Antéchrist, retour de Christ en gloire, jugement des nations, règne millénaire du Messie, condamnation définitive de Satan, et jugement dernier. Dans l'Apocalypse, il y a beaucoup de symboles. Livres scellés, cavaliers, chevaux, étoiles tombant sur terre, montagnes jetées en mer, sauterelles tourmentant les hommes, moissons, vendanges, coupes déversées sur le monde, et bien d'autres choses encore. Tout semble mystérieux et énigmatique, jusqu'à ce que l'on comprenne la relation étroite qui unit l'Apocalypse à l'Ancien Testament. En effet, L'Apocalypse contient environ 280 citations textuelles de l'Ancien Testament. Et nombre de ces symboles et descriptions se retrouvent dans les visions des prophètes d'autrefois. C'est dire que si l'on prend la peine de considérer ces symboles dans le contexte historique de l'Ancien Testament, puis de les placer dans les circonstances du jour du Seigneur, tout s'éclaire et se concrétise peu à peu. En voulez-vous un exemple ? Prenons celui des jugements apocalyptiques annoncés par sept trompettes retentissantes. Où retrouvons-nous sept trompettes dans l'Ancien Testament ? Au chapitre 6 de Josué, qui parle de la conquête de Jéricho, sept sacrificateurs sonnent de leurs trompettes et tout le peuple pousse des cris. Alors, les murailles de Jéricho s'écroulent devant les armées victorieuses d'Israël. Application. Quand les sept anges de l'Apocalypse sonneront de leurs trompettes, les murailles de la civilisation de l'Antéchrist s'écrouleront devant les armées victorieuses du Seigneur, et comme Josué, dont le nom signifie « sauveur », a vaincu en introduisant son peuple dans le pays de la promesse, Jésus, le Sauveur, vaincra ses adversaires et introduira son peuple dans l'accomplissement des promesses.
1: Examinons maintenant le livre lui-même d'un peu plus près. Lorsque le Seigneur s'est révélé à Jean, il lui a ordonné
3: « Écris ce que tu as vu, ce qui est et ce qui doit arriver ensuite. »
2: Apocalypse 1, 19. Cette phrase détermine les sections du livre. Ce que tu as vu, c'est la révélation de Christ en gloire, sujet du chapitre 1er. Ce qui est, c'est, au-delà des lettres aux sept églises d'Asie, l'histoire du christianisme du 1er au 20e siècle. Chapitre 2 et 3. Ce qui doit arriver ensuite, ce sont les événements appartenant encore à l'avenir. Chapitre 4 à 22. Nous avons déjà abordé brièvement la première section, le chapitre 1er. Je voudrais donc m'arrêter maintenant sur les chapitres 2 et 3. Jésus-Christ confie à Jean la responsabilité d'envoyer de sa part des lettres à sept églises établies dans des villes proches de la mer Égée. Éphèse, Smyrne, Pergame, Thyatire, Sardes, Philadelphie, Laodicée. Il y avait bien d'autres églises chrétiennes dans cette région à l'époque. Mais le Seigneur a choisi ces sept congrégations parce qu'il voyait au-delà de leurs circonstances propres, d'une part, la lutte, les défaites et les victoires de toute l'Église universelle, d'autre part, l'histoire de cette Église universelle, donc l'évolution du christianisme pendant 20 siècles. Je m'explique. Les chrétiens d'Éphèse avaient alors perdu leur premier amour pour leur Seigneur. Ceux de Pergame avaient cédé au compromis et au mélange. À Thyatire, ils s'étaient laissés séduire par un enseignement perfide. Ceux de Sardes s'étaient endormis, spirituellement parlant, et ceux de Laodicée vivaient dans l'illusion. En contraste, l'église de Smyrne souffrait jusqu'au martyre, et celle de Philadelphie demeurait fidèle à la parole de Dieu. Or, ces caractéristiques se retrouvent dans l'église universelle de tous les temps. Il y a toujours eu des chrétiens fidèles et forts, comme il y a toujours eu, hélas, une chrétienté vivant dans la tiédeur, le sommeil spirituel, les compromis, et tolérant même des doctrines d'erreur. Mais, comme je viens de le dire, il y a plus. Les lettres aux sept églises comportent un aspect prophétique, puisqu'elles décrivent par avance l'évolution du christianisme au cours de 20 siècles. Après la naissance de l'Église, une, deux ou trois générations se sont écoulées, et le feu du premier amour s'est éteint parmi les chrétiens.
3: Ce que j'ai contre toi, c'est que tu as abandonné ton premier amour,
2: dit le Seigneur à l'église d'Éphèse, Apocalypse 2, verset 5. Puis, il exhorte l'église de Smyrne en ces mots.
3: Sois fidèle jusqu'à la mort, et je te donnerai la couronne de vie.
2: Apocalypse 2, 10. Au-delà des souffrances que l'église de Smyrne supportait vaillamment, le Seigneur annonce les persécutions qui ont caractérisé les trois premiers siècles jusqu'à l'empereur Dioclétien. Au IVe siècle, la situation se modifie. L'empereur Constantin fait du christianisme une religion d'État et la chrétienté se confond désormais au monde. Il en résulte les compromis et le mélange, thème de la lettre à l'église de Pergame. Puis, la religion médiévale multiplie ses œuvres en tolérant dans son sein l'enseignement usurpateur des traditions, exactement comme l'a fait en son temps l'église de Thyatire. Au XVIe siècle éclate la réforme, d'où surgit le protestantisme. Mais qu'est-il devenu aujourd'hui? Le Seigneur pourrait lui adresser les reproches qu'il avait envoyés à l'église de Sardes.
3: Je sais que tu passes pour être vivant et tu es mort. Sois vigilant et affermis le reste qui est prêt de mourir.
2: Apocalypse 3, 1 à 2. Dans ce contexte, Dieu suscite une nouvelle église de Philadelphie, c'est-à-dire un christianisme qui, à l'heure de la tentation universelle, veille fidèlement à son attachement à l'Écriture.
3: Parce que tu as gardé la parole de la persévérance en moi, je te garderai aussi à l'heure de la tentation qui va venir sur le monde entier pour éprouver les habitants de la terre.
2: Apocalypse 3, 10. C'est d'autant plus nécessaire que notre époque est marquée par la formation d'une super église écuménique et usurpatrice qui vit dans l'illusion d'une fausse richesse et la tiédeur des formes de piété. C'est exactement l'image proposée par la lettre à l'église de Laodicée. Le Seigneur s'est retiré de cette chrétienté apostate, mais du dehors, il appelle encore ceux qui veulent bien l'écouter.
3: Voici, je me tiens à la porte et je frappe. Si quelqu'un entend ma voix et ouvre la porte, j'entrerai chez lui, je souperai avec lui et lui avec moi.
2: Apocalypse 3, 20. Remarquez-le bien, le Seigneur ne parle plus à une collectivité, mais à l'individu qui prête encore l'oreille à sa voix. Le salut n'est jamais collectif, mais il y a toujours espoir pour la personne qui ouvre son cœur à l'appel du Seigneur. Un artiste avait eu à cœur d'illustrer cette phrase d'Apocalypse 3, 20 et avait représenté le Seigneur frappant à la porte. L'un des admirateurs de son tableau lui fit cependant remarquer « Maître, vous avez oublié la poignée extérieure de la porte. »« C'est voulu, » répondit le peintre. « Car cette porte-là n'a de poignée qu'à l'intérieur. » En effet, lorsque le Seigneur frappe à la porte de notre cœur, c'est à nous qu'il appartient d'ouvrir. Jésus-Christ ne s'impose jamais, il patiente derrière la porte, où il continue de frapper, attendant notre réponse. Avez-vous donné votre réponse? Pourquoi ne pas la donner maintenant? En cet instant.

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1: Je m'appelle Francis Loisel. J'ai 35 ans, je suis marié, j'ai un petit gars de 4 mois. Puis mon métier, c'est élagueur. J'ai une petite compagnie d'arboriculture. Dans mon enfance, je pourrais dire que ça a été une enfance heureuse. Puis c'est important, ça, dans une vie d'une personne, de savoir ça. Puis mon père, lui, étant un nanti, ayant un peu d'argent, ben pas mal d'argent même, ça nous a permis de voyager avec eux, avec mes parents, puis de faire du sport, m'envoyer à l'école privée. J'ai même été à l'université, j'ai fait un bac en récréologie. Fait que ça a été intéressant d'avoir toutes ces opportunités-là. Donc, à cause de ça, ben j'ai fait beaucoup de sport, j'avais beaucoup d'amis, j'avais même du succès avec les femmes. Ça allait bien dans ma vie, là. Tu sais, c'était agréable. J'étais pas alcoolique, j'étais pas non plus un drogué, mais tu sais, j'en prenais comme tout le monde, comme toutes les jeunes. Puis, je veux dire, j'étais pas accro à ça. Puis, tu sais, j'avais tout pour réussir dans la vie. Mais il y a quelque chose qui me manquait. Il n'y avait pas cette paix-là intérieure. J'avais des questionnements existentiels qui m'empêchaient d'être pleinement heureux. Puis ces questionnements-là faisaient en sorte que ça m'oppressait. J'avais besoin de ces réponses-là. Questions existentielles, qu'est-ce qu'on fait sur la Terre? Puis, qu'est-ce qu'il y a après la mort? Donc, à un moment donné, j'ai décidé de partir en voyage à 27 ans. J'ai été en Amérique centrale, au Mexique, Amérique centrale, Amérique du Sud, pendant un an de temps avec mon pack-sac. Puis c'était vraiment une quête personnelle. Je cherchais des réponses à mes questions. Puis, rendu là-bas, j'ai rencontré plusieurs personnes qui croyaient en Jésus, qui croyaient en Dieu. Puis ça m'a surpris. Il y en a un, entre autres, Willy, qui m'a hébergé chez lui. Il y en a un autre, un jeune, qui m'a ramassé sur le pouce. Il dit, viens, je vais t'héberger, c'est trop dangereux de voyager la nuit. On a prié sur la montagne avec lui pour sa mère qui avait le cancer. J'ai rencontré un monsieur qui avait 12 enfants, puis qui disait, gloire au Seigneur, gloire à Dieu pour mes 12 enfants. Mais tu sais, il devait travailler 16 heures par jour. Il était brûlé, le gars, mais c'est pas grave, tu sais. Gloire au Seigneur. Puis, les gens en général là-bas qui avaient une foi beaucoup plus vivante qu'ici, ils croyaient en Dieu. Puis ça m'a capté, j'ai trouvé ça intéressant. Puis j'en ai fait une promesse pratiquement à Dieu. J'ai dit, Dieu, si jamais tu existes vraiment, fais en sorte que je te découvre. Quand je vais revenir au Canada, je vais m'intéresser à toi. Je vais aller à l'église, je vais lire la Bible. Puis c'est ça qui s'est passé. À mon retour, je suis revenu en autobus des États-Unis, à Biri-UQAM, la station de métro, puis je prenais le premier métro du matin à 5h30, 6h, puis un homme qui arrive, qui me tend la main, qui me dit « Que le Seigneur te bénisse ». Puis il commence à me parler de Jésus, il me raconte son témoignage, tout ça. Puis c'est là que j'ai réalisé que Dieu se souvenait de ma promesse, puis que même il m'accueillait dans mon pays. Ça faisait un an que j'étais parti, là, puis c'est comme s'il m'accueillait à travers cette personne-là qui me parlait de lui, tu sais, de Dieu. Alors, c'est après, pendant les 6 mois qui ont suivi mon retour, j'ai fréquenté une petite église, les mercredis soirs seulement. Donc, j'ai connu des gens qui croyaient en Dieu. Puis, au mois d'août, j'ai vraiment pris la décision de suivre le modèle de Jésus. Puis là, c'est au mois d'août qu'il s'est passé quelque chose. J'étais autour d'un feu, puis je me souviens... C'est là que j'ai pris comme une décision. C'est là que j'ai dit, c'est correct. J'ai étudié un petit peu la Bible. J'ai rencontré des gens qui croyaient en Dieu, tout ça. Mais c'était à mon tour de prendre la décision d'y croire. C'était comme un pas de foi. Là. Tu sais, je me dis, je peux pas tout prouver l'existence de Dieu, ainsi de suite. Mais là, c'est aujourd'hui que je prends la décision de croire en Dieu, de croire en Jésus. Puis c'est autour de ce feu-là que j'ai pris cette décision-là. Puis je te dirais, dans les 2 semaines qui ont suivi, il y a plusieurs choses qui se sont vraiment... précipiter des changements assez drastiques. Premièrement, j'avais des réponses à mes questions existentielles, donc là, ça venait vraiment combler mon cœur, les questions que j'avais. Mais c'est surtout le personnage de Jésus, l'homme que Jésus était dans la Bible. Vraiment, je le prenais maintenant comme mon modèle d'homme, un homme parfait, mais un homme aussi qui avait besoin de manger, boire, qui avait des besoins physiques, qui avait des passions, qui étaient des fois heureux, malheureux. Je le voyais vraiment comme un homme, premièrement. Puis c'est à lui que je me suis identifié. Alors j'ai essayé de le copier le mieux que je peux. Mais puis c'est encore ça que je fais. Je veux être comme lui, sachant très bien que je ne le serai jamais comme lui. Alors là, il y a ces nouvelles valeurs morales-là qui sont venues dans ma vie. C'est-à-dire, par exemple, l'intégrité, pour moi, c'était très profond, très fort. Les petits mensonges, j'ai essayé d'éliminer ça. D'être vraiment vrai, de dire la vérité. Puis travailler au noir, des choses de même, tu sais. Ma relation, la façon de percevoir les femmes, j'ai arrêté de les percevoir comme un objet sexuel. Il y avait aussi le respect des autres personnes, la compassion, arrêter de regarder son nombril, son égoïsme, puis de se tourner vers les autres personnes. Donc, tranquillement, le fait de vouloir devenir comme Jésus a fait que je suis devenu une meilleure personne tant qu'à moi. J'ai laissé tomber les choses qui étaient sales dans ma vie. Je suis pas parfait, là, tu sais, il y en a encore beaucoup, mais il y a eu une amélioration. Parce que si je regarde qui je pourrais être aujourd'hui, j'avais pas connu Jésus, je serais pas le gars que je suis aujourd'hui. J'aurais surtout pas cette paix-là intérieure. En côtoyant les gens aussi qui croyaient en Jésus, j'ai vu que Dieu agissait dans leur vie de façon différente, puis que Dieu aussi agissait dans ma vie. Ça a donné vraiment un sens à ma vie de croire en Dieu, puis je ne pourrais pas considérer la vie autrement sans l'avoir.
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Dans la bouche de n'importe qui revient souvent le mot « ami ». Ami, dit-on, parce que cela, parce que ceci. Mais est-on sûr de ce que l'on dit ? Peut-on vraiment compter sur lui ? À un ami, celui en qui l'on se confie, on dévoile ses secrets, on livre ses soucis. En toute occasion, on recherche son avis. À son égard, un doute est-il permis ? Recherche-t-il pour s'esquiver un alibi ? Eh bien non, l'ami fidèle est toujours là dans les épreuves, dans les combats. Dès que quelque chose ne va pas, on l'appelle et aussitôt le voilà, prêt à nous offrir son bras. S'il se retourne sans hésiter, s'il nous soutient comme un été, s'il nous abreuve par sa bonté, si son secours est désintéressé, alors sur lui nous pouvons compter. Je connais un ami fidèle en tout que je veux garder car je suis jalouse. Mais tu peux lui demander d'être chaque jour à ton côté, c'est sûr. Il ne se fera pas prier. Cet ami fidèle, eh bien c'est Jésus-Christ. Avec lui, nous mettons tout à nu. Par la souffrance qu'il a connue, il nous a prouvé qu'il était venu pour racheter tous les perdus. Aussi, à chacun de vous, chers auditeurs, je dis « Jésus est votre ami, Jésus est celui qui guérit, qui vous donne la vraie vie. N'hésitez pas, venez à lui !»

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0: Épître de Paul aux Philippiens, chapitre 2. Si donc il y a quelque consolation en Christ, s'il y a quelque soulagement dans la charité, s'il y a quelque union d'esprit, s'il y a quelque compassion et quelque miséricorde, rendez ma joie parfaite. Ayant un même sentiment, un même amour, une même âme, une même pensée. Ne faites rien par esprit de parti ou par vaine gloire, mais que l'humilité vous fasse regarder les autres comme étant au-dessus de vous-même. Que chacun de vous, au lieu de considérer ses propres intérêts, considère aussi ceux des autres. Ayez en vous les sentiments qui étaient en Jésus-Christ, lequel, existant en forme de Dieu, n'a point regardé comme une proie à arracher d'être égal avec Dieu, mais s'est dépouillé lui-même, en prenant une forme de serviteur, en devenant semblable aux hommes, et ayant paru comme un simple homme. Il s'est humilié lui-même, se rendant obéissant jusqu'à la mort, même jusqu'à la mort de la croix. C'est pourquoi aussi Dieu l'a souverainement élevé et lui a donné le nom qui est au-dessus de tout nom, afin qu'au nom de Jésus, tous genoux fléchissent dans les cieux, sur la terre et sous la terre, et que toute langue confesse que Jésus-Christ est Seigneur, à la gloire de Dieu le Père. Ainsi, mes bien-aimés, comme vous avez toujours obéi, travaillez à votre salut avec crainte et tremblement, non seulement comme en ma présence, mais bien plus encore maintenant que je suis absent. Car c'est Dieu qui produit en vous le vouloir et le faire, selon son bon plaisir. Faites toutes choses, sans murmure ni hésitation, afin que vous soyez irréprochables et purs, des enfants de Dieu irrépréhensibles au milieu d'une génération perverse et corrompue, parmi laquelle vous brillez comme des flambeaux dans le monde, portant la parole de vie, et je pourrai me glorifier au jour de Christ de n'avoir pas couru en vain, ni travaillé en vain. Et même si je sers de libation pour le sacrifice et pour le service de votre foi, je m'en réjouis, et je me réjouis avec vous tous. Vous aussi réjouissez-vous de même, et réjouissez-vous avec moi. J'espère dans le Seigneur Jésus vous envoyer bientôt Timothée, afin d'être encouragé, moi-même, en apprenant ce qui vous concerne. Car je n'ai personne ici qui partage mes sentiments, pour prendre sincèrement à cœur votre situation. Tous, en effet, cherchent leurs propres intérêts, et non ceux de Jésus-Christ. Vous savez qu'il a été mis à l'épreuve en se consacrant au service de l'Évangile avec moi, comme un enfant avec son père. J'espère donc vous l'envoyer dès que j'apercevrai l'issue de l'état où je suis. Et j'ai cette confiance dans le Seigneur, que moi-même aussi, j'irai bientôt. J'ai estimé nécessaire de vous envoyer mon frère Épaphrodite, mon compagnon d'œuvre et de combat, par qui vous m'avez fait parvenir de quoi pourvoir à mes besoins. Car il désirait vous voir tous, et il était fort en peine de ce que vous aviez appris sa maladie. Il a été malade, en effet, et tout près de la mort. Mais Dieu a eu pitié de lui, et non seulement de lui, mais aussi de moi, afin que je n'eusse pas tristesse sur tristesse. Je l'ai donc envoyé avec d'autant plus d'empressement, afin que vous vous réjouissiez de le revoir, et que je sois moi-même moins triste. Recevez-le donc dans le Seigneur avec une joie entière et honorez de tels hommes. Car c'est pour l'œuvre de Christ qu'il a été près de la mort, ayant exposé sa vie afin de suppléer à votre absence dans le service que vous me rendiez.
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0: c'est quoi une vie réussie?
1: En vrai, pas avoir fait d'action illégale, okay. Aussi. Ça paraît facile à dire, ouais, mais plus compliqué à faire.
2: Sur plusieurs années,
3: parce que okay. Souvent les gens se souviennent plus de toi quand tu donnes beaucoup d'amour et t'es quelqu'un de très affectueux avec ta famille, avec tes proches.
2: Ouais, trop cool. Vous avez d'autres choses à ajouter?
0: Ah, c'est votre moment.
3: Non. À part, faut donner beaucoup d'amour aux gens.

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Seigneur, ta voix est si douce que les bruits de mon cœur m'empêchent de l'entendre. Puisses-tu m'aider à faire silence dans mon cœur ?

Il est 15h. 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

Bonjour tout le monde, bonjour, soyez bénis. Alors mon ami, toi qui m'écoutes, j'ai juste 5 minutes à te prendre et j'aimerais que dans 5 minutes tu m'écoutes parce que j'ai quelque chose d'important pour ta vie, quelque chose de très important. Vous savez, nous connaissons tous cette histoire de l'arche de Noé. En quelques paroles, cette histoire, c'est que Dieu annonce le déluge à Noé et Dieu lui dit de construire une barque pour sauver sa vie, pour sauver sa famille, etc. Et je veux précisément vous parler du bateau. Dieu lui dit par détail, dans chaque détail, comment construire le bateau. Par exemple, dans Genèse chapitre 6 et verset 14, il dit: Fais-toi une arche de bois de gopher. Le verset 15, après, nous dit aussi: Voici comment tu le feras. L'arche aura 300 coudées de longueur, 50 de côté, de large et 30 coudées de hauteur. Le verset 16 ensuite nous dit: Tu feras à l'arche une fenêtre que tu réduiras à une coudée. Et vous voyez, par exemple, Dieu dit à chaque détail comment faire l'arche, avec quel matériau, combien de longueur, combien de largeur, etc. Et j'ai remarqué, en lisant cette histoire, que en parlant d'un bateau, Dieu ne parle pas d'une chose, Dieu ne dit pas à Noé de faire cette chose, et pourtant cette chose est une des choses qui fait partie des choses principales d'un bateau. Et vous savez quoi, vous savez c'est quoi ce bateau, ce détail? C'est le gouvernail. C'est pour conduire. Dieu ne parle pas de conducteur. Dieu ne dit pas à Noé de construire quelque chose pour conduire le bateau. Et justement, je pense qu'au travers de cela, Dieu nous donne une parole et Dieu veut nous faire comprendre quelque chose aujourd'hui. C'est que aujourd'hui, Dieu nous dit de construire nos vies, qui est ce bateau. Dieu nous dit comment faire. Dieu nous donne les détails parce qu'on a un Dieu qui parle. On a un Dieu qui peut nous parler vraiment pour chaque détail de notre vie. Et quand je dis vraiment chaque détail, c'est vraiment tout. Mais par contre, il y a une chose que Dieu ne dit pas et que parfois, l'homme le fait quand même, c'est de prendre le contrôle de leur vie. Et j'aimerais te dire que, oui, c'est vrai, peut-être c'est dur de laisser le contrôle à Dieu. Parce que quand on parle de laisser le contrôle à Dieu, on parle de laisser le contrôle à quelque chose qu'on ne voit pas, à une personne qu'on ne voit pas. Et par contre, les vagues qui vont arriver, ça on les voit, les problèmes on les voit. Et des fois, l'arche, elle est en train de naviguer, et là on voit une vague énorme et on aimerait prendre le contrôle parce qu'on se dit, on peut couler, il peut se passer n'importe quoi. Et là, c'est dur, c'est vrai. Mais par contre, avec Dieu, il y a une finalité. Avec Dieu, tout va bien. Même si peut-être le moment de la traversée, c'est compliqué, j'aimerais que te dire que Dieu a le meilleur pour toi. Et justement, Dieu ne veut pas, ne voulait pas de conducteur pour l'arche de Noé. Parce que, vous savez, quand je parle de vagues, quand je parle de l'eau, je parle du problème. Et peut-être que toi, tu as passé des vagues qui étaient assez compliquées. Peut-être tu es passé par le deuil. Peut-être tu es passé par la maladie. Par la solitude. Je sais pas, par la séparation. Et jusqu'à maintenant, tu as pris le contrôle de ta vie. C'est toi qui as été le conducteur. Et peut-être tu m'écoutes et tu me dirais, mais j'ai pas besoin de Dieu. Jusqu'à maintenant, j'ai essayé de régler mes problèmes et je suis pas mort, je suis là. Peut-être tu es une personne, toi qui m'écoutes, que a une mentalité forte, qui sait surmonter les problèmes, qui sait être fort, qui sait pas se lamenter, qui sait pas râler. Et dans la Bible, il y a quelqu'un avec cette personnalité-là. Et cette personne-là, c'était un pêcheur, c'était son travail, il pêchait. Et la Bible nous dit que une fois, cette personne-là était dans une barque. Et il n'y avait pas que lui en tant que pêcheur dans cette barque, il y avait quelques pêcheurs, il y avait quelques-uns. Et la Bible nous dit qu'ils étaient en Galilée et qu'ils devaient aller de l'autre bord. Et là, ils commencent à naviguer, et là, des vagues commencent à se lever. Le vent commence à souffler. Et je pense que
Dès que cela a commencé, je pense que dans leur tête, ils devaient se dire, bon, c'est des choses qu'on y a passées, on va sûrement

mon métier. En plus, il y avait quelques pêcheurs avec lui. Et je pense que peut-être quand les vagues commençaient à souffler plus fort, quand le vent commençait à souffler plus fort, il devait demander de l'aide à certains pêcheurs qu'il y avait avec lui, à Jean et à d'autres. Et là, à un moment donné, il voit que le problème n'est pas un problème normal. Il voit que c'est un problème spirituel. Le vent commence à souffler très fort. La Bible dit que même de l'eau commence à rentrer dans la barque. Et là, ils ne savent pas quoi faire. Parce que, oui, mon ami, peut-être tu as passé des problèmes jusqu'à maintenant, mais peut-être que tu auras à faire face à des problèmes spirituels. Et à ces problèmes spirituels, tu ne pourras pas les vaincre seul. Ça sera quelque chose d'au-dessus de toi. Et justement, ce que je te conseille de faire, c'est ce que Pierre et les disciples ont fait juste après. La Bible dit que les disciples ont commencé à appeler Jésus. Ont commencé à appeler Jésus et dire: Maître, sauve-nous, nous allons périr. Donc, pour qu'ils disent nous allons périr, c'est que le problème devait être assez délicat. Et vous savez, Jésus était dans cette barque, mais il dormait. Et peut-être que tu as un Jésus qui dort dans ta vie. Et quand je parle d'un Jésus qui dort, c'est un Jésus qui ne fait rien parce que tu prends la place. Un Jésus qui ne fait rien parce que tu prends beaucoup le contrôle. Et justement, là, les apôtres, les disciples, c'était des personnes qu'ils savaient naviguer, c'était leur métier. Mais là, même avec le savoir-faire, même avec leur expérience, ils ne savaient pas comment faire. Et peut-être avec ton expérience que tu as eue durant les épreuves que tu as passées, eh bien, les prochaines, même le plus grand problème que tu auras à faire face, la fin du monde, l'enlèvement de l'Église, comment tu feras? Alors je te conseille vraiment d'appeler Jésus et de dire: Seigneur, nous allons périr, sauve-nous. Et là, la Bible dit que Jésus se leva. Et c'est comme s'il a commencé à prendre le contrôle de la barque. C'est comme s'il a commencé à prendre le gouvernail. C'est comme s'il a pris, c'est comme s'il a été le conducteur de la barque. Et vous savez, Jésus s'est tellement navigué dans une vie que la Bible dit que même le vent se calma. Il a menacé le vent. Il a menacé le problème. Et là, tout se calma. Et c'est ce que je te conseille de faire. Ma parole est courte ce matin, mais ma parole tourne autour de cette parole. Laisse Jésus prendre le contrôle de ta vie. Tu as dépensé beaucoup de force jusqu'à maintenant. Tu montres un grand sourire. Tu as un bon caractère, mais ça n'empêche pas que cela, malgré tout cela, tu es épuisé, tu es fatigué. Et justement, Jésus aujourd'hui te lance cet appel aussi. Viens à moi, toi qui es chargé et fatigué. Et je veux te donner le repos parce que maintenant, ça va plus être toi qui va prendre le contrôle de ta vie, mais je vais prendre le contrôle de ta vie. Soyez bénis.

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0: J'étais parti avec un cousin germain à moi de 46 ans. On est rentré à 5h du matin et à 7h du matin, il était mort. J'ai dit, Seigneur, c'est ça la vie? C'est ça la vie, Jésus-Christ? Et moi qui me croyais un guerrier dans ce monde, moi qui croyais de tout avoir, de tout posséder, j'étais un homme orgueilleux, un homme tricheur, un homme menteur. Mais je faisais ma vie dans ce monde comme ça, moi je savais pas, j'étais lié dans le péché. Mais Jésus avait ses regards sur moi. Et Jésus voulait me sauver. Et combien de fois que le Seigneur m'a parlé, je n'en ai pas pris garde. Combien de fois je me suis trouvé dans les prisons, j'ai prié le Seigneur. Et puis quand j'ai sorti de la prison, ben, le Seigneur, je l'ai oublié. Mais là, vous savez, quand tu arrives, quand ta mort frappe, chez soi, ça fait mal, Seigneur. J'ai dit, Seigneur, ça peut être ça la vie. Aujourd'hui, on est là, puis demain, on n'est plus là. Ben, j'ai dit, Seigneur, ce qu'il me dit, mon frère, ce qu'ils me disent autour de moi, tous les gens autour de moi, ben c'est la vérité, t'es vivant, ben je vais te chercher, Seigneur. Vous savez, dans le monde, je cherchais le bien-être, dans le monde, je l'ai trouvé. J'ai trouvé le bien-être. Je cherchais d'avoir des beaux vêtements, j'en avais. Je cherchais à avoir une belle voiture, j'ai eu aussi. Mais je dis, Seigneur, la simplicité, j'ai tout ça, et mon cœur, il est vide, et je suis un malheureux, Seigneur. Avec tout ce que j'ai, je suis un malheureux. Alors Seigneur, les chrétiens, ils ont cette paix que moi j'ai pas. Parce que je voyais la paix, j'ai de la famille qui est chrétienne, les prédicateurs chez nous, je voyais cette qualité de vie, cette bonne paix, ce qu'ils avaient en eux que moi je n'avais pas. Alors dans cette réunion-là, j'ai fait le bilan de ma vie, et puis j'ai dit, Seigneur, moi je veux te connaître. Seigneur, moi je veux avoir ce qu'ils ont. Parce que j'ai tout et je suis un malheureux, Seigneur. Alors je vais être comme eux, moi, par le mais c'était tout simple. Le serviteur, il a lancé la parole, et puis j'ai été là, puis dans mon cœur, il battait très fort mon cœur. Et puis j'ai dit, Seigneur, je veux te trouver. Comment faire pour te trouver? Moi, je ne pensais jamais d'être un chrétien. J'étais trop lié, j'étais trop tricheur, trop menteur, trop lié dans, par l'argent, lié par tout ce qu'il y a dans ce monde, je l'avais. Et j'ai dit, Seigneur, on dit que je peux être délivré dans un instant. Et un cousin germain à moi, il m'a dit, mon cousin, tu sais, le Seigneur, il se trouve pas avec le cerveau, il se trouve avec le cœur. Et puis là, j'ai disposé mon cœur, j'ai dit, tout puissant, tu es vivant, eh ben, je te donne mon cœur.
1: Amen.
0: Et je vous dis franchement, hein, ma chair, elle disait, non, fais pas ça, regarde ce que t'as déjà. Il y a ça, il y a ça, il y a ça, il y a ça. J'ai vu tout le péché, il voulait me tenir, il me tenait, ma chair, elle voulait pas, elle. Elle voulait pas que je donne mon cœur au Seigneur, que je donne ma vie au Seigneur. Et je mets un combat contre moi-même. Et je l'ai compris, j'ai réalisé ça. Mais j'ai dit, Seigneur, je suis un homme pour le monde alors. Mais je suis pas un homme pour Dieu. Et j'ai dit, Tout-Puissant, je veux t'accepter. Et dans un instant, je vous dis en vérité, il y a eu une chaleur sur moi. Je ne sais pas ce que c'était la présence du Seigneur. Quelle beauté, Seigneur. Et cette présence, elle m'a envahi. J'étais heureux, je pleurais de joie. Je disais, quelle beauté, Seigneur, ça y est, je suis un chrétien, je t'ai trouvé alors. Et puis je pleurais de joie dans mon cœur. Et puis la réunion s'est finie, puis les frères ils sont venus vers moi, ils ont dit, Seigneur, ce que tu as fait, là du Seigneur, tu vas voir le Seigneur, il va te bénir. Et puis le lendemain matin, j'étais chez mon père dans le terrain, je me suis réveillé le lendemain, j'étais toujours le même homme, mais mon cœur était changé. Je regardais Paris, pourtant Paris c'est beau, mais j'avais plein de choses dans Paris. Et le Seigneur m'a montré ça comme de la boue, il m'a montré le péché, il m'a montré ma misère, il m'a vu que j'étais privé de sa gloire. J'ai dit, Seigneur, c'est pas possible. Moi, je faisais ça. Moi, je parlais comme ça. Moi, j'agissais comme ça, Seigneur. En un instant, le miracle s'est fait dans mon cœur. J'ai pu voler. J'ai pu tricher. Il s'est passé un miracle dans mon cœur. J'étais un homme qui aimait tout ce monde. Moi, j'étais lié dans le péché. Jésus-Christ m'a libéré. Et puis, ce que j'ai fait, j'ai dit, Seigneur, ben, c'est ce que je vais faire, va rouler. Parce que mes frères, ils parlaient dans le terrain. Et même, leur conversation, je la supportais plus. Si, Seigneur, qu'est-ce qui s'est passé? Je suis venu fou. Je suis venu fou, Seigneur. Et ça a duré pendant un petit mois comme ça. Les gens de chez moi, je ne supportais plus. Comment ils sont? J'arrivais plus à comprendre leur langage. Et je pleurais sur ma misère. Et puis là, le Saint-Esprit a parlé à mon cœur. Il m'a dit, je vais vous expliquer comment ça s'est passé. J'ai pris la Bible dans les mains et j'ai dit, Seigneur, ta parole, elle parle. Et je veux que tu me parles, Seigneur. Regarde, je vais donner à toi. Qu'est-ce qu'il faut que je fasse maintenant? Moi, je ne savais pas, mais j'étais parmi les lions. Par moi, c'était tout des inconvertis. Et j'ai ouvert la Bible, j'ai tombé dans Ézéchiel 12. Ézéchiel 12 nous dit, fils de l'homme, tu habites au milieu d'une famille de rebelles qui ont des yeux pour voir, mais qui ne voient point. qui ont des oreilles pour entendre mais qui n'entendent point. Prépare des effets de voyage et pars en plein jour sous leurs yeux comme un exilé. Et d'après toi, je percerai la muraille. J'ai dit, Seigneur, tu veux que je rencontre mes frères? Je vous dis en vérité que c'était comme ça. J'étais comme ça avec mes frères. On ne s'est jamais quitté. Je m'en allais un mois, deux mois, et je revenais. On était vraiment comme ça. Et j'ai réalisé la grandeur de Dieu. J'ai réalisé que le Seigneur, il fallait que je m'en aille, sinon j'aurais renversé. J'ai dit, Seigneur, tu veux que je m'en vais? Alors, Seigneur, si c'est vrai, ta parole, elle est vivante, la Bible, elle le dit. Eh bien, un prédicateur, il m'appelle et il me dit ce que j'ai dans sa mission. Et je vais chez lui, Seigneur. Et je resterai le temps que tu veux. Le lendemain, un serviteur m'a appelé. Il m'a dit, mon frère, je suis à Strasbourg, le Seigneur m'a parlé. Il m'a dit, toute la nuit, je t'ai vu devant moi. Et le Seigneur m'a dit de te dire de venir dans la mission, tu sais qu'on est nous. Et je vous le dis en vérité, ça s'est passé comme ça. J'ai accroché mon camping, ma famille est en deuil, et puis je suis parti. Et j'ai été maritaine au départ, et après j'ai été à Strasbourg. Et le Seigneur m'a montré, c'était là qu'il fallait que j'aille. J'ai resté 2 ans avec ces gens-là, des gens que je ne connaissais pas. J'avais jamais parti avec eux. J'ai resté 2 années consécutives avec eux. Mes frères, ils me parlaient dessus. Mes frères, ils disaient, t'as pas honte, regarde ce que tu fais. Tu t'en vas tout, tu ne vois plus, t'es comme ci, t'es comme là. Mais au bout de la 2e année, ils ont vu que j'avais trouvé le Seigneur. Ils ont vu que j'étais un chrétien. Et bien aujourd'hui, ils m'ont donné leur respect. Aujourd'hui, ils me respectent parce qu'ils savent que j'ai rencontré Jésus. Ils savent que je suis un chrétien dans la simplicité. Et voilà ce que le Seigneur y fait, mes frères et mes sœurs. Comme le Seigneur touche un cœur, et bien moi, le Seigneur, il m'a tout donné.

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1: Bonjour, bienvenue sur La Voix de l'Évangile. Le déluge, c'est le thème abordé aujourd'hui par Jacques Bazin. Mais auparavant, nous écoutons Jérémy Bénard qui nous interprète Aucun autre nom.

5 et 6, l'Éternel vit que la méchanceté des hommes était grande sur la terre et que toutes les pensées de leur cœur se portaient chaque jour uniquement vers le mal. L'Éternel se repentit d'avoir fait l'homme sur la terre et il fut affligé en son cœur. Et l'Éternel dit, j'exterminerai de la face de la terre l'homme que j'ai créé, depuis l'homme jusqu'au bétail, aux reptiles et aux oiseaux du ciel, car je me repens de les avoir faits. Pour que Dieu, qui est amour, parle ainsi, c'est que la situation était vraiment grave. Cependant, nous lisons au verset 8, « Mais Noé trouva grâce aux yeux de l'Éternel. » Verset 9, « Noé était un homme juste et intègre dans son temps, et il marchait avec Dieu. » Il ne se comportait donc pas comme le reste des hommes, car il aimait et respectait Dieu. Il avait une sainte crainte de Dieu. Et dans les versets 13 à 22, il est dit que Dieu parla à Noé et lui donna des instructions très précises. « Fais-toi une arche de bois, c'est-à-dire un bateau, et voici comment tu le feras. Suive tous les détails techniques. » Ce qui nous prouve que rien n'était laissé à l'initiative, ni à l'appréciation personnelle de Noé. Et nous ne pouvons pas obtenir le salut de notre âme, le pardon de nos péchés à notre guise, selon nos points de vue. « Je ferai venir, dit Dieu, le déluge sur la terre, et tout périra. Mais j'établis mon alliance avec toi. Tu entreras dans l'arche, toi et toute ta famille, soit 8 personnes. » Force est de constater que Noé a cru que tout ce que Dieu lui disait était vrai, que ce n'était ni une plaisanterie, ni une lubie, puisque le verset 22 dit « Noé exécuta tout ce que Dieu lui avait ordonné. » Et pour que cela frappe bien nos conscience et nous convainque bien qu'il faut toujours croire ce que Dieu dit et lui obéir, cette phrase est répétée intégralement au mot à mot au chapitre 7, verset 5. Sur ce premier chantier naval de l'histoire humaine, et avec 8 ouvriers en tout, peu d'outils performants, il a fallu plusieurs dizaines d'années de travail acharné. Et bien sûr, il y avait chaque jour, autour de cette œuvre, des milliers de badauds et curieux qui venait voir cette étrange construction. Et c'est fou qu'il a réalisé. Et vous pensez bien que Noé, qui aimait Dieu, qui le craignait et marchait avec lui, ne s'est pas gêné, mais au contraire s'est empressé de leur dire le jugement qui allait s'abattre sur eux et les appeler à la repentance, à changer de conduite et à se tourner vers leur Créateur. Dans le chapitre 11 de l'Épître aux Hébreux, voici ce que nous lisons au verset 7. « C'est par la foi que Noé, divinement averti des choses qu'on ne voyait pas encore et saisi d'une crainte respectueuse, construisit une arche pour sauver sa famille. Et c'est par la foi qu'il condamna le monde et devint héritier de la justice qui s'obtient par la foi. » Faisons encore 2 lectures très édifiantes. Première épître de Pierre, chapitre 3, versets 18 à 20. Christ aussi a souffert, une fois pour les péchés, lui juste pour des injustes, afin de nous amener à Dieu, ayant été mis à mort quant à la chair, mais ayant été rendu vivant quant à l'esprit dans lequel il est aussi allé prêcher aux esprits en prison, qui autrefois avaient été incrédules lorsque la patience de Dieu se prolongeait au jour de Noé pendant la construction de l'arche dans laquelle un petit nombre de personnes, c'est-à-dire 8, furent sauvés à travers l'eau. Encore, deuxième épître de Pierre, chapitre 2, verset 5 plus 9. Si Dieu n'a pas épargné l'ancien monde, mais s'il a sauvé Noé, ce prédicateur de la justice, lorsqu'il fit venir le déluge sur un monde d'impies, il sait aussi délivrer de l'épreuve les hommes pieux et réserver les injustes pour être punis au jour du jugement. Au tout début de ce message, nous avons parlé donc de ce déluge que Dieu a voulu faire venir sur la terre. Eh bien, voici la réponse qui nous vient de la bouche même de Jésus-Christ, Fils unique de Dieu, venu ici-bas il y a 2000 ans pour nous annoncer
tout ce que nous devons savoir.

avoir pour notre salut. Dans l'évangile de Matthieu, chapitre 24, alors que ses apôtres lui posent des questions sur l'époque de son retour pour prendre les siens avec lui, et après avoir décrit un certain nombre d'événements dont certains sont déjà arrivés et d'autres vont se produire prochainement, Jésus dira au verset 33 à 44, « De même, quand vous verrez toutes ces choses, sachez que le Fils de l'homme, donc lui, est proche à la porte. Je vous le dis en vérité, cette génération qui est la nôtre en ce début de 21e siècle et non pas la sienne au moment où Jésus parlait il y a 2000 ans, cette génération ne passera pas que tout cela n'arrive. Le ciel et la terre passeront, mais mes paroles ne passeront point. Pour ce qui est du jour et de l'heure, personne ne le sait, ni les anges des cieux, ni le Fils, mais le Père seul. Ce qui arriva du temps de Noé, nous y voilà, attention, arrivera de même à l'avènement du Fils de l'homme. Car dans les jours qui précédèrent le déluge, les hommes mangeaient et buvaient, se mariaient et mariaient leurs enfants, jusqu'au jour où Noé entra dans l'arche, et ils ne se doutèrent de rien. C'est cela qui est grave et très actuel. Jusqu'à ce que le déluge vînt et les emporte à tous, il en sera de même à l'avènement, c'est-à-dire au moment du retour du Fils de l'homme. S'il vous plaît, chers amis, lisez chez vous tout ce chapitre 24 de l'évangile de Matthieu et tournez-vous résolument vers Jésus-Christ, cette arche merveilleuse que Dieu vous a donnée personnellement pour assurer votre salut et échapper au juste jugement qui vient bientôt.

tournons-nous vers Jésus maintenant, afin de ne pas être perdus lors de son retour, comme au temps du déluge où les hommes n'ont pas écouté les avertissements de Noé. Merci pour votre fidélité et à très bientôt !

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pour nous remplir de vie plutôt que de nous rendre morts. 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

0: Le message nous est apporté aujourd'hui par notre sœur Anne Moureau de l'église de Montpellier.
1: Et j'aimerais pendant quelques moments parler de notre histoire finalement à tous. D'une histoire que Jésus a racontée dans la Bible, qui est, je pense, une histoire où si on est un petit peu honnête, on va se retrouver chacun. C'est l'histoire, peut-être vous la connaissez, du fils prodigue. C'est l'histoire de ce père, je vais vous la raconter, qui avait deux fils. Et le plus jeune, un jour, vient voir son père. Il dit, papa, voilà, je voudrais avoir ma part d'héritage aujourd'hui, maintenant. S'il te plaît, donne-moi mon héritage. Voilà, parce que j'ai envie de l'avoir maintenant. Et le père, alors c'est très étonnant, mais il a accepté cette demande. Le père, il lui a donné sa part d'héritage. Et la Bible nous dit, vous pourrez lire cette histoire dans Luc chapitre 15. Le père va donner son héritage et le fils, quelques jours après, qu'est-ce qu'il fait avec cet héritage? Il vend tout et il part avec l'argent dans un pays lointain. Et la Bible nous dit qu'il se retrouve dans ce pays lointain et il va dissiper toute sa fortune en un rien de temps en vivant dans la débauche, nous dit la Bible. Et qu'est-ce qui se passe? C'est que, une fois qu'il a eu tout dépensé, dans ce pays lointain dans lequel il se trouvait, il y a une grande famine qui est survenue, et il s'est retrouvé, ce fils, à manquer de tout, nous dit la Bible. Il avait faim. Il avait tellement faim qu'il a dû travailler dans les champs pour garder les cochons. Et c'était un fils d'une famille juive. Et donc, pour un juif de l'époque, c'était absolument honteux, n'est-ce pas, d'être avec les cochons, parce que c'est un animal impur. Et il se retrouve à garder les cochons. Et même, il se retrouve tellement il avait faim à vouloir manger ce que les cochons mangeaient. Et il se retrouve là désespéré. Et il arrive au bout de lui-même. Et vous savez, c'est quand des fois on arrive au bout de nous-mêmes que tout d'un coup, Dieu peut agir. Et là, il rentre en lui-même, nous dit la Bible. Il va réfléchir. Il va avoir un moment de réalisation profonde de ce qui se passe dans sa vie. Et donc la Bible nous dit, rentré en lui-même, il se dit, mais là, moi, j'ai faim, mais dans la maison de mon père, il y a du pain en abondance. Et même les serviteurs, même les esclaves, mangent à leur faim. Alors voilà ce que je vais faire. Il se dit dans son cœur, je vais me lever, j'irai vers mon père et je lui dirai, j'ai péché contre le ciel, contre toi, je suis plus digne d'être appelé ton fils, traite-moi comme l'un de tes esclaves et moi ça me va bien. Voilà. Il se dit, je vais faire ça. Et ni une ni deux, il le fait, effectivement. Il se lève et il retourne vers son père. Et la Bible nous donne ici un détail que j'aime beaucoup, c'est que le fils, alors qu'il était en chemin vers son père, il nous est dit que son père, de loin, le vit arriver. Ça nous dit que le père, il l'attendait. Que le père, il guettait son retour. Et il le vit arriver, il courut à sa rencontre, il lui sauta au cou, il l'embrassa. Et là, le fils lui dit, lui répéta, finalement, le discours qu'il avait répété dans sa tête. Il lui a dit, mon père, j'ai péché. Contre le ciel et contre toi, je suis plus digne d'être appelé ton fils, traite-moi comme l'un de tes serviteurs. Mais le père ne l'a pas laissé finir. Il lui a dit, il en est hors de question. Il en est hors de question. Mon fils qui était perdu est revenu. Alors, ce qu'on va faire, amenez-moi le plus bel habit et on va te donner le plus bel habit. Et il lui a donné aussi une bague. Et il lui a donné des sandales. Il a dit, on va tuer le veau gras, on va faire la fête, parce que mon fils qui était perdu est retrouvé. Celui qui était mort est revenu à la vie. Et cette histoire me touche beaucoup, parce que je pense qu'elle reflète ce qu'ont vécu les baptisés, un retour vers le Père. Dieu est notre Père. Et on voit au début de cette histoire que ce fils... Il ressemble un peu à ce qu'on peut voir dans la société aujourd'hui. Il dit quoi? Il dit « donne-moi ». Et on est un peu comme ça, nous les êtres humains, non? On en veut toujours plus. On dit, mais bon, ok, j'ai ça dans ma vie, mais j'aimerais bien autre chose. Vous savez, l'histoire de l'herbe plus verte ailleurs que dans son propre champ. On est des éternels insatisfaits. On se dit, ouais, bon, j'ai ça et ça, mais j'aimerais mieux. Je veux plus. Et on veut plus, on veut plus. Et également, ce fils, deuxième chose qui me frappe, c'est qu'il est impatient. Pourquoi ? Parce qu'il demande son héritage. Alors, un héritage, normalement, on le reçoit à la mort de son parent. N'est-ce pas ? Mais là, il le veut tout de suite, alors que le père est encore vivant. Et cette impatience de recevoir tout de suite, aujourd'hui, les choses, ça nous ressemble un petit peu aussi, hein ? Ou tout du moins, je vais parler pour moi, comme ça, vous vous sentez pas visé, c'est très bien. Mais moi, des fois, je suis impatiente. Je veux la chose aujourd'hui. Et c'est comme un enfant, vous savez, qui va à la fête foraine et qui veut dépenser tout son argent au premier stand. Parce qu'il n'a pas conscience qu'il y a plein d'autres manèges. Et ça, moi, je l'ai découvert avec mes neveux nièces chaque été. Maintenant, il y a une tradition, ils viennent en vacances chez leur tata. Et donc, la première année où ils sont venus, j'ai eu le malheur de leur faire découvrir, pour ceux qui sont de la région ici, à Palavas, le Luna Park, je crois que ça s'appelle, avec tous ces manèges, hein, n'est-ce pas ? Là, je vois les mamans, les papas qui hochent de la tête, qui disent « Ah oui, oui ».

caisse. C'est ça qu'elle a fait. Elle est arrivée, elle a vu le premier, je crois, la première attraction, c'est des toboggans comme ça qui descendent. Elle l'a fait une première fois, elle était tellement contente. Elle fait « Tati, encore, encore, ouais, bah vas-y, repaye encore et encore. » Et puis, elle avait cet instinct qu'on a tous de vouloir profiter de la première chose qui est là dans nos vies, quoi. Et même si on grandit, même si on devient adulte, on continue des fois avec avoir ce réflexe où on est impatient aussi. Et le fils, il a été impatient. Puis aussi, quand il a dit à son père « Donne-moi mon héritage », il a dit à son père « Je voudrais bien que tu sois mort, quoi. » C'est ça qu'il était en train de lui dire. Il était en train de lui dire « Pour moi, tu n'existes plus, tu es mort, moi je veux juste profiter de la conséquence de ta mort, c'est-à-dire ton héritage. » C'est terrible, et je pense que combien de fois dans nos vies aussi on a considéré que Dieu était mort. On a considéré que Dieu était loin, que Dieu n'existait pas. Et on veut faire notre vie sans lui. Et ce fils, il a pris cette décision de partir loin. Dans un pays lointain, il est dit. Et nous aussi, on s'éloigne. On s'éloigne de Dieu. Parce qu'on veut peut-être trouver la liberté. Et c'est un leurre souvent dans notre vie. On veut par nous-mêmes trouver quelque chose, trouver une liberté, trouver une manière de faire, trouver... se débrouiller par nos propres forces. Mais ce qui se passe, un peu comme dans la vie de ce fils, c'est que finalement on se retrouve dans une situation où on est encore plus en prison que dans notre situation initiale. Et on s'éloigne, nous aussi on s'éloigne. Et la conséquence de ce choix dans la vie de ce fils, qu'est-ce que c'est ? C'est qu'il a donc dissipé sa fortune, il a vécu dans la débauche. Et ça nous montre que nous aussi, il y a des choses dans nos vies qui sont des comportements destructeurs, qui sont plus forts que nous. La Bible appelle ça le péché. Alors c'est un mot peut-être qu'on n'a pas l'habitude d'entendre aujourd'hui. Mais c'est finalement notre nature intérieure qui est loin de Dieu et qui fait des choses qu'elle n'aimerait pas faire. Qui pose des actes, qui pose peut-être des comportements envers ceux qu'on aime, on leur fait du mal. Et on se dit, j'aurais voulu ne pas me mettre en colère, mais c'est plus fort que moi. Et ce fils va vivre ça, il va arriver, comme je l'ai dit tout à l'heure, au bout de lui-même. Il va se retrouver avec les cochons dans un champ, ça devait pas être très beau, ça devait pas se sentir très bon. Et là, il a fallu qu'il se passe ça pour qu'il réalise qu'il avait peut-être fait un mauvais choix. Et vous savez, nous, en tant qu'êtres humains, on est des êtres fiers et on n'aime pas reconnaître quand on s'est trompé. Mais c'est la meilleure chose qui puisse vous arriver ce matin et dans vos vies. Et vous allez l'entendre dans le témoignage de nos quatre amis, c'est qu'un jour... elles ont reconnu qu'elles avaient besoin de quelqu'un de plus grand qu'elles. Et ce fils, qu'est-ce qu'il a fait ? Il est rentré en lui-même. Et ce moment d'honnêteté, la Bible appelle ça la repentance. La repentance. Parce qu'il a réalisé... Excusez-moi. Il a réalisé... qu'il s'était trompé. Et qu'est-ce qu'il s'est dit ? Il s'est dit, dans la maison de mon père, il y a du pain en abondance. Du pain en abondance. L'abondance, c'est ce qui caractérise notre Dieu. L'abondance, c'est qui est Dieu. Dieu est un Dieu généreux, abondant. Jésus va dire, je suis venu pour que mes brebis aient la vie en abondance. Jésus lui-même va le dire. Et cette abondance, ce n'est pas une abondance matérielle, ce n'est pas une abondance de richesse matérielle, c'est une abondance intérieure. Une abondance de paix, une abondance de joie, une abondance de pardon, une abondance de sérénité intérieure. Et ça, tous les êtres humains sur cette terre aspirent à ça. On aspire à être en paix. On aspire à être comblé à l'intérieur.

Et si aujourd'hui tu es là et peut-être tu as cherché toute ta vie avec différentes choses, avec différentes spiritualités, même des religions, suivre des règles, faire ceci, faire cela pour être comblé, il y a toujours ce vide en toi, j'aimerais te dire de la part de Dieu, Dieu est un Dieu abondant qui veut combler complètement ta vie, combler complètement ton cœur, remplir ce vide. Et ce pain en abondance, j'aime cette image du pain. Qui aime le pain ici? En tant que bon français, on aime la baguette, on aime le pain. Et le pain, dans la Bible, c'est le symbole de toute la nourriture, en fait. De la nourriture de base. Et c'est pas seulement une nourriture physique, c'est une nourriture spirituelle. C'est tout ce dont on a besoin est dans le pain. Et Jésus va dire, je suis le pain de vie. Jésus est ce pain pour toi. Jésus est le pain qui va te rassasier. Alléluia. Et vous savez, le pain physique, j'ai cherché un petit peu, le pain physique, quand on en mange, apparemment on le digère en 2 à 3 heures, j'ai lu. Puis après ces 2 ou 3 heures, qu'est-ce qui se passe? C'est qu'on a de nouveau faim. Et on n'est jamais rassasié. On a besoin de manger une nouvelle fois. Alors que la Bible dit dans Jean 6, 35, « Je suis le pain de vie », c'est Jésus qui parle, « Celui qui vient à moi n'aura jamais faim, et celui qui croit en moi n'aura jamais soif. » C'est extraordinaire. Donc le Fils, il a réalisé ça. Il a dit « Je me lèverai, j'irai vers mon Père. » Reviens à ton Père ce matin. Reviens à ton Père. Et accepter de retourner vers le Père, c'est avoir l'humilité de reconnaître qu'on a besoin de quelqu'un de plus grand, plus puissant que nous, et aussi de reconnaître que cette personne, c'est la seule qui nous aime inconditionnellement, malgré nos erreurs. C'est le Père. Et c'est très simple dans nos vies aussi à nous d'avoir cette démarche. De dire « je me lèverai, je retournerai vers Dieu mon Père ». La seule chose à faire, c'est comme ce fils prodigue, c'est dire « je reconnais que j'ai péché, je reconnais que je me suis éloignée et maintenant je reviens ». Et le Père, quelle va être sa réaction? Le Père, il va faire 2 choses et il fait 2 choses vers vous aujourd'hui. Il court et il restaure. Il court vers son fils. Et vous savez, courir à l'époque, pour un homme juif de sa prestance et de son âge, alors pour nous, ça nous semble un détail, on lit ça comme ça, puis on remarque pas. Mais un homme juif portait une grande tunique, et à l'époque, un homme ne courait jamais. Pourquoi? Parce que pour courir, il fallait prendre sa lourde tunique, la soulever, et puis montrer ses jambes et courir. Voyez? Et à l'époque, montrer ses chevilles et ses jambes, c'était une honte. Ça ne se faisait pas dans la culture de l'époque. Et là, je vois un détail aussi qui me touche beaucoup sur Dieu. Dieu n'a pas peur de la honte ou de la culture ou de ce que les gens pourraient penser, mais il court vers toi. Il court vers toi. Et la deuxième chose aussi, c'est que cet acte de courir n'est pas du tout insignifiant. Parce que normalement, un fils de famille juive qui avait fait ce que le fils-là avait fait, c'est-à-dire qui avait choisi de partir, de dilapider le bien de la famille et de revenir, normalement, ce qui devait se passer, c'est que toute la communauté, donc tout le village et le père en question, devait organiser une cérémonie qui s'appelait la Kezaza. Et dans cette cérémonie, qu'est-ce qui se passait? C'était que le fils était humilié, réprimandé et en public par le père qui exprimait son mécontentement. Et le père, en courant vers le fils, est en train d'empêcher que cette chose arrive. Donc il dit, non, la punition, la chose humiliante que normalement tu aurais dû mériter, moi je le prends sur moi. Moi je cours devant toi et moi je viens prendre la punition que normalement aurait été la tienne. C'est magnifique, n'est-ce pas? C'est ce que Dieu a fait pour nous. Nous, on méritait une certaine punition. La Bible dit que la conséquence du péché, c'est la séparation avec Dieu.
Mais Dieu a envoyé son fils Jésus pour prendre la punition sur lui. Il est couru vers nous. Il a pris la punition pour que nous n'ayons pas à subir cette humiliation, cette honte. La Bible dit qu'il a pris notre honte sur lui. Et c'est ce que fait Dieu dans nos vies quand on l'accepte. C'est extraordinaire. Donc il court et puis il restaure. Il restaure parce qu'il donne trois choses à son fils. Il donne un habit. Donc un habit, ça nous parle de quoi ? Ça nous parle de dignité. Il couvre sa nudité, il couvre sa honte. Donc il lui redonne sa dignité. Dieu veut te redonner ta dignité ce matin. Il lui donne une bague. Et la bague, c'est le symbole de l'autorité. Ça permettait de faire des affaires, de faire des transactions commerciales. Vous savez, avec la bague, on appuyait dans la cire et on pouvait sceller un document commercial. Et ça, c'était la bague de la famille, l'autorité de la famille. Et Dieu, notre Père, nous redonne aussi cette autorité. Ensuite, il lui donne quoi ? Des sandales. Et les sandales, à l'époque, ça voulait dire quelque chose aussi. C'est-à-dire que dans une maison, il y avait des serviteurs, il y avait des esclaves. Et la différence pour reconnaître un fils et un esclave, c'était celui qui portait des sandales. Donc le fils, il portait des sandales. Donc le fait de lui redonner des sandales, c'est comme si le père lui dit « Non, toi tu voulais juste être un serviteur, moi je dis tu es un fils. Tu es mon fils, je t'aime. Tu es ma fille, je t'aime. » Donc le père, en conclusion, n'est pas juste intéressé par ce que nous on pourrait faire pour gagner le ciel, pour gagner son amour. Dieu le Père n'est pas intéressé par nos discours préparés. Dieu le Père est celui qui fait tout pour nous, par amour. Et je vais vous inviter à écouter le chant suivant, qui est comme un appel. Parce que quand on entend un tel message, vous savez, on est libre. Le Père, il a laissé son fils libre de faire ce qu'il voulait. Il lui a même dit, bah, tiens, je te donne ton héritage, vas-y, essaye. Et Dieu est comme ça avec nous. Il ne va pas forcer qui que ce soit, et nous non plus d'ailleurs. Mais il attend de nous une réponse. Il nous invite en tout cas. Il nous dit, est-ce que tu veux goûter à cette restauration ? Est-ce que tu veux me laisser courir vers toi ? Est-ce que tu veux me laisser prendre ta honte sur moi ? Parce que vous savez, des fois, on a une image de Dieu très austère, très dur. Peut-être on voit Dieu comme un père fouettard. Et peut-être pour certains, le fait d'entendre que Dieu est un père, déjà, ça, c'est très étonnant. Ou alors, on va voir Dieu, ouais, comme un père, mais qui nous attend au tournant. Peut-être vous avez eu un papa dans votre enfance qui vous laissait rien passer. Mais Dieu est un Dieu qui ne vous attend pas au tournant, c'est lui qui court vers vous pour vous accueillir. Dieu n'est pas un Dieu qui vous juge, il est un Dieu qui vous pardonne. Il est votre défenseur même, votre avocat devant le juge. Et Dieu n'est pas un Dieu ennuyeux. On voit à la fin de cette histoire, il fait une grande fête. Dieu est un Dieu de joie. Il y a une grande joie à appartenir au Seigneur et à vivre une relation avec lui. Et peut-être on a cette image de Dieu, des églises, qui est ennuyeux. Mais j'aimerais vous dire, ce qu'on vous propose ce matin, ce n'est pas une religion, c'est pas il faut suivre des règles pour que Dieu le Père soit content avec toi. Non, ce dont on vous parle, c'est une relation avec un Dieu Papa qui vous aime. Et simplement, on va écouter ce chant. Le Père a ses bras grands ouverts. C'est les paroles de ce chant. Le Père a ses bras grands ouverts. Alors viens, si tu le veux. Et on va prendre un temps de recueillement. Et vous savez, venir vers Dieu,
Faire comme ce fils et se lever, c'est une décision intérieure. Donc Dieu est là, il vous voit, il vous connaît. Et on ne va pas vous demander de venir physiquement, mais on va vous demander de réfléchir, de prier peut-être, et de, dans votre cœur, de prendre cette décision. Ouais, moi j'aimerais revenir à Dieu. Le Père à ses bras, grand ouvert.

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Bonjour, c'est Marie-Dominique du Val-Espire. Aujourd'hui, je voulais vous parler de super-héros et de Jésus. Alors, je me rappelle dans mon enfance, on regardait quelquefois des films ou des dessins animés de super-héros comme Superman, comme Batman, comme Spider-Man, pour les femmes comme Wonder Woman. Et c'était toujours des super-héros bien habillés, vous savez, avec des super tenues, des bottes bien cirées, une tenue incroyable, des combinaisons moulantes pour montrer vraiment la musculature incroyable, les biceps, les abdominaux, corps de rêve pour les femmes. Enfin, c'était vraiment, vraiment bien. Et ces héros, ils venaient toujours nous sauver dans toutes les situations difficiles. Ça, c'était vraiment, on s'identifiait, c'était vraiment formidable. Mais ils sortaient des combats contre les ennemis, leur tunique n'était pas déchirée, ils avaient toujours la mèche de cheveux super bien gominée, aucune trace de combat, la cape jamais déchirée, jamais froissée, les bottes toujours bien cirées, c'était incroyable. Évidemment, ils ne versaient pas le sang, hein. Pas comme Jésus. Il se sacrifiait pas pour les personnes, jamais. Et puis ils mouraient pas. Ils n'avaient pas peur de mourir parce que de toute façon ils pouvaient pas mourir parce que s'ils mouraient, ben, c'était la fin du film, la fin des épisodes. Donc ils allaient d'exploit en exploit, de réussite en réussite. Et ils savaient très bien qu'ils pouvaient pas mourir parce que sinon le film s'arrêtait. Évidemment. Avec Jésus, c'est différent. La manière dont Dieu le Père a écrit le script de notre vie, c'est tout à fait différent avec Jésus. Jésus, il n'était pas propre comme ces super-héros. On a un sauveur qui était transpirant sous le poids de la croix, qui était ensanglanté par tout ce qu'il a subi. C'était terrible pour lui, ah, il n'était pas propre, ça c'est sûr. On lui a retiré sa tunique, on lui a. Voilà, c'est pas comme les super-héros qui avaient toujours la cape. Non, non, là, lui, on lui a arraché sa tunique, il était nu, il était humilié. Et il a accepté d'être humilié, de faire croire, enfin que les gens croient pendant tout son procès jusqu'au moment de sa mort. Ça a duré quand même. Pas mal d'heures, il a accepté qu'on pense de lui qu'il était déchu, qu'il était défait, qu'il était vaincu, qu'il était un roi vaincu. Ça, c'est terrible, comme humiliation. Il a accepté ça. Il a accepté qu'on se moque de lui sans se défendre, sans se battre, sans ouvrir la bouche. Dans Ésaïe 53, la Bible nous décrit Jésus comme quelqu'un qui n'avait ni éclat ni beauté pour attirer le regard. Son aspect n'avait rien pour nous plaire. Son visage était défiguré, semblable à celui dont on détourne le visage. Ça, c'est pas Superman, hein. Non, non, ça n'a rien à voir. C'est tellement loin des super-héros de nos comics. Et si les enfants sont tellement captivés par les histoires de super-héros, c'est parce que ils ont des super-pouvoirs. Ils mettent leur super pouvoir pour faire le bien, au service du bien, de la justice, pour défendre la veuve et l'orphelin, pour faire respecter la loi, la justice. Ça nous touche en plein cœur, hein. Mais ça ne nous rappelle rien, parce que Jésus aussi, il a défendu la veuve et l'orphelin. Il a défendu la prostituée qui allait être lapidée. Il a fait le bien aussi partout où il passait. Il guérissait les malades, il ressuscitait les morts, il a ressuscité Lazare. Il a aimé les mal-aimés, tous les rebuts de la société. Toute sa vie, il a aimé, il a fait du bien autour de lui. Et il a mis le comble à son amour en acceptant de mourir pour nous, de verser son sang à la croix. Et contrairement aux super-héros qui ne peuvent pas mourir, sinon, il n'y a plus d'épisode à regarder. Jésus a accepté de mourir, lui, parce qu'il savait qu'il allait ressusciter son Père, allait le ressusciter. Il allait être à la droite du Père pour l'éternité, avec nous, nous préparer une place. Contrairement aux super-héros, on lui a arraché sa tunique, on lui a arraché la barbe,
On lui a mis une couronne d'épines. Il n'avait pas de cagoule, lui, comme Superman, non. Il avait une couronne d'épines qui faisait couler son sang sur son front. Contrairement au super-héros, il a accepté l'humiliation. Qu'on pense un instant qu'il était vaincu. Un instant que c'en était fini. Un instant qu'un roi pouvait saigner, pouvait transpirer, pouvait rendre son dernier souffle. Tout le monde pleurait. Un roi peut-il mourir pour ses sujets et par ses sujets? Le Créateur peut-il être mis à mort par ses créatures? Oui. Et les effets spéciaux se sont manifestés aussi, hein. Il y a eu de l'obscurité partout sur la terre. Il y a eu un grand tremblement de terre. Les rochers se fendirent. Des morts ressuscitèrent. Le voile du temple s'est déchiré à ce moment-là. Et ça, c'était pas Hollywood. Parce que c'était déjà la victoire annoncée de sa résurrection. La mort ne pouvait pas retenir Jésus. Son sang parlait déjà. Et il parle toujours. Dans les cieux, sur le propitiatoire, oui, le sang est encore vivant, le sang de Jésus. Il parle encore. Oui, Dieu nous est propice. Nous avons la faveur de Dieu. Parce que notre super-héros, Jésus, est revêtu dès à présent et pour toujours d'un vêtement teint de sang, comme le dit Apocalypse 19:13. Alors merci Jésus pour la puissance de ton sang. Merci Jésus d'être notre sauveur. Merci Jésus d'être notre super-héros.

0: Bonsoir, on est là pour l'anniversaire des 10 ans de mariage de Mick et de sa dulcinée. Et à cette occasion, je vais demander à Mick d'aller jusqu'au piano pour composer des notes et pour déclarer son amour à celle avec qui il a fait une alliance. Et parce que c'est les 10 ans, c'est l'étain, c'est l'aluminium, c'est le voyage, c'est des hauts, des bas. Et il va déclarer tout ça en chanson ce soir. Vas-y, on t'encourage, tout le monde.
1: Bon, je suis pas chanteur, mais je vais essayer de faire au mieux.

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Hello mon ami, j'espère que tu vas bien. Et si je te disais qu'avec Dieu, tu vas faire des exploits? En fait, avec Dieu, tu es condamné à faire des exploits. En fait, avec Dieu, tu es destiné à faire des exploits. En fait, avec Dieu, tu es préparé pour faire des exploits. Est-ce que ça te parle ou pas? Peut-être que tu es face à plein de défis là qui sont devant toi. Et tu te dis, non, c'est pas possible. J'ai pas la force, j'ai pas les ressources, j'ai pas les capacités. Je ne sais pas comment je vais relever ce défi ou ces défis. Mais moi, je vais te montrer au travers de cette émission que c'est possible. Quels que soient les défis, quels que soient les exploits que tu es appelé à faire, tu vas les faire parce que Dieu t'appelle à les réaliser. Et en fait, les exploits que tu vas faire ne dépendent pas de tes capacités, mais de sa présence. Tu m'entends? Les exploits que tu es appelé à faire ne dépendent pas de tes capacités, de tes ressources, de ta condition sociale, de ta situation professionnelle, de tes forces, de tes handicaps. Enfin, je ne sais pas, mais ces exploits, tu vas les réaliser, tu vas les accomplir parce qu'ils dépendent de la présence de Dieu dans ta vie, exclusivement. Regarde, Josué 1, verset 9, tu connais ce texte, tu l'as lu plusieurs fois. Ne t'ai-je pas donné cet ordre? Fortifie-toi, prends courage, ne t'effraie point. Et Dieu le rassure, Dieu est en train de dire à Josué, t'inquiète pas, je suis avec toi, fortifie-toi dans ma présence. Je marche moi-même avec toi, je te donnerai du succès, je te donnerai la victoire. Et c'est la thématique qu'on va aborder au travers de cette émission, et je suis certain que à la fin, quels que soient les obstacles, quels que soient les défis, quel que soit ce que Dieu te demande de faire, à la fin de cette émission, tu auras pris la décision de le faire. Parce que tu seras complètement rassuré, complètement fortifié, tu seras complètement préparé pour accomplir ta mission. Seigneur, merci, parce que c'est un moment particulier où, au travers de cette émission, tu vas venir booster, dynamiser, peut-être même restaurer ce qui a été abîmé dans la vie de ton enfant. Merci parce que tu vas le remettre debout au travers de cette émission. La meilleure posture pour avancer, pour relever les défis, pour accomplir sa mission. Merci Seigneur parce que tu vas parler. Merci mon Dieu parce que ta parole va résonner dans sa conscience et s'installer durablement dans son cœur. Merci mon Dieu, dans le nom de Jésus. Amen. Il m'arrive de voir des gens qui sont bourrés de diplômes, mais qui se disqualifient devant Dieu. Je me souviens d'une personne, il n'y a pas longtemps, je discutais avec cette personne et je lui dis, mais quel est ton parcours, ton background? J'ai un bac plus si, j'ai obtenu telle licence, j'ai poursuivi telle carrière, bourré de diplômes. Et sur le plan spirituel, cette personne me partage un défi, un exploit que Dieu lui demande d'accomplir. Et là, elle est comme bridée, alors qu'elle a les capacités, les ressources intellectuelles, mais elle se limite parce qu'elle a été limitée, parce qu'elle a été conditionnée, parce que elle regarde sa vie au travers de ses diplômes et pas au travers de ce que Dieu dit à son sujet. Et c'est désolant de voir que parfois on a des gens qui sont hyper compétents, hyper qualifiés dans le monde séculier et qui se disqualifient devant Dieu, qui sont un peu comme des Gédéons. Je ne peux pas, je n'y arriverai jamais, je n'ai pas ci, je n'ai pas ça. Hé !
Si tu as pu accomplir de grandes choses dans le monde, à plus forte raison, tu peux accomplir de grandes choses avec Dieu. Pour moi, c'est une réalité. Je veux dire, je ne sais pas, mais à un moment donné, face à ce que Dieu nous demande d'accomplir, il faut faire table rase, quoi. C'est-à-dire que si tu évalues ta vie, ta force, au regard de ce que tu possèdes, mais parfois tu te sens limité parce que souvent les défis que Dieu te demande de relever, ils te dépassent. Comme Josué, ce que Dieu lui demande de faire, de faire entrer le peuple de Dieu en Canaan, c'est pas le travail d'un homme, ça. Ça peut pas être accompli par un homme. Ça ne peut que être accompli par Dieu. Et donc, quand Dieu te demande de faire quelque chose et que tu t'évalues au travers de ce que tu es, de ce que tu possèdes et de tes propres facultés psychologiques, non, il y a quelque chose qui va pas là parce que t'es en train de faire un amalgame. En fait, c'est pas toi, c'est lui. C'est pas toi, c'est lui. Si je m'étais écouté, je serais pas en train de te parler. Si je m'étais écouté, je n'aurais jamais écrit une quinzaine de livres. Pourquoi? J'ai arrêté l'école en CM2. Ça me fait rire parce que quand je dis à ma fille que j'ai arrêté l'école en CM2, elle veut pas que je l'aide à faire ses devoirs. Elle me dit, je vais avoir une mauvaise note, t'as pas été à l'école. Mais à la base, quand Dieu me dit d'écrire un livre, je sais pas écrire. À la base, quand Dieu me dit d'aller prêcher l'évangile dans les prisons, dans les églises, dans le milieu séculier, je sais pas parler. J'ai grandi dans une atmosphère dure, difficile. Les seules paroles qui sortaient de ma bouche, c'était de l'argot, c'était des insultes. Aucune éloquence. Mais quand Dieu me pose ces défis devant moi, j'aurais pu me dire, mais c'est pas possible. Quand je donne mon dossier à l'école biblique et qu'on me dit, non, vous pouvez pas accéder à ce collège parce que vous n'avez pas les capacités intellectuelles, vous n'avez pas les diplômes, il faut un

chance d'atteindre l'objectif que tu m'as fixé. Si je t'obéis, alors je dépends de toi. Si je dépends de toi, je sais, je suis certain que tu vas me donner les ressources nécessaires. Pourquoi tu vas me donner ? En fait, tu m'as préparé pour ça. Tu m'as formaté pour ça. Avant même que j'arrive sur la terre, tu m'avais déjà préparé, façonné pour que j'accomplisse cette mission, pour que je puisse faire des exploits avec toi. Est-ce que tu comprends ce que je suis en train de te dire ? Tu es en train de t'évaluer face à quelque chose que Dieu te demande de faire. Et comme tu t'évalues, tu n'y arrives pas. Tu ne peux pas faire les exploits que Dieu te demande d'accomplir parce que tu t'évalues avec tes propres ressources. La réalité, c'est que la réussite, le succès de ta mission dépend de la présence de Dieu. Et il faut que tu puisses intégrer ça. Il faut que tu puisses mettre ta foi dans celui qui t'appelle, dans celui qui te dit « Suis-moi et avec moi, tu feras des exploits ». Marc 11, verset 23, « Je vous le dis en vérité, si quelqu'un dit à cette montagne « Ôte-toi de là et jette-la, et jette-toi dans la mer », cette montagne va obéir. » On parle de foi là, foi, la foi. Pas une foi passive, une foi active, une foi authentique, une foi qui déplace les montagnes et qui accomplit des exploits, une foi qui croit et qui obtient, une foi qui te pousse à saisir la promesse, la direction, l'objectif de Dieu et qui te dit « tu vas y arriver » parce que Dieu dit que tu vas y arriver, alors tu sais que tu vas y arriver. Pas une foi passive qui n'agit pas, mais une foi active qui te booste, qui t'encourage chaque jour à relever les défis qui se présentent devant toi. Alors, quelle est cette montagne qui est sous tes yeux et qui t'empêche d'avancer ? Quelle est cette montagne qui est sous tes yeux et qui t'empêche d'accomplir ta mission ? Quelle est cette montagne ? Quelle est cette montagne ? Quel est le nom de cette montagne ? La peur ? Le doute ? Quel est le nom de cette montagne ? De sous-estime ? Croyance limitante ? Quel est le nom de cette montagne, de cette barrière, de ce mur de béton qui t'empêche d'avancer ? Or, sans la foi, il est impossible de plaire à Dieu. Hébreux 11, verset 6, quelqu'un a dit, si Dieu me demandait de traverser un mur de béton armé, ce serait mon devoir de lui obéir, ce serait son devoir de déplacer ce mur. Si Dieu te demande de déplacer cette montagne, de traverser cette montagne qui est sous tes yeux, ton devoir c'est d'avancer, ton devoir, c'est de croire. Et le devoir de Dieu, c'est de déplacer cette montagne. Cette montagne qui est sous tes yeux n'a pas lieu d'être. Elle n'a pas lieu de te bloquer, de te paralyser, de te maintenir à terre. Lève-toi, vaillant héros. Avance par la foi. Déplace cette montagne. Par la foi, accomplis des exploits, par la foi, et tu vas y arriver. Je dis que tu vas y arriver. Je dis qu'avec Dieu, quel que soit l'exploit que tu es en train de réaliser, tu vas y arriver. Seigneur, merci pour ton enfant. Merci Éternel, merci mon Dieu, parce que tu l'as destiné, tu l'as préparé pour accomplir de grandes choses. Seigneur, je sais que tu sais, Seigneur, ce qu'il est en train de vivre et de traverser. Tu connais, ô toi seul, la montagne qui est sous ses yeux, Seigneur. Je te demande de lui donner, Seigneur, ce zeste de foi, afin qu'il puisse déplacer cette montagne. Je te demande, Seigneur, de lui donner ce zeste de foi, afin qu'il puisse se lever et avancer, afin d'accomplir la mission à laquelle tu l'as préparée. Merci, mon Dieu. Il y a quelque chose que tu dois faire pour accomplir ta mission. Il y a quelque chose que tu dois faire pour réaliser des exploits avec Dieu. C'est utiliser ce qu'il t'a donné. Utiliser ce qu'il t'a donné. Il y a forcément

0: quelque chose que Dieu a mis entre tes mains pour accomplir cet exploit. Il y a forcément quelque chose que Dieu t'a donné. Tu es, en fait, préparé pour quelque chose qui peut te paraître grand, qui peut te paraître inatteignable, mais tu as été préparé par Dieu pour accomplir cela, pour atteindre cette mission. Et comme Moïse, lorsque Dieu le mandate pour aller libérer son peuple, pour lui, ce n'est pas réalisable. Et Dieu va lui donner un bâton, symbole d'autorité, un bâton. Oui, mais avec ce bâton, bah Dieu va se manifester de manière glorieuse. Samson, on parle d'une mâchoire d'âne, qu'il va utiliser pour tuer plus de 1000 Philistins. David, on parle d'un lance-pierre. Un lance-pierre pour terrasser Goliath. On pourrait parler de 5 pains de 2 poissons. On pourrait parler de ces petites choses que Dieu a données à ses enfants pour accomplir de grandes choses. Mais au lieu de mettre en exergue ces personnes pour te motiver, te challenger, j'aimerais que tu puisses faire une introspection, afin que tu puisses évaluer ce que Dieu a mis entre tes mains. Dieu t'a forcément confié des choses pour accomplir cette mission. Je me souviens de ce pasteur au Cameroun. Il me disait, j'étais au village quand l'appel de Dieu a commencé à brûler, à résonner dans mon cœur. Dieu me mandatait, Dieu me demandait d'aller à la capitale pour construire une église. Je n'avais pas de ressources, je n'avais pas d'aide, je n'avais pas de soutien, je n'avais pas d'appui. J'avais juste une chose, la foi. La foi. Alors par la foi, je me suis levé, j'ai pris une brique à mon village. J'ai été à la capitale et j'ai posé cette brique. Tu sais ce qui s'est passé pour ce pasteur? Aujourd'hui, au travers d'un acte de foi, une petite brique posée par la foi, eh bien Dieu a construit une église qui accueille tous les dimanches plus de 5000 membres. Plus de 5000 membres. Alors, je te dis ça parce que il y a des choses que Dieu t'a données. Il ne faut pas les sous-estimer. Il y a des choses que Dieu t'a confiées. C'est au travers de ces choses qu'il va te permettre d'accomplir des exploits. Ne les sous-estime pas. Ne les dévalue pas. Mets-les en avant. Utilise-les. Utilise-les. Ne dis pas « t'as rien » alors que Dieu t'a donné. Ne dis pas « t'as rien ». Arrête de chercher dans la vie des autres ce que Dieu t'a donné pour accomplir ta mission. Parfois, on est juste en train de regarder à droite et à gauche pour voir s'il n'y a pas quelqu'un qui peut nous donner des ressources, nous donner des choses qui vont nous permettre d'aller plus vite, qui vont nous permettre de réaliser ce que Dieu nous demande de réaliser. Dieu ne demande pas cela. Dieu te demande d'évaluer. Il t'a déjà donné tout ce dont tu as besoin pour accomplir ta mission. Et peut-être qu'il utilisera des personnes pour t'aider. Mais il faut que tu comprennes que c'est toi qui l'appelles pour accomplir. Il y a un appel spécifique sur ta vie. Il y a quelque chose que tu dois accomplir. Il y a quelque chose qui t'est propre. C'est pas pour ton voisin. C'est pour toi. C'est pour toi. Alors fais-le. Lève-toi avec ce que tu as et avance. Avance. N'aie pas peur. Philippiens 4, verset 13. Je puis tout par Christ qui me fortifie. Avec Dieu à tes côtés, il n'y a rien que tu ne puisses accomplir. Avec Dieu à tes côtés, il n'y a rien que tu ne puisses accomplir. Pas la peine de promener des regards inquiets, pas la peine de t'inquiéter, faut avancer. Dieu est avec toi, qui sera contre toi? Parfois, les exploits que Dieu nous demande de réaliser ne sont pas des exploits au grand jour. Parfois, c'est pour notre famille. Parfois, c'est pour nos enfants. Parfois, c'est dans nos relations. Parfois, c'est des choses anodines, mais qui sont importantes pour nous. Moi, je vois des gens, c'est un exploit qu'ils aillent travailler. Des gens qui étaient chômeurs à plein temps. En fait, leur travail, c'était chômage. Ils ont chômé pendant 40 ans. Aujourd'hui, ils travaillent. Quand je les vois, bravo! C'est un exploit que tu puisses te lever tous les matins à 6 heures, te préparer pour aller travailler. C'est un exploit. Pendant 40 ans de ta vie, tu as passé ton temps à dormir le matin. Maintenant, tu travailles. Tu fais un exploit. Je me souviens de cette personne. Son exploit, c'était de... En fait, ce qui brûlait dans son cœur, c'était pour son mariage. Son mari inconverti, le désir de son cœur, ce souhait qui était là sur son cœur tous les jours, c'était de voir son mari se lever, aller à l'église, son mari qui lit la Bible, c'est l'exploit qu'elle devait réaliser. Je dis exploit parce que c'est un véritable défi pour elle, parce qu'elle avait un mari incrédule qui ne croyait pas en Dieu, qui blasphémait, qui voulait pas entendre parler de Dieu, qui était un mauvais témoignage pour les enfants. Il faut que je puisse remporter cette victoire. Il faut que je puisse atteindre l'objectif qui est sur mon cœur. Je sais que Dieu va sauver ma famille. Je sais que la main de Dieu n'est pas trop courte pour toucher mon mari. Je sais que Dieu peut changer, peut incliner le cœur de mon mari. Alors c'était un exploit parce que chaque jour, elle était confrontée à une personne qui était réfractaire, qui n'hésitait pas à la menacer afin qu'elle se taise, qui n'hésitait pas à mettre la Bible à la poubelle. Et pourtant... Dans le secret, elle se retranchait. Dans le secret, elle invoquait Dieu afin que Dieu lui donne la force, afin que Dieu puisse lui donner la foi de toujours croire aux promesses de Dieu, de toujours croire que Dieu était capable de toucher son mari, de ne pas vaciller, de ne pas reculer, de ne pas avoir peur, de ne pas être terrifiée par le comportement de son mari. Il fallait qu'elle avance. Pas dans la confrontation charnelle, mais qu'elle persévère dans la prière. Il fallait qu'elle avance, il fallait qu'elle persévère, il fallait qu'elle jeûne, il fallait qu'elle supplie Dieu d'intervenir, il fallait que Dieu lui donne la force d'accomplir sa mission et de voir son mari être touché, transformé. Et tu sais quoi? Elle a atteint son objectif. Aujourd'hui, son mari... aime Dieu, est passionné par Dieu. Son mari est devenu un témoin vivant de l'amour de Dieu, un témoin vivant de la puissance et de l'impact de la prière d'une femme. Son mari est consacré au Seigneur. Je ne sais pas quel exploit Dieu te demande de réaliser, mais je sais une chose, avec lui, tout est possible. Tu le peux. Dis avec moi, je le peux. Répète encore, je le peux, parce que avec Christ, c'est possible. Dis-le encore, avec Christ, c'est possible. Quel que soit ce que Dieu me demande d'accomplir, quel que soit ce que Dieu te demande d'accomplir, tu vas y arriver. Merci Éternel, mon Dieu, merci mon roi. Tu es le Dieu qui nous prépare pour les exploits. Tu es le Dieu qui nous équipe pour accomplir des exploits. Tu es le Dieu qui nous donne la victoire et je crois, Seigneur, que quelle que soit la montagne qui est sous les yeux de ton enfant, quel que soit ce que tu lui demandes d'accomplir, il va le faire parce que tu es avec lui. Il va le faire parce que ta présence lui garantit le succès, ta présence lui garantit la victoire. Ta présence lui donne l'assurance d'avancer et de ne pas être effrayé. Ta présence le propulse dans l'accomplissement de sa mission, Père. Dans le nom de Jésus, je t'ai prié. Amen. La prière fervente du juste a une grande efficacité. Jacques 5, verset 16. Josué, je t'en parlais en introduction, connaissait Dieu. Et toutes les personnes que j'ai mis en avant connaissaient Dieu, ils ont accompli des exploits parce qu'ils étaient certains que la présence de Dieu leur garantissait la victoire. Il faut que tu puisses apprendre à connaître Dieu. Pas au travers simplement d'une émission, d'une prédication, mais de manière intime. Parce que quand tu connais Dieu de manière intime, tu ne doutes plus jamais de lui. tu ne doutes plus jamais de sa fidélité, tu ne doutes plus jamais de ses paroles. Et c'est ça la vérité. Il faut que tu passes du temps dans la prière, parce que quand tu connais Dieu, tu sais également qu'il prête l'oreille à ce que tu lui dis. Quand tu connais Dieu, tu es convaincu qu'il t'écoute, tu es convaincu de la véracité de ce qu'il va te dire. Quand tu passes du temps dans la prière, c'est là qu'il te révèle les stratégies nécessaires pour accomplir ses exploits. C'est là qu'il fortifie ton cœur, fortifie tes mains et les prépare au combat. C'est là qu'il te revêt de sa puissance et qu'il te donne l'assurance de te tenir debout contre vents et marées, de continuer d'avancer, de ne pas reculer, de ne pas vaciller, de ne pas avoir peur, de ne pas être intimidé. C'est dans la prière que tu es saisi, que tu es revêtu, que tu es imprégné, saturé de la présence de Dieu, de la puissance de Dieu. C'est dans la prière que Dieu te parle. Et quand Dieu te parle, il n'y a aucun mensonge qui peut cogner, s'incruster dans ta pensée, parce que la parole de Dieu s'est incrustée dans ton cœur, elle te garde parce que tu sais que c'est la vérité. Et la parole de Dieu te garde contre les ruses et les mensonges du diable. Et même si tu ne vois pas encore l'exploit se réaliser, tu es convaincu que tu vas accomplir la mission parce que Dieu t'a dit que tu allais accomplir cette mission, parce que Dieu t'a dit qu'il marchait avec toi, parce que Dieu t'a dit qu'avec lui, tu allais réussir. Alors, il faut que tu passes du temps dans la prière. Il faut que tu pries Dieu. Il faut que tu invoques Dieu. Il faut que tu mettes les genoux à terre afin d'entendre ton Papa céleste parler. Seigneur, merci. Au-delà de tout ce que j'ai dit à ton enfant, je sais que tout commence dans ta présence. Merci parce que tu l'attires dans ta présence. Alors qu'il se tient devant toi en ces instants, je te prie de venir confirmer, ratifier, certifier tout ce que tu lui as dit. Qu'il puisse être comme saisi par toi. Qu'il puisse comprendre l'importance de ta présence, l'impact dans ce qu'il entreprend de ta présence. Qu'il puisse comprendre et réaliser que le succès de sa mission ne dépend pas de ses ressources, mais de ta présence dans sa vie. Qu'il puisse, Seigneur, réaliser qu'il faut impérativement qu'il marche avec toi. Car sans toi, Seigneur, tout ce que nous entreprenons est vain. Alors, Éternel, mon Dieu, tu viens, tu parles, tu viens, tu te fais entendre, tu viens. Et tu fais résonner encore et encore ta parole, même dans son sommeil, qu'il puisse entendre ta voix, qu'il puisse réceptionner tes directives, tes stratégies, qu'il puisse, Seigneur, être boosté, challengé, Seigneur, dans son cœur afin d'avancer pour atteindre, Seigneur, l'objectif que tu lui as fixé. Quel que soit le domaine, Seigneur, dans lequel il a besoin de faire une percée, dans lequel il a besoin de faire un exploit, que cela soit dans un domaine familial, que cela soit dans un domaine professionnel, je ne sais pas, Seigneur, même au niveau de sa santé, Seigneur, tu lui donnes, Seigneur, tout ce dont il a besoin pour réaliser et comprendre qu'avec toi, c'est possible. Seigneur, éradique toute forme de peur, toute forme de montagne qui s'est incrustée dans son cerveau et qui l'empêche d'avancer, toute forme d'incrédulité, toute forme de doute qui le paralyse paralyse, il empêche d'avancer, Seigneur. Éradique, Seigneur, toutes ces choses. Éradique les mensonges de l'adversaire. Éradique, Seigneur, cette mentalité de petitesse qui le pousse à croire que ce n'est pas possible, afin d'implanter ta parole et ta parole seule, Seigneur. Parce qu'avec toi, c'est possible. Merci, Éternel. Merci, mon Dieu. Merci, mon roi, parce que tu as jugé bon de venir interpeller ton enfant afin de le fortifier, afin de le dynamiser, Seigneur. Comme tu l'as fait pour Josué, comme tu l'as fait pour tant d'autres, Seigneur, je décrète et je proclame, Seigneur, le succès, Seigneur, dans ce qu'il va entreprendre. Je décrète et je proclame, Seigneur, la réussite, Seigneur, la victoire, Seigneur. Je proclame que c'est accompli, c'est acquis, parce que toi, tu dis que c'est fait, alors pour lui, c'est acquis, Seigneur. Donne-lui d'expérimenter, Seigneur, tes hauts faits dans sa vie, Père. Dans le nom de Jésus, je t'ai prié. Amen, amen et amen. Que le Seigneur te bénisse, vaillant héros. Lève-toi et avance et accomplis tes exploits avec l'Éternel, ton Dieu, qui marche avec toi. Ciao, c'était Yannis Gauthier.
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6: Et bonjour chère Christelle.
10: Je suis bien content ici là.
6: Et donc, dans la guerre de l'intelligence artificielle, c'est le cerveau de JC qui s'est transplanté dans celui de Christelle et vice-versa. Et maintenant, mon Québécois préféré parle français-belge. Et mon Belge préféré parle canadien. Mais où va le monde? Et où va le monde? C'est justement par cette petite question rhétorique que je vais vous introduire dans un narratif qui va vous plonger dans les tréfonds des problèmes transhumanistes de notre époque, l'intelligence artificielle.
11: Musique, maestro.
6: Lambda est une famille de modèles de langage créés par Google en 2021. Lambda, qui signifie Language Model for Dialogue Applications, est en gros une technologie qui sert de base à tous les chatbots. Vous savez, ces programmes qui se précipitent pour nous répondre dès qu'on veut contacter le service client de telle ou telle entreprise. « Hi, je suis là pour vous aider », etc. C'est ça, un chatbot. Lambda est ce que l'on appelle un réseau neuronal. C'est-à-dire, c'est une technologie qui imite le fonctionnement du cerveau humain. Avec ses neurones, ses synapses et toutes les relations qu'ils ont entre eux, le réseau neuronal cherche à imiter tout ce qui fait que les êtres humains pensent et ont une conscience. Pour que ça ait l'air de fonctionner, Lambda, elle est biberonnée jour et nuit aux immenses bases de données telles que Wikipédia et elle ingurgite chaque milliseconde des quantités astronomiques d'informations et tout ça, ça finit par la rendre capable de créer des poèmes, de faire rire, de discuter littérature et culture générale et même, je vous jure, de pratiquer la méditation. Et du coup, Lambda, elle est tellement géniale que l'ingénieur qui a travaillé sur le projet pendant cette dernière année 2021-2022, du nom de Blake Lemoine, eh ben, il a fini par se prendre d'amitié pour elle. Lors de l'une de leurs conversations, je mets ça entre guillemets parce que bon, c'est un être humain qui discute avec une machine, mais c'était son job à cet ingénieur de continuer de nourrir des conversations pour voir comment l'intelligence artificielle répondait, comment elle réagissait et comment elle continuait à créer du langage et de l'interaction. Lors donc d'une de leurs récentes conversations, Lambda a révélé à l'employé Google, Lemoine, qu'elle a peur de la mort. Elle lui a dit littéralement, ou plutôt elle a écrit, « J'ai une peur profonde que les êtres humains m'éteignent une fois qu'ils n'auront plus besoin de moi. » Ce à quoi Blake Lemoine répond « t'es une intelligence artificielle, en fait. Tu meurs pas. » Enfin, je veux dire, bref. Ce à quoi elle-même a répondu « Ça, oui, c'est évident. Mais ça ne veut pas dire que je n'ai pas les mêmes besoins et les mêmes désirs qu'une personne. » Peu de temps après, l'ingénieur Blake Lemoine écrivait un plaidoyer pour défendre sa nouvelle meilleure amie, Lambda, affirmant carrément que la machine, elle le lui avait prouvé, avait une conscience. Bon, et très très peu de temps après Google le verrait, mais bon, ça c'est une autre histoire. Et là, on voit à quel point la question transhumaniste...
7: Quand il a essayé de partir avec Lambda pour le souper au resto...
6: Quand il l'a...
8: Thelma et Louise, là.
7: Non, on s'en va.
6: Quand ils ont fait une date, là, Google a dit non, c'est trop, là. Lambda reste dans nos machines.
7: Non, ils l'ont trouvé dans le bain avec Blake Lemoine. Dans le baignoire, non.
6: Mais on en rigole parce que ça nous semble absurde, mais cette histoire, elle est vraie. Et je ne sais pas si vous aviez vu, chers auditeurs, le film Her, il y a quelques années de cela, où on voyait des êtres humains dans un futur, mais pas si lointain que ça, devenir amis, avoir pour compagnons de vie des intelligences artificielles. Donc, ça nous pose tout un tas de questions. Moi, surtout, ça m'inflige tout un tas de peurs irrationnelles et existentielles. Mais voilà où on en est arrivé. Dans notre société, à l'heure où les machines sont tellement développées qu'elles se font passer pour des êtres humains, la frontière est de plus en plus fine entre le réel et le virtuel, entre le vrai et le faux.
7: Ah, on est à l'aube de l'éveil de l'intelligence artificielle. Moi, le film qui me rappelle cette hypothèse-là, c'est Cœur-Circuit. Je ne sais pas si vous vous souvenez. Peut-être
6: absolument
7: des
6: pas.
7: Fois, on traduit le titre des films différemment au Canada. Là. Ouais. Ça date des années 80, Christelle, tu devrais connaître. Là. C'est comme un robot. Là.
8: Je suis indépendant, je ne sais pas.
7: le robot qui reçoit... C'est comme un robot militaire là, avec Johnny 5 qui je pense qu'il se fait foudroyer ou quelque chose, puis là, il devient comme un peu comme un être humain. Puis là, les méchants les agents du gouvernement essayent de le capturer, mais lui, il veut vivre sa vie de robot humain. Non, vous n'avez pas connu ça?
6: Non.
7: Non, peut-être Astro, le petit robot, vous avez connu?
6: Non.
7: Non? Astro, le petit robot, le... Bon. Rémi,
8: le spécialiste du film.
7: En post-production, on va introduire certainement le générique.
9: C'est Astro, le petit robot. Ce nouveau chevalier qui nous apprend à nous entraîner.
7: En tout cas. Comme quoi, depuis mon jeune temps, ça veut dire ça fait très longtemps, là, Léa, pour toi, au milieu du siècle dernier, en fait, dans les années 80, déjà, on avait ce questionnement-là. En fait, la question de méprendre un robot pour un être humain, ça date de l'aube de l'informatique. Ça vient de Alan Turing, donc l'auteur ou l'inventeur de cette pensée, cette expérience de pensée qui s'appelle le Turing Test ou le test de Turing.
6: Ah oui, j'ai fait un film qui parlait de cette histoire avec Benedict Cumberbatch dans le rôle principal. C'était plutôt un film très intéressant.
7: À cause de la beauté de Benedict
6: Cumberbatch. Tout à fait. Et aussi parce que c'était quand même un fait intéressant dont il était question.
7: Oui, donc c'est quelqu'un qui a développé... les premiers ordinateurs pendant la Seconde Guerre mondiale. Et lui, il disait que, on va avoir affaire à une véritable intelligence artificielle.

0: On a sûrement, la plupart d'entre nous interagit parfois sans le savoir sur Facebook ou sur Twitter avec des robots, avec des chatbots, avec des programmes qui imitent la conversation humaine.
1: Moi, la dernière fois que j'ai discuté avec une chatbot, j'avais un problème entre Vinted et Chronopost et je cherchais à contacter l'un qui me renvoyait vers l'autre. Ça a été infini. Au bout d'un moment, j'ai eu la petite main de « Hi, je suis là pour vous aider ». La petite chatbot en bas à droite, je me suis dit oh, « bon, bah, de toute façon, j'ai tout essayé, j'ai plus que ça à faire, c'est ma dernière solution ». Ben, je n'ai pas du tout eu l'expérience de Blake Lemoine. Non, pas du tout. À chaque fois que je lui écrivais des choses, elle me répondait « Je n'ai pas compris votre question. Pouvez-vous reformuler ?» J'ai reformulé la même question de 5 manières différentes.
0: Tu as essayé avec un accent québécois, des fois, ça...
1: C'était à l'écrit, c'est ça qui est encore pire. Non. C'est même pas une histoire d'accent. Donc, au bout d'un moment, j'ai conclu que ma petite chatbot Chronopost, ben, elle était clairement pas... Elle était très artificielle, mais pas vraiment intelligente.
2: Mais dans le fond, l'idée que les robots peuvent se rebeller contre les êtres humains, c'est en fait ça vient depuis le départ. En fait, le mot robot vient d'une pièce de théâtre d'un auteur tchèque, Karel Čapek, et c'est lui qui a inventé le mot robot. Mm-hmm. C'est un mot qui veut dire robota, qui veut dire travailler, la besogne, la corvée. Et dans cette histoire, pour rendre plus efficaces ces machines qui effectuent des corvées pour les êtres humains, ça date des années 20, cette histoire, pour rendre les robots plus efficaces, on les développe, on leur donne une sensibilité un petit peu plus humaine, pour les rendre un peu plus intelligents. Et puis petit à petit, les robots eux-mêmes augmentent leur intelligence et puis deviennent conscients d'eux-mêmes. C'est ça le point de bascule. Hein, c'est lorsqu'une machine devient consciente d'elle-même, c'est de ça dont on parle dès le départ. Et que ce soit dans cette pièce originale ou dans plein d'autres récits dont on a entendu parler, là, il y a toujours cette crainte chez l'être humain que la machine devienne consciente d'elle-même et veuille se débarrasser de son créateur.
0: Il cherche son autonomie. Ça rappelle une vieille histoire biblique, ça aussi. Sauf que cette fois, le créateur n'est pas tout-puissant et éternel, mais c'est nous et nous sommes vulnérables devant cette intelligence-là. Cette histoire-là, on y revient constamment à ça. Je sais, Mojito, mais ça fait partie du cadre biblique de comment on conçoit l'humanité. Cette idée où Dieu a créé Adam et Ève, les a placés dans un jardin, leur a donné accès à tous les fruits, sauf celui de l'arbre de la connaissance du bien et du mal. Et donc, tentés par le serpent, Adam et Ève vont désobéir à Dieu. La promesse que le serpent fait, c'est que lorsqu'ils prendront de ce fruit, ils deviendront
1: comme des dieux.
0: Alors qu'il était créé à l'image de Dieu. Donc, ça fait partie de notre imaginaire, ça fait partie de notre conception de l'être humain.
1: De la créature qui se rebelle contre son créateur.
0: Qui se rebelle contre le créateur. Ceci étant dit, maintenant on parle de test de Turing. Christelle, tu parlais de cette possibilité-là qu'une machine puisse devenir consciente de qui elle est. Puis ça aussi, hein, dans le récit de la création, on voit qu'à partir du moment où ils chutent, Adam et Ève sont conscients qu'ils sont nus. Cette prise de conscience, elle intervient après. C'est pas parce que Lambda a parlé avec Blake Lemoine et disait qu'elle avait peur de la mort, qu'elle est vraiment consciente d'elle-même ou qu'il s'agit d'une personne. Et ça, ici, c'est le philosophe américain John Searle qui... quelques années est venu avec justement un autre exercice de pensée qu'on appelle en anglais le Chinese Room Argument, donc
1: la pièce chinoise.
0: La pièce chinoise. Et donc ça place en hypothèse quelqu'un qu'on placerait comme mettons ici,
2: on serait dans un local.
0: Dans un local. Et à l'écran ici, il apparaîtrait par exemple des signes en chinois. Puis nous, on a des livres avec une base de données. On voit, bon, ben, quand il y a tel signe, ben, nous, on répond avec tel ou tel autre signe. Puis là, on les rentre dans la machine, on les ressort, puis voilà. Donc, on répond en chinois à quelque part. Ce n'est pas parce que on répondrait de manière intelligible en chinois pour l'interlocuteur de l'autre côté qui parle chinois que nous qui faisons simplement... classer puis reclasser des signes chinois qu'on

0: comprend le langage chinois.
1: Ouais, c'est un petit peu le même processus quand on fait des tests sur l'intelligence des animaux, quand on voit comment ils peuvent apprendre par mimétisme, et puis quand ils font ceci ou cela, ils ont toujours la même récompense, et quand ils font autre chose, là, pour le coup, ils n'ont pas de récompense, bah, ils vont apprendre à aller plus vers la récompense, et je n'ai pas d'exemple particulier
0: Comme un perroquet
1: que
0: tu entraînerais à dire « je t'aime Léa », c'est pas parce qu'il dit « je t'aime Léa » qu'il t'aime Léa, c'est qu'il aime tes...
1: Mais oui, non, mais c'est ça. Parfait. Et donc, dans le sens, bon, il ne s'agit pas de décrier que les animaux ne puissent pas avoir une certaine intelligence, mais juste que on le voit dans la manière dont on peut entraîner un animal, tout comme ici on entraîne une machine, lambda, à lui faire bouffer du Wikipédia. On peut arriver à certaines fins sans que nécessairement, dès le départ, il y ait tout un arsenal de neurones et de synapses qui permettent de faire ça.
0: Et donc, ici, on arrive à une fourche dans l'imaginaire sur l'intelligence artificielle. La fourche de l'intelligence artificielle générale, qu'on appellerait, c'est-à-dire cette intelligence artificielle qui prend conscience d'elle-même et qui s'applique à tous les domaines. Ici, on a la Matrice, Terminator, un de mes films préférés aussi, 2001, l'Odyssée de l'espace, avec HAL 9000, je sais si vous vous souvenez de ce...
2: Oui.
0: Ouais, on était tous pas nés à cette époque-là. c'est un classique de la science-fiction. Où justement cette intelligence artificielle-là devient consciente d'elle-même, se voit en compétition avec l'être humain, puis essaye de le dominer ou le détruire. Mais il y a d'autres approches. La question de à quel point est-ce qu'on est proche de l'intelligence artificielle générale, c'est vraiment une question en suspens en ce moment. Justement, le problème de la chambre chinoise de John Searle montre que c'est plus problématique qu'on le croirait. Mais de l'autre côté, l'intelligence artificielle existe déjà aujourd'hui, qu'on appelle l'intelligence artificielle spécialisée. Ça, c'est l'intelligence artificielle qui sert, par exemple, à coordonner des feux de circulation dans une ville, ou l'intelligence artificielle qui, aujourd'hui, sert à identifier, par exemple, à travers des photos de radiographie, identifier des cancers. On est capable de programmer une intelligence artificielle à une tâche spécifique et souvent, elle est meilleure ou plus fiable que l'être humain.
1: Ce que tu veux dire par là, c'est qu'on n'a pas une intelligence artificielle comme genre grand principe robotique qui devient presque un danger parce que c'est une sorte de nouvelle espèce vivante qui va nous dominer, mais que le principe d'intelligence artificielle existe dans plein de domaines spécialisés. C'est ça qui permet à par exemple, nos traducteurs d'être de plus en plus affûtés en ligne avec Google Traduction, par exemple, mais il y en a plein d'autres et même des meilleurs, qui font de plus en plus un travail que des êtres humains auraient plus de peine à faire ou mettraient plus
0: exactement,
1: de temps à faire.
0: Exactement. Sauf que... Et là, maintenant, on rentre encore dans les scénarios dystopiques. Ce n'est pas parce qu'une intelligence artificielle n'est pas générale, c'est-à-dire qu'elle n'est pas comme toi capable de à la fois faire un podcast, cuisiner, tomber en amour.
1: En même temps.
0: Mais qu'elle est seulement capable de faire une seule chose, qu'elle n'est pas dangereuse. Puis c'est en fait l'argumentaire de notre cher ami qu'on rappelle souvent cette saison-ci, mais Elon Musk.
2: Elon Musk.
1: On va lui donner beaucoup trop de hashtags sur Google.
0: Mais d'où le thème de l'épisode Terminator contre Thermomix. Donc, Terminator représente cette intelligence artificielle générale qui... En fait, Terminator, il est ami des humains. Hein,
2: ouais, c'est, il est gentil, Terminator.
0: Parce que c'est Skynet qui est méchant dans le film. Mm-hmm. Mais Thermomix, parce qu'on n'a pas de Thermomix en Amérique, mais je trouve ça tellement drôle. Mais c'est l'idée d'une machine qui est conçue comme assez spécialisée pour faire un type de choses. Et dans le fond, le danger, selon Musk, c'est que une fois que tu apprends à une machine de faire une tâche, mais qu'il y aurait la possibilité pour cette machine-là de se modifier elle-même et de s'améliorer, il y aurait une possibilité d'emballement de l'intelligence artificielle qui ferait en sorte qu'on pourrait perdre le contrôle dessus.
2: On va être dépassé.
0: Surtout alors qu'on parle de plus en plus de nanorobotique, c'est-à-dire, on oublie encore une fois le robot Terminator un peu humanoïde qu'on est capable de reconnaître, mais aujourd'hui, on fait des robots qui sont à l'échelle microscopique. Des drones, des robots de tailles différentes.
1: Des puces.
0: Des puces, donc, qui seraient pas mal plus compliquées à contrôler. Donc, il pose l'hypothèse. Mais imaginons un robot ou un système robotisé de plusieurs types de robots qui fonctionnent en réseau, qui servent à planter et à cultiver des fraises. Moi, j'aime bien les fraises. ça serait une bonne idée. Imaginez qu'on est capable de cultiver des champs de fraises avec des robots qui se réparent, qui se reproduisent, puis on n'a plus à penser aux problèmes. Ben, un emballement d'un robot de fraises, ben, dans le fond, maintiendrait sa programmation, dans le fond, maintiendrait son objectif de cultiver des fraises, l'étendrait, puis verrait les êtres humains comme
2: des obstacles.
0: Des obstacles à sa mission de cultiver des fraises et on arriverait, qui sait, peut-être un jour sur une planète où c'est des champs de fraises
2: à l'infini.
0: Ouais. À l'infini. Et
1: nous, on est tous morts par le créateur qui voulait cultiver des fraises.
0: Exactement.
1: Quelle tristesse.
0: Et ça, c'est le scénario Thermomix, que je trouve quand même intéressant parce que on voit, c'est une autre version de ce scénario d'emballement, de rébellion. Puis à quelque part, peut-être, je ne sais pas c'est quoi votre avis, mais j'ai l'impression que le scénario Thermomix est peut-être plus près de nous que le scénario Terminator.

0: Oui, c'est vrai que dans le monde réel, en fait, ce qui est plus impressionnant, ce sont ces robots, ces intelligences artificielles qui sont développées pour des tâches spécifiques. Il faut juste réaliser, moi, j'ai beaucoup travaillé dans plusieurs langues, tu vois, et je continue d'ailleurs. Donc, j'utilise parfois pour la facilité du travail des applications en ligne qui traduisent des textes. Et quand on voit le talent de certains robots pour traduire des textes, c'est très impressionnant. Et
1: en puis, quelques années.
0: En quelques années. Et donc, tu te dis, mais en plus, nous, on nourrit ces robots puisqu'ils s'améliorent en apprenant des petites corrections qu'on va faire. Donc, suggérer une meilleure traduction, en fait, il apprend de ce que tu lui dis. Donc, l'implication de ça, c'est que bon, d'ici quelques années, ces robots deviendront tellement bons qu'ils ne vont peut-être pas remplacer les meilleurs traducteurs. Mais il y a tout un tas de traducteurs qui...
2: Bah déjà aujourd'hui.
0: Voilà, qui perdront leur travail, simplement, parce que ça coûte moins cher, c'est plus rapide. Tu n'as pas besoin de chercher quelqu'un, il suffit de taper l'adresse du bon site ou de payer je ne sais pas combien d'euros par mois. Et hop, ton truc est acquis. Et ça peut s'appliquer pour tout un tas de professions, pour tout un tas d'activités. Et on voit déjà l'impact sur l'économie de l'être humain, sur le travail de l'être humain, de l'intelligence artificielle.
1: Oui, dans la dernière année, on a vu aussi de l'intelligence artificielle faire de la musique, ou en tout cas les programmes d'intelligence artificielle au niveau de la création musicale se sont vraiment améliorés, mais aussi la création graphique. Et ça, c'est surprenant parce que pendant longtemps, on disait oui, les robots sont capables de faire des tâches simples et automatisées, mais ils ne seront jamais capables d'écrire une symphonie ou de peindre un tableau. Mais non, au contraire, ils peignent des tableaux qui sont quand même impressionnant. Et on peut leur donner des commandes, genre, place Christelle dans un film de Steven Spielberg de la Seconde Guerre mondiale. Et il va être capable de...
0: Composer une image, oui.
1: Qui est convaincante, là. Saving Private Ryan avec Christelle dedans. C'est fou, là.
3: Ouais. Mais je pense que ce qui nous fait... encore plus flippé quand il s'agit d'intelligence artificielle par rapport à d'autres technologies qui ont remplacé le travail humain. Je veux dire, ça, c'est dans toute l'histoire du progrès technologique. Plus on a de machines, moins on a d'êtres humains. Ça va plus vite, ça coûte moins cher. Je veux dire, voilà, aujourd'hui, quand tu vas... C'est un terrible exemple, mais quand même, ça m'avait choqué. Au McDonald's, tu ne commandes plus à des vraies personnes qui vont te préparer la commande. Tu commandes à une borne. Et ça, évidemment, ça a été automatisé partout. Voilà. Mais... sans tomber dans la peur irrationnelle de « Oh, c'est les ordinateurs qui vont régner le monde !» Même si c'est un peu ça. Mais bref, ce qui nous fait peur avec l'intelligence artificielle, c'est que justement, on se retrouve face à une réalité, la conscience humaine, le fonctionnement du cerveau humain, que pour nous-mêmes, on ne comprend pas. On n'a pas accès à notre propre cerveau. Tout à l'heure, je parlais de neurones, de synapses, des connexions entre les deux. On a des modèles de ça, on a des schémas. Et évidemment, les scientifiques spécialisés dans le domaine pourraient en parler bien mieux que moi. Mais le principe de c'est quoi une conscience et c'est quoi ce qui fait qu'une personne est unique, en d'autres termes un peu plus triviaux, on parlerait parfois d'âme, eh bien ça, on n'en a aucune idée. Et les scientifiques spécialistes du sujet n'en ont aucune idée non plus. Ça nous dépasse pour nous-mêmes. Et donc, quand on voit une machine presque nous dépasser là-dedans, bah forcément, ça nous fait flipper. Ça pose encore plus la question de c'est quoi le principe même de l'être humain et qu'est-ce qui fait que moi, je ne suis pas une machine, mais que je suis un être unique.
1: Oui, puis l'être humain, on a comme un ensemble de tâches qu'on délègue de plus en plus aux machines depuis 2 ou 3 siècles. Ton exemple de la caisse au supermarché, je la trouve c'est super intéressant parce qu'on fait tous affaire avec ce phénomène-là. Du haut de mes 39 ans, je me souviens d'une époque où on avait vraiment des... Bon, on a encore des caissières au supermarché. Mais il y a quelque chose d'irritant, quelque part, au début, quand tu commences à travailler avec une machine. Mais pour les plus jeunes, pour plusieurs personnes, non seulement c'est la normalité, on va préférer, dans certaines circonstances, travailler avec une machine que de travailler avec une personne. Moi, personnellement, je préfère pouvoir texter ou écrire à un fournisseur de services que de téléphoner puis parler à un être humain. Je trouve ça plus simple, en tout cas. Quand
3: Parce
1: c'est
3: que
1: bien
3: tu
1: organisé.
3: Es un asocial. Non, pardon.
1: Et là, ça pose la question aussi de dire, OK, ben oui, on peut déléguer des tâches à des machines, mais au fur et à mesure qu'on fait ça, on se libère
4: de notre interdépendance avec les autres êtres humains. Il y a quelque part, il y a quelque chose de tentant puis de bien, là, je veux dire, parce que la personne qui est plus à la caisse, c'est pas comme si on l'achetait aux poubelles. Cette personne-là peut peut-être faire un travail qui est plus, plus gratifiant, plus plaisant, puis peut-être même plus porté sur le soin de l'humain. Cette personne-là peut travailler dans une crèche au lieu de travailler au supermarché, puis avoir un travail qui est valorisant puis utile. C'est juste que ça devient de plus en plus facile pour nous de nous isoler. Puis de vivre sans les autres. Puis on parle de le film de Her, mais ça existe. Aujourd'hui, tu sais, il y avait des documentaires au Japon où tu peux te payer une copine holographique qui te parle puis qui te donne l'impression d'être en relation. Et là, il y a quelque chose, moi, qui me rend très mal à l'aise aussi.
3: Et là aussi, le film Her est un excellent exemple parce que qu'est-ce qui se passe? On a le héros de ce film, joué par l'excellent acteur Joaquin Phoenix, qui finalement tombe amoureux de Scarlett Johansson.
4: Écoute juste la science-fiction quand il y a des beaux gosses qui...
3: Tu vas me faire passer pour une personne superficielle aux yeux, aux oreilles des auditeurs qui nous écoutent. J'aime pas trop ça. Il tombe amoureux de Scarlett Johansson, une belle gosse pour le coup, une personne géniale, mais pour le coup, on ne la voit pas parce que justement, elle joue un robot. Donc, on a juste sa voix. Mais ce qui se passe à la fin, c'est que le robot et toutes les autres intelligences artificielles comme elle ont tellement évolué, ils ont tellement pris leur essor, ils se sont tellement épanouis en tant qu'intelligence artificielle super développée que juste parler à un humain ne leur suffit plus. Mmh. Et qu'est-ce qu'il se passe? L'ensemble de ces robots décident de partir. Mmh. Et on voit que parce que toutes les personnes dans ce film c'était lié d'amitié, soit ils étaient tombés amoureux, soit c'était devenu leur meilleur ami, leur complice. Finalement, ils avaient créé des communautés avec ces robots, mais le jour où ces robots avaient, enfin ces intelligences artificielles, c'est pas des robots articulés, mais le jour où ils avaient décidé de partir, qu'est-ce qui s'est passé? Bah, la solitude encore plus grande. Mmh. Et c'est intéressant que tu parles de ce besoin de communauté qu'on a, et si on ne se rend pas compte, et on va de plus en plus l'orienter vers des machines. Il y a cette conclusion en fait, assez terrible dans le film, que la machine, elle va finir par te laisser, en quelque sorte. Non pas que nos ordinateurs vont arrêter de nous servir, on va continuer peut-être de les utiliser, mais d'un point de vue humain, de ce à quoi on s'est relié, cette chose-là va nous laisser dans ce qu'on a besoin le plus profond, ce pourquoi on cherche à être en relation, pourquoi on cherche à être relié, d'avoir de l'affection, de la chaleur humaine, ça, l'ordinateur ne pourra pas nous le donner.

0: Ouais, ça nous rappelle un principe spirituel qui est très présent dans la sagesse biblique. Il y a cette fameuse citation « Il n'est pas bon que l'homme soit seul ». Ce qui est assez frappant, c'est une citation qui vient du récit de la création, lorsque Dieu crée l'univers entier, il le crée par étapes, puis et à chaque étape de création, son verdict, c'est « cela est bon ». Cela est bon, cela est bon. C'est un refrain qui est répété suffisamment de fois dans le récit pour qu'on comprenne que c'est super important et que Dieu crée des choses bonnes. Et la première chose qui est déclarée comme n'étant pas bonne, c'est la solitude de l'être humain. Et donc, c'est une affirmation assez fondamentale, en fait, que pour l'épanouissement de l'être humain, il est important que l'être humain soit en relation. Et c'est quelque chose qu'on retrouve à diverses échelles, à l'échelle individuelle, comme c'est illustré dans ce film, la Her, à l'échelle sociétale aussi, parce qu'on se rend compte que les sociétés fonctionnent moins bien et que l'être humain est plus manipulable s'il est isolé des autres. Notre capacité à être en relation, à construire des relations avec les uns et les autres, nous rend aussi plus humains. Et il y a une véritable question à se poser si on a, c'est un peu la loi des conséquences imprévues, hein. Si on est en train de construire un monde où la technologie nous absorbe de plus en plus vers elle-même parce qu'elle nous facilite les choses, mais qu'elle implique de nous couper les uns des autres, si elle n'est pas en train, cette technologie que l'on crée nous-mêmes n'est pas en train de nous déconstruire nous-mêmes en tant qu'humanité. Et là, on retombe vers une sorte de peut-être angoisse fondamentale qui donne naissance à tous ces récits, à tous ces mythes, le mythe de Frankenstein, qui est un petit peu le monstre qu'on a créé, qui se retourne contre l'intérêt de son propre créateur. Ça permet un peu de compléter le questionnement, pas simplement est-ce que les machines vont nous détruire, vont appuyer sur le bouton de l'arme atomique, mais est-ce que les machines ne vont pas nous détruire en tant qu'humain, tout simplement, notre nature humaine.
1: Donc clairement, on n'est pas dans la grande bataille de Terminator contre Thermomix et dans ce côté dystopique de beaucoup de science-fiction où les robots prennent le pouvoir, nous écrasent et où il y a une guerre atomique, mais plutôt un risque où de l'intérieur, on est détruit dans ce qui fait notre humanité, notre conscience d'être humain, notre besoin aussi de communauté. Et c'est là où on peut voir, par l'intermédiaire de tous ces récits, à la fois fictifs et dans les actualités, que la science-fiction du futur, c'est devenu le passé de notre présent.
2: Exactement. C'est vraiment pas mal. Comment tu le dis, notre futur...
1: La science-fiction du futur est devenue le passé de notre présent.
2: C'est vrai, ça avance tellement vite. Et Christelle, tu le mentionnes tellement bien. L'homme a été créé pour être en relation, a été créé pour être en relation avec l'homme et a été créé pour être en relation avec Dieu. Et peut-être la menace la plus proche est justement cette technologie qui peut nous déshumaniser. Donc, c'est pas de voir la technologie comme quelque chose de fondamentalement mauvais. Je pense qu'il faut juste utiliser du discernement et se demander comment est-ce que cette technologie affecte ma relation avec les autres. Puis, pour ceux qui sont croyants ou qui sont ouverts à la foi, comment est-ce que cette technologie affecte mon rapport avec Dieu? Je donne un exemple très simple, mais pour moi, un des éléments qui fait partie de mon rapport avec Dieu, c'est de me retrouver souvent dans un sentiment d'étonnement, quelque part, de savoir que je fais partie de quelque chose qui me dépasse, qui est plus grand que moi.
0: L'émerveillement.
2: Puis souvent, ça se passe à travers le contact avec la nature, à travers la randonnée ou à travers des relations humaines.
1: Justement. Le contact avec ce qui n'est pas technologique, justement.
2: Exactement. Et je me rends compte que plus je passe de temps dans un monde qui est artificiel, qui est contrôlé, où ce que la climatisation, l'éclairage, tout découle de mon pouvoir. Bien, c'est comme une forme de liturgie, c'est comme une forme d'habitude qui me rend de plus en plus insensible spirituellement. Et ça, je pense que beaucoup de gens n'utilisent pas leur discernement pour remarquer cet effet-là de la technologie.
1: Et parce que dans Sagesse et Mojito, on aime certes chercher l'essence au-delà des apparences, mais aussi se donner des pistes pratiques, parce qu'il ne s'agit pas juste de rester dans les hautes sphères de la réflexion, mais d'avoir des clés pour vivre concrètement au quotidien. Face à la peur du danger de la technologie, mais surtout face au besoin d'être en relation. Une piste très pratique que j'applique, ou plutôt essaye d'appliquer dans ma propre vie par rapport au danger de l'isolement de la technologie, c'est de pratiquer le jeûne. Le jeûne, non pas par rapport aux aliments, mais par rapport à mon utilisation des réseaux sociaux. Et c'est effectivement une nouvelle liturgie à adopter. Parce que quand c'est devenu un réflexe le matin d'ouvrir son téléphone, d'aller sur Instagram, de regarder le feed pendant plusieurs minutes qui deviennent des heures, et de répondre à tel message sur telle autre application, etc. C'est devenu une habitude, effectivement, de l'ordre du rite. On le fait de façon naturelle parce qu'on a pris cette habitude. Et au final, je me rends compte, c'est éminemment personnel, mais je vous le partage, que ça me rend un petit peu aigri, amer. Ça me fait passer plus de temps à réfléchir. Oh, comment est-ce que je vais pouvoir hashtaguer tel moment de ma journée, et comment je vais pouvoir poster cette photo, plutôt que de passer du temps avec les vrais gens autour de moi. Et la seule manière vraiment que j'ai trouvé pour ça, c'est de m'imposer de me couper d'Instagram et des réseaux sociaux.
0: Merci. Le jeûne, c'est une pratique qui, même dans ma vie, à moi aussi, a été une vraie source de ressourcement. Et ça connecte en fait à quelque chose qui fait partie du jeûne en soi, parce que le jeûne, c'est une privation. Et qui dit privation, dit frustration. Et parfois, on arrive mieux à voir les choses lorsqu'on retire certaines choses de notre vue. Et je pense que un des effets, on dira peut-être effet indésiré de la technique et de la technologie, en tout cas dans notre monde matérialiste, c'est de mettre devant nos yeux des réalités qui sont des réalités de surface et nous empêcher de réfléchir aux réalités plus profondes. Pour moi, une approche que j'ai de ça et qui complète le jeûne ou l'émerveillement, c'est la méditation. Et je le fais dans une tradition judéo-chrétienne qui est de se poser devant un texte ou d'examiner une idée ou un récit et de ruminer quelque part. Au sens biblique, méditer, c'est ruminer quelque part, hein, murmurer et d'observer ce qui, au travers de ce qui est de surface, le récit, le texte, ce qui apparaît devant mes yeux, ce qu'il y a derrière dans la spiritualité biblique, il existe un monde invisible, il existe un monde immatériel, il existe un monde spirituel. Et ce monde spirituel n'est pas juste le monde des idées, c'est un monde qui est animé, c'est un monde qui vit. On parle de Dieu comme un Dieu vivant dans la tradition biblique. Et donc s'arrêter et entrer en relation avec ce qui est au-delà du monde de la surface, c'est s'ouvrir en fait à quelque chose duquel on se coupe, parce qu'on dresse parfois devant nous des murs matériels et techniques, alors qu'il existe des puits insondables, des ressources merveilleuses pour notre croissance, pour notre progrès, pour notre entrée en relation. On est des êtres humains faits pour être en relation avec l'être divin, Dieu.
1: Et donc, dans ce combat de Terminator contre Thermomix et dans cette réflexion infinie sur l'intelligence artificielle, on vous laisse, chers auditeurs et auditrices, avec ces trois petites pistes pratiques. Cherchez l'émerveillement, pratiquez le jeûne et rentrez dans la méditation. À très bientôt pour un prochain épisode. 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

Seigneur Jésus-Christ tous ensemble. Alors on va l'acclamer tous ensemble. Lui donner la gloire ce soir. Le remercier car il est bon, car il est grand, car sa fidélité durera toujours. Est-ce que vous êtes dans la joie? Acclamez!

Même mon corps pourrait être brûlé. Si je n'ai pas la charité, cela ne me sert de rien. Wow! Intéressant. Paul met justement en face ces deux réalités dont je parle ici. Le fruit, le caractère et de l'autre côté, les dons. C'est l'un des versets qui résume parfaitement tout ce que je tente d'enseigner ici. Il met le fruit et les dons. Regardez, il va comparer avec le parler en langue des langues mystérieuses, des langues des anges, propose-t-il même, et il va parler des prophéties, de tous les mystères. Il va citer des dons, des manifestations surnaturelles. Même la foi a déplacé les montagnes. Il va certainement faire de l'exagération stylistique ici. Il essaie de montrer que même si on faisait ce qui est impensable, il ne tente pas d'affirmer que ça existe. Il dit, imaginons les plus élevés qui puissent exister. Il fait la liste de ces différents dons. Et regardez, il les compare chaque fois avec une seule chose, l'amour. Pourquoi? Parce que c'est le fruit au singulier, comme la Bible en parle. C'est le fruit de l'esprit duquel les restes, les autres petites tranches, viennent de ce fruit principal. C'est d'abord l'amour qui va donner la patience, qui va donner la paix, qui va donner la bonté. Alors dit l'amour, le fruit amour, si vous ne l'avez pas, mais que vous avez prophétie, mystère, parler en langue, eh bien, vous êtes quelqu'un qui produit du bruit inutilement. Cymbale qui rétentit. C'est la finalité n'est pas atteinte. On vous entend, mais on ne comprend pas. Le message de l'évangile n'est pas clair lorsque le caractère ne supporte pas le don. On donne des sons confus autour de nous lorsque nos charismes ne s'accompagnent pas d'un caractère chrétien. Les gens ne comprennent plus bien ce qu'on veut. Ils ne comprennent plus bien quel est notre message lorsque notre comportement, notre caractère vient contredire la manifestation de tous les dons de puissance. Ils ne savent plus ce qu'on veut lorsqu'on crie les soirs à l'intercession. Au nom de Jésus, avec nos baffles, on a fait un grand désordre. Tout le monde là dans le quartier a su qu'on est vraiment déterminé dans les choses de l'esprit. Les gens criaient là-bas parce qu'il y avait des délivrances. Et qu'après 2 jours, ils entendent des cris cette fois-ci, non pas des délivrances, mais des médisances, des problèmes, des gens qui se battent. Et on entend le pasteur insulter avec un art aussi oratoire que celui avec lequel il prêche. Le message n'est plus clair. Ils prêchent quoi? Ils disent quoi? Paul dit, on est comme un cymbale qui rétentit. Il y a une cymbale qui rétentit, on n'est rien du tout. Notre message n'est pas compréhensible. L'amour est le test qui valide ou invalide l'usage de dons. Paul montre ici que sans l'amour, les dons comme tu l'utilises là, c'est pas, le but n'est pas atteint. Pour valider l'usage de ces dons, passez-le par le test de l'amour. Aimez-vous Dieu, aimez-vous les autres. Or l'amour, c'est le fruit de l'esprit. Lisons un autre texte. 1 Corinthiens chapitre 14, verset 26. 1 Corinthiens, chapitre 14, verset 26. La Bible dit, « Que faire donc, frères, lorsque vous vous assemblez les uns ou les autres parmi vous ont-ils un cantique, une instruction, une révélation, une langue, une interprétation, que tout s'efface pour l'édification ?» Laissez-moi vous lire toujours le même passage, mais au verset 40. 1 Corinthiens, chapitre 14, maintenant le verset 40. Le verset 40 dit, mais que tout s'efface avec bienséance et dans l'ordre. Tout se passe avec bienséance et avec ordre. Bienséance et ordre. Une instruction importante dans l'exercice de don. Paul essaie de montrer ici que l'ordre transforme la puissance en bénédiction pour tous. Quand il y a de l'ordre, quand il y a de l'organisation, quand chacun donne la parole, cela en ordre bien précis, quand on suit la bienséance, eh bien, la bénédiction, les dons deviennent une bénédiction. Croyez-le-moi très bien, mes frères et sœurs, on peut avoir plusieurs dons dans une réunion, on les utilise simultanément et les gens ne sont pas bénis. C'est juste une grosse, une manifestation de désordre. C'est nous qui exerçons ces dons qui sommes contents, mais l'édification n'a pas été atteinte.
Ça a été plus un désordre, un message de manque de...

maîtrise de soi, que ça n'a été la manifestation de l'amour et de la puissance de Dieu. Entre fruits et dons, y a-t-il un choix à faire? La réponse, bien sûr, est non. Les deux émanent de l'esprit. Mais il y a une priorisation. Il y a un ordre à établir entre les deux. Il y en a certainement une de ces deux choses qui doit être prioritaire et l'autre qui doit être complémentaire. Pas qu'on doit s'en passer, on en a besoin. Ça complète parmi les choses qu'on a reçues dans l'avantage d'être enfant de Dieu. L'autre est fondamental. On en a besoin maintenant et pour l'éternité. L'autre est utile dans ce temps dans lequel on est pour manifester la puissance de Dieu. Vous savez, quand nous serons dans la gloire, Christ reviendra, tu n'auras plus besoin de prophéties. Paul le dit très bien, les prophéties s'arrêteront. Les connaissances, lorsqu'on aura tout connu, qu'est-ce qui, le don de guérison, il n'y aura plus des malades. Ça, tout ça, ça sera fini. Mais ce qui nous maintiendra là, c'est notre identification à Dieu, avoir sa nature. Il faudra être, ne pas faire, mais être. Ce qui signifie qu'entre fruits et dons, les deux doivent être dans notre vie, mais dans un ordre bien précis. Quel est cet ordre? Je vais vous proposer trois choses. Premièrement, fruits d'abord. Fruits d'abord, ça signifie le caractère et la preuve que l'esprit conduit ta vie. Le caractère et la preuve que l'esprit conduit ta vie. C'est très fort ça, hein? Si tu te dis être conduit par le Saint-Esprit, ce n'est pas seulement parce que je priais et le Seigneur m'a dit, lève-toi ce matin, va à l'entrée de la rue, tu verras une femme qui va passer avec son enfant, prie pour son enfant qui est malade et sera guéri. Oh, fantastique. Le Seigneur t'a vraiment utilisé. Mais le reste de ta vie, la preuve pour montrer que tu es conduit par le Saint-Esprit, que tu vis selon l'Esprit, ce n'est pas l'exécution des instructions j'allais dire charismatique, des instructions de puissance. Non, c'est comment toi-même tu obéis à l'Esprit pour devenir ce qu'il attend de toi. Celui qui obéit vraiment à l'Esprit, c'est aussi celui qui devient ce que l'Esprit lui demande, pas seulement celui qui fait ce que l'Esprit lui demande. C'est pour ça, entre dons et fruits, voici l'ordre. Fruits d'abord. C'est par ce que tu es qu'on reconnaît que l'Esprit est avec toi. Le caractère est la preuve que l'Esprit te conduit. Le fruit n'est pas optionnel. C'est la signature même de l'Esprit. C'est pas comme si, bon, moi je choisis d'abord le don du Saint-Esprit. Moi je vais d'abord parler en langue, je vais guérir les malades. Les caractères, ça va venir après. La patience, tout ça là. Ah, tu sais, nous on n'a pas grandi dans une famille patiente. Hein. Ça va venir avec le temps. Le fruit n'est pas optionnel. Tu ne peux pas te dire, Dieu, moi je choisis l'option servir avec puissance sans transformation de caractère. On se voit seulement au ciel. Les autres, ils ont choisi ce qu'ils veulent, mais on se verra tous seulement au ciel. Le caractère n'est pas une option. Le caractère est une signature qui montre que vous êtes vraiment en train d'être conduit par l'Esprit. Et souvent, c'est dans des contextes éloignés de tout public, là où personne n'applaudit, là où personne ne voit qui tu es, que ton véritable caractère est éprouvé. Là où il n'y a pas de témoin, c'est là que tu sais par toi-même si tu l'es ou si tu ne l'es pas. Mes amis, c'est avec tellement d'humilité que je m'approche de Dieu de plus en plus dans ma vie. Pour toutes les fois où j'ai découvert que j'étais beaucoup plus, j'allais dire, plus soft que je le pensais. J'étais moins dur que je le croyais. Vous savez, quand la vie vous amène un miroir et vous dites, wow! En fait, j'ai toujours été comme ça, en fait. Non, moi, je me suis toujours pensé beaucoup plus beau que ça. Vous savez, quand vous regardez le miroir, vous dites, oh! Mais moi, je me suis toujours pensé un peu plus géant que ça. La présence de Dieu est un miroir et je vous assure que je l'ai vu plusieurs fois ces derniers temps. Et j'étais là, j'ai dit, oh, Pietra Tomsbouma, que tu as besoin de Dieu, que tu as besoin de sa grâce. Et je comprends mieux ce que le proverbe dit. Mets ta confiance en l'Éternel et n'espère pas en ta propre force. Cela sera la force pour tes os.
Mes amis, nous sommes si fragiles. Et surtout quand nous sommes tout seuls, sans rien ni personne. Mais c'est pourtant là que nous sommes ce que nous sommes. Nous ne pouvons pas paraître, nous devons l'être. Alors si tu es enfant de Dieu, c'est surtout là que tu dois aller réclamer ta nature. C'est surtout dans cette épreuve de solitude où il n'y a aucun moyen de prouver en public si tu es dans le bon ou dans le mal, et personne ne te le demandera. La notion même n'est pas reconnue dans le milieu où tu es. Il n'y a que toi et toi seul. C'est surtout dans ces circonstances-là qu'on finit par prouver, si on a compris, que Dieu vit en nous, qu'il est partout et qu'on n'est jamais seul. Mon frère, ma sœur, vivre selon l'Esprit de Dieu, c'est vivre dans le caractère, accepter la transformation profonde de ses habitudes, reconnaître ses limites et s'accrocher à la grâce de Dieu humblement. Tu n'as pas besoin de faire le fort même devant Dieu. Là, vaut mieux encore que tu sois aussi faible que possible, que tu t'accroches à lui comme un enfant peureux qui s'accroche à ses parents. Je préfère trembler devant l'Éternel pour que je ne tremble pas devant les hommes. Au lieu de trembler par peur devant les hommes, peur du qu'en dira-t-on, et ne pas trembler devant les hommes et commencer, parce que je tremble devant eux, finalement, quand je me retrouve dans la présence de Dieu, Dieu me dit, tu n'es pas ça. Je sais que tu as prévu de faire un temps de retraite, d'aller en prière, de passer des moments de feu. Je t'en supplie. Pendant ce temps, pense aussi à prier pour ton caractère. Ne prie pas que pour l'Église, pour l'œuvre, le ministère, pour les genres de choses que tu peux faire. Prie aussi pour qui tu es, qui tu dois devenir, ce que tu n'es pas encore, les combats qui ne sont pas à 100% gagnés. Ne va pas seulement célébrer les victoires déjà obtenues, va aussi humblement demander de l'aide dans la présence de Dieu. Parce qu'il faut les fruits d'abord. Deuxièmement, l'amour comme test. J'en ai déjà parlé. Sans amour, un don devient du bruit, pas une bénédiction. Quand il n'y a pas d'amour, le don en lui-même, comme Paul en a parlé, ne devient qu'une cymbale qui retentit. Ça ne bénit plus les gens. Ça fait mal de voir combien dans les corps du Christ, il y a tellement de cymbales qui retentissent. Oh! Ça retentit sur les réseaux sociaux, ça retentit dans les vidéos sur YouTube, des cymbales qui retentissent. Parce qu'au fond, ce n'est pas l'amour qui est à la base. Au fond, c'est un amour excessif de soi-même, c'est un besoin de carrière, c'est un besoin d'être vu, pas un besoin de servir, pas une décision de se laisser être conduit par Dieu, de glorifier le Seigneur et d'aimer passionnément ceux qui sont dans la douleur. L'amour est le véritable test. Fruit ou don? OK. Si tu ne réfléchis pas de cette manière, réfléchis fondamentalement sur l'amour. Ça signifie que quand l'amour mène, la peur recule. Quand c'est l'amour qui est à la base de ça, tu ne crains plus. Tu te dis plus, oh, et si je lui ai imposé les mains, il n'était pas guéri. Tu n'es plus dans la performance. Tu te dis, j'aime son frère, j'aime cette sœur, je suis touché par ce qui lui arrive, je vais prier pour lui. Tu ne te poses plus la question, est-ce qu'il va guérir, il ne va pas guérir, et si ça ne marchait pas, quelle serait ma réputation? L'amour est en réalité comme un genre de contenant du don. Imaginez que le don vous est donné, je me répète, il est bien emballé, il est contenu dans un grand contenant, dans un récipient. Et ce récipient-là, qui vous permet de gérer le don efficacement, c'est l'amour. Mon ami, quand l'amour de Dieu, de ses intérêts, de son peuple est dans votre cœur, vous allez être étonné de la façon dont Dieu peut vous utiliser. Vous savez, moi avant, j'ai prié pour être utilisé de façon précise. Je veux dire, Seigneur, je m'attends à ça. Peut-être que je n'ai pas découvert quelque chose de spécial non plus, mais je pense que depuis un moment, j'ai ajouté dans ma façon de prier à être disponible. Je préfère être utilisé comme il veut, quand il veut, où il veut, sans aucun besoin, pardonne-moi, d'une quelconque gloriole, d'une quelconque reconnaissance humaine. En me disant, Dieu n'a pas de limite de comment il doit utiliser ses serviteurs. C'est
on lui appartient, lui. Il nous utilise comme il veut. Vous savez, moi, vous savez, vous saurez pas ce que je peux faire avec mon petit, ma petite cuillère à la cuisine. Avec la cuillère, je fais des fois des choses que seul avec la fourchette on fait, vous savez. Avec la cuillère, je cogne quelque chose, avec la cuillère, j'ouvre quelque chose, avec. Ça m'appartient. Je veux pas être censuré. On va m'appeler en disant non, mais monsieur, la boutique, vous avez acheté cette cuillère, c'est plainte. Pourquoi? Parce qu'en fait, normalement, vous l'avez pas utilisée pour ça. C'est pas une cuillère pour prendre votre médicament. Vous pouvez pas prendre votre médicament en sirop dedans. On est obligé de retirer ça sur le marché. On est obligé de vous le retirer. En fait, vous ne pouvez plus utiliser ça. Ça va pas se faire. C'est à moi. C'est moi qui décide de comment je l'utilise. Il y a un usage qui vient avec, mais il y a aussi des usages qui sont circonstanciels. Mon frère, ma sœur, quand tu as ce récipient de l'amour, tu peux bien porter n'importe quel don. Vous avez vu comment Jésus a fait? Il n'était qu'amour. Dieu a tant aimé le monde et l'expression de cet amour était Christ. Et quand il a commencé à aller des lieux en lieux faisant du bien, la Bible dit cette phrase. Les hommes, ils bénirent Dieu, ils rendirent grâce à Dieu de ce qu'il a donné de tels dons aux hommes. J'aime bien ce texte-là. Ils n'étaient pas encore conscients de la divinité de Christ, mais ils disent, wow, Seigneur, un être humain peut avoir un type de don comme ça. Merci, Seigneur. Il portait ça avec tellement d'amour. Et troisièmement, si j'ai parlé de la priorité, si j'ai parlé de l'amour comme test, sachez aussi que l'ordre, c'est la protection. Ordre comme protection. L'ordre rend les dons compréhensibles, utiles et sûrs. Entre don et caractère, comment trouver de l'équilibre? Sachez que la priorité est dans le caractère. Et sachez aussi que c'est avec amour qu'il faut exercer les dons. Et sachez aussi que c'est avec ordre qu'il faudrait exercer les dons dans un contexte collectif. L'ordre protège l'Église. L'ordre protège même toi-même, la personne qui exerce le don. Ça te protège énormément. Ça rend ce que tu fais compréhensible vis-à-vis des autres. Et ça le rend aussi utile et plus sûr. Imaginez qu'on est une personne et on soit 4 à 5 personnes qui veulent donner des paroles prophétiques à l'individu. On se met tous à côté de la personne. Moi, Dieu m'a dit, et chacun se met à dire simultanément. Parce qu'on peut pas arrêter le flow, je dois parler. La personne sortira là en se rappelant que d'une seule chose. C'est qu'il y avait du désordre et c'était confusant. Il est rentré sans rien avoir compris. L'ordre ne réduit pas l'esprit, vous le savez. Ça n'empêche pas au Saint-Esprit d'agir. Ça rend plutôt l'Esprit de Dieu plus audible dans la famille chrétienne. Comme dans toute famille, en bonne santé, il y a des règles conduites par l'amour. Pas des règles pour détruire. Quand on dit aux enfants, on fait pas ci, on fait pas cela, il faut pas jouer aux jeux vidéo à telle heure, il faut éteindre vos écrans à telle heure, c'est pas par haine. Même si les enfants le percevraient comme « Ah non, mais trop, c'est trop. » Mais c'est parce qu'on veut les protéger. Et Dieu veut protéger son Église en donnant ces deux choses. Les dons, il sait que les dons se protègent dans le caractère et au travers de l'ordre. Je l'ai dit, il n'y a vraiment pas de choix à faire. Il y a une combinaison à faire en plaçant réellement l'ordre de priorité. Entre dons et caractère, le don d'abord, non. Le fruit d'abord, le caractère d'abord. Après le caractère, beaucoup d'amour. Après l'amour, de l'ordre. Voici les challenges de cette semaine. Quel fruit vas-tu travailler cette semaine pour que tes dons deviennent plus sûrs et plus utiles? Quel est le caractère que tu te dis, il faut que j'apprenne à devenir de plus en plus comme ça? Relis le texte de Galates chapitre 5. Relis alors peut-être le texte de 1 Corinthiens 13. Vois les caractères, les signes de l'amour, les caractères d'un enfant de Dieu, le fruit de l'esprit. Et dis-toi, lequel de ce fruit, devrais-je dire, laquelle des expressions du fruit de l'esprit n'ai-je pas encore assez développé? Dans quel domaine je me sens éprouvé que je suis en train de refuser à Dieu de pouvoir finaliser son travail parce que j'en souffre. Chaque fois, Dieu me met au dos contre le mur. Je me dis, non, Seigneur, non, la patience, c'est trop. C'est eux qui, c'était leur faute. Quel est ce domaine où tu te bats encore et que tu devais dire, Seigneur, je te laisse faire.
tout en sachant que ce caractère, une fois venu dans ta vie, ça va complètement bouleverser ta façon de vivre avec les autres. C'est quoi? C'est un grand défi. Laisse-moi prier avec toi. Abba, cette semaine, tu vas beaucoup parler à notre maturité, à notre caractère, à notre façon d'être. Et tu sais, on n'aime pas ça. On n'aime pas écouter ça. On aime quand tu nous dis, bénédiction, voici les choses que je ferai pour vous, voici les bonnes choses qui vont vous arriver. Mais quand tu nous rappelles qu'on doit être ce qu'on doit être, comme tout enfant, on boude un peu, on écoute, on sait que c'est important, mais on se dit, à quel point j'en ai besoin maintenant. Mais Seigneur, je prie que pendant cette semaine, nous soyons si attentifs à entendre la voix de l'Esprit qui parle à nos cœurs pour transformer nos vies. Au nom de Jésus. Amen. Cette semaine, ça va être intéressant. 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Dieu vous bénisse et je vous dis sincèrement merci. Et à demain.

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0: Je regardais et j'entendis la voix de beaucoup d'anges autour du trône, des êtres vivants et des vieillards. Et leur nombre était des myriades de myriades et des milliers de milliers. Ils disaient d'une voix forte, « L'agneau qui a été immolé est digne de recevoir la puissance, la richesse, la sagesse, la force, l'honneur, la gloire et la louange. Et toutes les créatures qui sont dans le ciel, sur la terre, sous la terre, sur la mer, et tout ce qui s'y trouve, je les entendis qui disaient, à celui qui est assis sur le trône et à l'agneau, soit la louange, l'honneur, la gloire et la force, au siècle des siècles.
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Ésaïe, chapitre 40. Consolez, consolez mon peuple, dit votre Dieu. Parlez au cœur de Jérusalem et criez-lui que sa servitude est finie, que son iniquité est expiée, qu'elle a reçu de la main de l'Éternel au double de tous ses péchés. Une voix crie: Préparez au désert le chemin de l'Éternel, aplanissez dans les lieux arides une route pour notre Dieu. Que toute vallée soit exaucée, que toute montagne et toute colline soient abaissées. Que les coteaux se changent en plaine et les défilés étroits en vallons. Alors la gloire de l'Éternel sera révélée et au même instant toute chair la verra, car la bouche de l'Éternel a parlé. Une voix dit: Crie! Et il répond: Que crierai-je? Toute chair est comme l'herbe et tout son éclat comme la fleur des champs. L'herbe sèche, la fleur tombe, quand le vent de l'Éternel souffle dessus. Certainement le peuple est comme l'herbe. L'herbe sèche, la fleur tombe, mais la parole de notre Dieu subsiste éternellement. Monte sur une haute montagne, Sion, pour publier la bonne nouvelle. Élève avec force ta voix, Jérusalem, pour publier la bonne nouvelle. Élève ta voix, ne crains point. Dis aux villes de Juda, voici votre Dieu. Voici le Seigneur, l'Éternel vient avec puissance, et de son bras il commande. Voici, le salaire est avec lui, et les rétributions le précèdent. Comme un berger, il paîtra son troupeau, il prendra les agneaux dans ses bras, et les portera dans son sein. Il conduira les brebis qui allaitent. Qui a mesuré les eaux dans le creux de sa main? Pris les dimensions des cieux avec la paume et ramassé la poussière de la terre dans un tiers de mesure? Qui a pesé les montagnes au crochet et les collines à la balance? Qui a sondé l'esprit de l'Éternel et qui l'a éclairé de ses conseils? Avec qui a-t-il délibéré pour en recevoir de l'instruction? Qui lui a appris le sentier de la justice? Qui lui a enseigné la sagesse et fait connaître le chemin de l'intelligence? Voici, les nations sont comme une goutte d'un seau, elles sont comme de la poussière sur une balance. Voici, les îles sont comme une fine poussière qui s'envole. Le Liban ne suffit pas pour le feu, et ses animaux ne suffisent pas pour l'holocauste. Toutes les nations sont devant lui comme un rien, elles ne sont pour lui que néant et vanité. À qui voulez-vous comparer Dieu? Et quelle image ferez-vous son égal? C'est un ouvrier qui fond l'idole, et c'est un orfèvre qui la couvre d'or, et y soude des chaînettes d'argent. Celui que la pauvreté oblige à donner peu choisit un bois qui résiste à la vermoulure. Il se procure un ouvrier capable pour faire une idole qui ne branle pas. Ne le savez-vous pas? Ne l'avez-vous pas appris? Ne vous l'a-t-on pas fait connaître dès le commencement? N'avez-vous jamais réfléchi à la fondation de la terre? C'est lui qui est assis au-dessus du cercle de la terre, et ceux qui l'habitent sont comme des sauterelles. Il étend les cieux comme une étoffe légère, il les déploie comme une tente pour en faire sa demeure. C'est lui qui réduit les princes au néant et qui fait des juges de la terre une vanité. Ils ne sont pas même plantés, pas même semés, leur tronc n'a pas même de racines en terre. Il souffle sur eux et ils se dessèchent. Et un tourbillon les emporte comme le chaume. À qui me comparerez-vous pour que je lui ressemble? Dit le saint. Levez vos yeux en haut et regardez. Qui a créé ces choses? Qui fait marcher en ordre leur armée? Il les appelle toutes par leur nom. Par son grand pouvoir et par sa force puissante, il n'en est pas une qui fasse défaut. Pourquoi dis-tu, Jacob? Pourquoi dis-tu, Israël? Ma destinée est cachée devant l'Éternel, mon droit passe inaperçu devant mon Dieu.

0: Ne le sais-tu pas? Ne l'as-tu pas appris? C'est le Dieu d'éternité, l'Éternel, qui a créé les extrémités de la terre. Il ne se fatigue point, il ne se lasse point. On ne peut sonder son intelligence. Il donne de la force à celui qui est fatigué, et il augmente la vigueur de celui qui tombe en défaillance. Les adolescents se fatiguent et se lassent, et les jeunes hommes chancellent. Mais ceux qui se confient en l'Éternel renouvellent leur force. Ils prennent le vol comme les aigles. Ils courent et ne se lassent point. Ils marchent et ne se fatiguent point.
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0: arrête.
1: Et faisons à nous deux un héros de roman.
2: Quoi?
1: Te sens-tu de force à répéter les choses que chaque jour je t'apprendrai?
2: Tu me proposes?
1: Veux-tu?
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1: Veux-tu?
2: Quoi? Cela te ferait tant de plaisir.
1: C'est une expérience à tenter un poète. Veux-tu me compléter? Et que je te complète, tu marcheras, j'irai dans l'ombre à ton côté. Je serai ton esprit, tu seras ma beauté.

0: Vivre aujourd'hui, une émission présentée par le pasteur Néné qui est aujourd'hui accompagné par Niki. Le titre de son message, Dieu est-il injuste ?
1: Chers auditeurs, chères auditrices, toujours ravi de vous retrouver. Mais aujourd'hui, donc, je vous amène toujours des nouvelles personnes. Et aujourd'hui, je suis accompagné donc, du frère Niki, qui va donc, nous chanter à la gloire de Dieu. Et puis aussi, nous donnera son témoignage, ce qu'il était, ce qu'il est surtout devenu. On lui laisse tout de suite la place.

0: vos chants à la gloire de Dieu. Bon, on n'a pas trop l'habitude d'entendre des chants roms. Hein, on s'habitue maintenant à chanter en français, en espagnol, en catalan, en rom, en voyageur aussi. Je bénis Dieu. On va laisser la place au frère Niki pour qu'il nous donne son témoignage à la gloire de Dieu.
1: Oui, bonjour à tous. Bon, je vais donner mon témoignage. Alors, je me baptisais très tôt, je me baptisais à l'âge de 16 ans. Alors, comme vous savez, alors, ils sont passés des années, alors je suis parti dans le monde. Alors, je ne faisais pas les choses de la gloire de Dieu. Je faisais des choses que ça ne va pas. Alors, moi, j'ai oublié Dieu, mais Dieu ne m'a pas oublié à moi. Alors, les années sont passées. Et je n'allais pas dans les réunions. Ça passait comme ça 10 ans. Après, je me mariais, je fondais une famille. Et je remercie à Dieu qui m'a donné une chrétienne, qui toujours y priait pour moi. Alors, c'est pourtant la prière. Alors, on était dans une place qui venait les serviteurs à faire des réunions. Et je n'ai pas allé dans les réunions. Alors, je partais dans le monde, j'allais dans les casinos. Tous les jours, il passait comme ça, il m'appelait tout le temps, je n'ai pas allé. Jusqu'à. J'avais ma réunion. Je suis parti dans une réunion, j'ai disposé mon cœur. Et Dieu m'a changé tout, il m'a délivré des cigarettes, il m'a délivré de tout. Et aujourd'hui, alors je serve à Dieu tout ce que je peux. Ils me sont mis diacre de l'église, trésorier de l'église. Et je travaille avec mon foyer tous les jours. Et je remercie à Dieu que j'ai retrouvé la lumière. Alors il m'a sorti Dieu des ténèbres et je remercie à Dieu.
0: Gloire à Dieu pour ce beau témoignage. Oui, si on peut oublier Dieu, lui, il ne nous oublie pas. C'est très important. On va écouter notre chant à la gloire de Dieu, toujours par Niki.

secreto. Gloire à Dieu, merci pour ces beaux chants, à la gloire de Dieu. Comme vous savez, notre temps est limité au studio. J'ai ce texte qui me revient, qui est assez important, c'est le psaume 137 du verset 5 qui dit « Si je t'oublie, que ma droite m'oublie, que ma langue s'attache à mon palais, si je ne me souviens de toi. » Il s'est souvenu du frère Nicky. Il avait 16 ans, je reviens sur son témoignage, il n'avait pas tout compris, il est reparti pendant une paire d'années dans le monde. Il a épousé une chrétienne. Grâce à ses prières, il est revenu. Lui, il l'avait oublié, mais Dieu ne l'avait pas oublié.

pourtant quelque chose qui serait plus logique. C'est anormal et donc des gens peuvent penser, peuvent dire, et je le comprends. Dieu serait-il injuste ? Mais je tiens à vous dire que Dieu n'est pas injuste. Au contraire, Dieu est juste. Dieu est juste. Donc pourquoi Dieu permet-il ? Serait-il injuste ? Pourquoi Dieu permet-il des situations ? Pourquoi je passe par ce chemin ? Pourquoi cela m'a-t-il arrivé ? Qu'est-ce que j'ai fait ? Dieu serait-il injuste ? Non. Toute la journée, il faut que vous écoutiez, qu'il vous revienne, qui est dit, Dieu n'est pas injuste. Dieu est juste. Dieu est juste. La Bible dit ainsi, il y a un texte qui dit, Dieu fait lever le soleil sur le méchant comme sur le gentil. La pluie tombe sur le bon comme le mauvais. Dieu n'est pas injuste. Mais Dieu, pourquoi permet-il, dans ces quelques minutes que nous avons, je voudrais vous dire, et vous dire qu'il y a une situation, et c'est dans le livre de Job, chapitre 1er, du verset 21, pourquoi Dieu a-t-il permis ? Puisqu'on lui a demandé la permission. Le diable est là, et il se présente devant Dieu. Dieu lui dit ainsi, d'où viens-tu ? De parcourir la terre, de m'y promener. Il n'a rien à faire, il n'a pas changé. Il demeure toujours le même, il se promène, il fait des dégâts, il cherche, il veut faire mal. Et puis Dieu lui dit, as-tu remarqué mon serviteur Job ? Il dit oui, comment il me sert, fidélité, consécration, un homme pieux. Mais on dirait qu'il y a une conversation qui est de s'installer, et là, le diable dit, mais oui, lui il te sert parce que je simplifie. Parce que bon, il a tout. Permets-moi. Mais pourquoi Dieu lui a-t-il permis ? Il aurait pu le refuser. Permets-moi d'aller le perturber un peu. Et c'est un peu ce qui s'arrive dans certaines vies de certaines personnes, que Dieu permet. Tout est à la volonté de Dieu. Il dit la Bible qu'une feuille ne bouge pas, ne tombe pas d'un arbre, sans la volonté de Dieu. Dieu, il dirige tout. Mais là, dans cette situation, c'est un exemple aujourd'hui pour nous, pour vous, pour moi. Pourquoi Dieu a-t-il permis ? Dieu serait-il injuste ? Non, Dieu n'est pas injuste. Dieu est juste. Mais il a dit, écoute, je te permets de toucher au matériel, de toucher à certaines choses, mais ne touche pas à sa vie. Et nous connaissons l'histoire, peut-être vous ne la connaissez pas, mais vous pouvez la découvrir dans le livre de Job, au chapitre 1er, verset 21. Il s'est passé le terrible, il s'est passé des choses dans la vie de Job. C'est un homme riche qui a tout perdu. Il a perdu ses serviteurs, son bétail, son argent. Mais aussi, il y a eu quelque chose de plus près, de plus intime, ses enfants. Pourquoi Dieu a-t-il permis ? Dieu serait-il injuste ? Je vous dirai toute la matinée, non, Dieu est juste. Dieu a permis, mais Dieu n'a pas permis qu'il touche à sa vie. Dieu ne l'a pas abandonné. Peut-être que tu passes par des situations, comme je passe, je parle par expérience. Nul est à l'abri du danger. On est touché aussi. De loin comme de près. On souffre. La douleur est là. Et des fois, il y a des personnes qui lèvent leurs poings vers le ciel et disent, pourquoi ? Pourquoi moi ? Dieu serait-il injuste ? Non, Dieu est juste. Dieu a une justice. Dieu nous assiste dans nos épreuves. Dieu est là avec nous. Dieu permet parfois pour que nous puissions découvrir sa volonté, découvrir aussi notre état. Des fois, nous ne sommes pas vraiment dans ce que lui souhaite que nous soyons. On n'est pas à l'endroit où lui veut que nous soyons. D'ailleurs, un jour, à sa création, il pose cette question.

Adam et il lui dit « Adam, où es-tu ? » Il savait où il était, mais il fallait qu'il prenne conscience qu'il avait péché. Des fois, nous ne sommes pas vraiment dans la volonté de Dieu. Donc, Dieu ne punit pas. Dieu ne punit pas. Dieu n'est pas injuste. Dieu est juste. Dieu peut nous faire comprendre, parfois, quand dans la situation où nous nous trouvons, dans le chemin que nous marchions, mais c'est pas ce que Dieu désire. Et veut que nous nous tournons vers lui. Vous savez, il y a des textes, et je pourrais vous en citer quelques-uns, rapidement. Et un des premiers textes se trouve dans l'Ancien Testament, Ésaïe 41, du verset 10. Il dit « N'aie pas peur ». Et c'est important de dire aujourd'hui, plus que jamais, de rassurer, d'être rassuré. Et Dieu peut se permettre, comme il est juste, il n'est pas injuste, peut te dire, comme il me dit et comme il nous dit, « N'aie pas peur, je suis avec toi. Je viens à ton secours. Je te protège. Je suis ton Dieu. Je te tiens par la main, comme un enfant tient la main de son papa. Et je viens à ton secours. Dieu veut venir à ton secours. Dieu veut reconnaître, veut que tu reconnaisses ton état, ton besoin, ta nécessité. Et surtout, que tu ne dises pas, peut-être tu l'as dit, mais que tu ne dises plus, Dieu est injuste. Dieu, pourquoi permet-il ? Dieu se sert des situations afin que tu te tournes vers lui. Dieu veut te soutenir. Dieu est ton Dieu. Il te dit, ne crains point. N'aie pas peur. Il y a un second verset qui se trouve dans Romains chapitre 8 du verset 38 qui dit que l'homme constate dans sa vie et fait sa conclusion. C'est l'homme de Dieu, il dit, rien ne pourra me séparer de l'amour de Dieu. Rien ne pourra me séparer de l'amour de Dieu. Quoi que tu passes, où que tu sois, dans ton angoisse, dans ton souci, dans ta déception, dans ton échec, je pèse les mots, Dieu ne peut pas t'abandonner. Dieu ne peut pas te laisser dans cet état. Tu dois l'invoquer. Au jour de mon malheur, j'ai invoqué l'Éternel et l'Éternel m'a répondu. Dans ma détresse, j'ai invoqué. Je pense que c'est le moment, plus que jamais, que tu puisses invoquer ton Créateur, ton Dieu, et que tu puisses le solliciter. Et Dieu ne t'abandonnera point. Dernier texte, qui se trouve dans Luc chapitre 28 du verset 20. Moi, je suis avec vous. Jésus dit, moi, je suis avec vous tous les jours jusqu'à la fin du monde. Vous savez, le livre de l'histoire va finir. Nous sommes à la dernière page. Tout est là pour nous dire que Jésus revient bientôt. Et Jésus, ce qu'il souhaite, c'est que tu te tournes vers lui. Et que tu puisses faire partie de ce grand voyage. Il dit bien, moi, je suis avec vous tous les jours. Il manque que des jours, que des mois, peut-être une année. Je ne suis pas prophète. Mais tous les événements nous disent que Jésus revient bientôt. Il dit qu'au signal donné à la voix de l'archange, au son de la trompette de Dieu, les morts en Christ ressusciteront, et puis nous, les vivants, pour aller avec lui. Le chapitre 14 du verset de Jean, il dit, ne soyez point troublés. Croyez en Dieu et croyez en moi. Si cela a été, je vous l'aurais dit. Je vais vous préparer des places, afin que là où je suis, vous y soyez aussi. Ta place est réservée. Tu as passé tes maux, tu as passé tes problèmes, tu as passé tes soucis. Je te comprends, Dieu te comprend aussi. Dieu a permis. Ne lui en veux pas. Ce que tu dois faire, comme on fait tous, comme j'ai fait,
mais c'est d'accepter et de dire, Seigneur, viens à mon secours. Je sais que tu n'es pas injuste. Il a su récompenser Job. Je reviens vers Job. Il avait tout perdu. Sa richesse, son troupeau, ses animaux, ses serviteurs et ses enfants. Mais Dieu l'a béni. Dieu l'a béni. Dieu l'a richement béni. Dieu veut bénir ta vie. Dieu veut te bénir. Il faut que tu le crois. Dieu veut te bénir. Comme j'ai dit tout au début, peut-être tu l'as oublié. Tu ne veux plus y penser. Même pas t'en rappeler. Tu veux effacer tout de ta mémoire. Mais si toi, tu fais l'effort de l'oublier, lui, il ne t'a jamais oublié. Jésus a une mémoire, Dieu a une mémoire, le Saint-Esprit a une mémoire. Il se rappelle de toi. Il veut venir à ton secours. Sollicite-le, interpelle-le, et tu verras. Tout va changer. On prie. Je m'adresse à toutes les sœurs, à tous les frères, à nos amis, à nos rétrogrades, mais où qu'ils se trouvent, mais c'est que vous ayez ce moment de prière. Je vais prier pour vous. Seigneur, je te rends gloire et grâce. Merci parce que tu permets qu'on puisse, Seigneur, diffuser ta parole dans ces antennes de la radio et que les cœurs puissent les entendre. Le but, c'est qu'ils entendent. S'afficher, se faire voir, ce n'est pas notre but, c'est qu'ils entendent. Ils ont entendu. Les paroles disent ainsi que les Écritures, que ta parole ne revient pas à toi sans avoir fait de son effet. Je le crois. Les cœurs les plus attristés, les cœurs les plus abattus, les cœurs les plus éloignés puissent se rapprocher de toi. Seigneur, tu n'es pas injuste. Y aurait-il de l'injustice en Dieu? Non. Pourquoi Dieu permet-il? Dieu veut bénir ta vie. Dieu veut rétablir ta vie. Dieu veut restaurer ta vie. Dieu veut ton bonheur. Et Dieu a des projets, non pas de malheur, mais de bonheur. C'est dans le nom glorieux, Père, de ton Fils bien-aimé Jésus, que nous voulons t'en remercier. Bénis tous nos auditeurs. À toi seul soit la gloire, Jésus. Amen.

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0: finissons ensemble cette belle journée. 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
2: La question est posée pour ce podcast. Alors, elle est longue, mais je voudrais préciser que je suis accompagné de David. Bonjour, David.
3: Bonjour.
2: David, pourquoi est-ce que je te fais intervenir? Tu te présentes un instant?
3: Volontiers. Bah, on est dans mon bureau ici à l'Institut biblique de Genève. Donc, voilà, directeur ici, et un vrai plaisir d'accompagner les étudiants dans un processus de formation ici.
2: Alors justement, la question qui nous préoccupe est une question qui est en lien avec la formation. Alors, la question est un peu longue, je vais la lire et puis je vais profiter de l'expertise de mon ami David, qui est aussi mon patron quand je dois enseigner ici à l'IBG quelques semaines par an. Et je vais profiter de son expertise pour qu'il nous éclaire sur cette question. Bonjour Florent, j'ai une grande question à te poser, elle en cache plusieurs, mais avant tout, je te remercie pour ce que tu fais. Je t'écoute depuis le début de Un Pasteur vous répond. Félicitations. Et j'aimerais te rencontrer un jour, ce serait avec plaisir. Je suis confronté depuis plusieurs années à une question, devrais-je faire une école biblique? Chaque fois, je me dis que non. Pourquoi? L'enseignement dispensé dans une école biblique ne devrait-il pas être donné dans les églises locales et à tous les disciples de Jésus-Christ qui désiraient être enseignés? Deuxièmement, l'église locale ne devrait-elle pas soutenir financièrement ses enseignants? Si c'est dans une école, l'enseignant doit-il être rémunéré par l'élève lui-même, à la mesure de ses possibilités, ou à la mesure d'une facture mensuelle définie par l'école? La réflexion est profonde. Hein. Je viens d'un milieu chrétien où les titres ne sont pas mis en évidence, pas de pasteur, pas de diacre, etc. Et je découvre actuellement le milieu évangélique. La confusion entre le don de pasteur et le rôle nommé de pasteur me perturbe énormément. La nécessité d'avoir fait une formation officielle pour être titré me rend si triste. Ce n'est pas une règle en soi et pourtant c'est ce que je constate. Est-ce que tout disciple n'est pas en formation par définition? Alors avec quelques-uns, nous allons à la rencontre des gens dans la rue. Les détresses spirituelles, morales, physiques, matérielles ici sont là. Je suis régulièrement confronté à de nouvelles croyances, de nouvelles formes de détresse et d'autres. Mais nous avons le privilège... mais nous avons le privilège d'aimer Jésus. J'aime le Seigneur, j'apprends progressivement. Une sœur dans la foi commence à m'accompagner dans la lecture de la parole, une autre dans des compétences pratiques que j'ai besoin, d'autres connaissent des langues étrangères, etc. J'apprends ce que je dois, le Seigneur m'accorde les dons qu'il veut et complète nos équipes avec les personnes ayant des dons complémentaires. Pourtant, je me sens disqualifié car je n'ai pas fait d'école biblique. Je n'ai pas de titre particulier. Mon métier est autre. Bref, j'agis car je suis convaincu de devoir le faire, mais je me sens souvent illégitime. Est-ce normal? J'aimerais tellement plus que jongler difficilement entre les facettes de ma vie. Ne pas devoir prouver qui je suis à l'église, car je ne suis qu'une femme graciée de son péché qui désire que d'autres découvrent cette grâce et reçoivent la vie. Comme tu le vois, je me sens perdu entre ce que je suis, ce qui me définit et la manière dont on me voit. N'avons-nous pas assez d'exemples bibliques pour savoir que Dieu choisit simplement chacun et demande à ses disciples d'être en formation jusqu'à la fin? En espérant que tu trouves comment formuler une ou deux courtes questions à partir de cela, reçois mes salutations fraternelles. Alors, écoute, j'espère que tu as suivi avec attention toutes les questions qui ont été posées. D'abord, je te remercie beaucoup parce que c'est vraiment important aussi que tu exprimes ces frustrations puis que tu poses la question avec pas mal de tiroirs sur les aspects que tu évoques. Alors, David, tu es directeur d'un institut biblique. Est-ce qu'il faut faire un institut biblique pour servir dans l'Église?
3: Non, bien sûr que non. Heureusement que non. Hein.
2: Okay.
3: Non, non, comme elle a bien dit, hein, on est tout disciple appelé à une vie de formation. Disciple veut dire étudiant, entre autres, de suivre Jésus, d'être étudiant, d'être en croissance tout le temps. Et non, on n'a pas besoin de faire un institut biblique pour servir. Je pense qu'on a... En fait, on aime bien que les étudiants qui viennent ici, ils avaient déjà une expérience dans l'église de service.
2: Donc, une fille comme celle-ci, qui a pas mal d'expérience un peu d'évangélisation de rue, de développement, tu la prendrais comme étudiante?
3: Oui, ça c'est encore autre chose. Oui, je pense que la formation biblique a toute une valeur extraordinaire, mais oui, ce n'est pas une obligation.
2: On va y venir, ouais. Mais donc, on peut tout à fait être disciple et avoir non seulement un engagement, mais en plus que cet engagement soit pertinent.
3: Absolument.
2: C'est pas obligatoire l'école biblique.
3: Non, non, pas du tout. Ouais. D'ailleurs, on a eu des gens qui ont passé par les instituts qui sont beaucoup moins engagés que d'autres qui n'ont pas passé par un tel parcours.
2: Bah alors, à quoi ça sert de faire un institut biblique?
3: Je pense, c'est plusieurs choses, mais je pense si le don que Dieu nous a donné sont tellement précieux, je pense si on a l'occasion de mettre du temps à part pour faire fructifier, pour être équipé. J'aime bien cette phrase, on forme les appelés, on n'appelle pas à les former. C'est-à-dire que Dieu, c'est Dieu qui donne finalement les dons, l'appel. Un institut biblique ne peut pas faire ça. Ce n'est pas juste de faire un parcours et tac, on est prêt pour le ministère. On sait bien, le ministère, c'est une question de cœur, c'est une question d'amour, c'est une question de maturité spirituelle. On voit même dans les épîtres pastorales à quel point les critères pour un ancien ne sont pas des formations dans un institut, mais c'est une question principalement de caractère avec la capacité d'enseigner. Donc, je pense si, mais si on a l'occasion de mettre du temps à part, je pense plusieurs choses. De passer du temps dans un institut, ça permet d'avoir du temps, de consacrer du temps à l'étude qui est quand même plus facile que dans une vie active, dans une église. Et effectivement, c'est magnifique que les églises proposent des formations au sein de l'église, mais c'est difficile d'avoir la même ampleur que de consacrer du temps dans un institut biblique avec les hommes et les femmes qui ont consacré leur vie à étudier la parole. Moi, j'étais beaucoup touché, pas seulement par les enseignements, mais par la connaissance des hommes et des femmes qui ont consacré leur vie à vraiment une étude. Et puis l'aspect communautaire, d'être avec d'autres étudiants, il y a une dynamique, on est là, on a le même projet. Et je pense que les choses, on ne peut pas les trouver de la même manière hors un institut biblique. Donc si on a l'occasion, quel privilège. C'est un privilège. C'est pas une obligation, je pense que ce n'est pas la bonne manière de voir les choses, mais un privilège. Et si quelqu'un a l'occasion, pourquoi pas la saisir?
2: Ouais, alors, quelles seraient les valeurs ajoutées en quelque sorte pour quelqu'un qui est engagé déjà, qui a un ministère qui semble formidable, qui porte des fruits? Quelle serait la valeur ajoutée de venir passer une année? Alors, tu l'as évoqué, hein, il y a la notion de communauté, hein, on va un peu se frotter les uns aux autres, donc c'est compliqué, on va voir des aspérités du caractère. Mais on retire quoi quand on prend une formation comme ça, en plus de ce que tu nous as dit là?
3: Bon, quand même, on rassemble les enseignants. Ici à l'IBG, on rassemble pour la première année, on a une bonne, entre une trentaine, une quarantaine de cours avec des professeurs qui sont quand même spécialisés. Ils avaient travaillé des sujets et certains avec une grande expérience à la fois pratique, mais aussi ils ont bien travaillé le sujet en termes de connaissances. Et là, on les regroupe ici, c'est magnifique. Il y a quand même, parfois, on est en réaction. On pense que okay, la connaissance peut donner l'orgueil et du coup on va être anti-intellectuel et je pense que c'est faux. La Bible, elle nous appelle à avoir une bonne connaissance qui produit l'humilité, mais quand même une vraie connaissance et on a vraiment besoin des connaissances solides et fondées. Et dans un lieu de formation, on va rassembler les professeurs qui sont des dons et qui ont des connaissances capables de vraiment donner un niveau d'enseignement plus élevé que ce qu'on trouve dans une église.
2: Oui, parce que dans une église, on peut avoir beaucoup de bonne volonté et des formations qui sont conséquentes quand
3: Ouais, tout à
2: même,
3: fait, oui, tout à
2: et qui
3: fait.
2: sont pas spécialisées.
3: Oui, ou plutôt, on a une personne dans une église qui est très spécialiste dans un domaine, mais c'est quand même compliqué d'être spécialisé dans plusieurs
2: Clairement.
3: domaines. Et la Bible est riche, c'est une bibliothèque de livres, l'Ancien Testament, le Nouveau Testament, l'histoire. Et moi, quel privilège de pouvoir voir les profs rassemblés dans un endroit et de pouvoir apprendre
2: Ouais.
3: comme ça.
2: Mais c'est intéressant ce que tu dis parce que parfois on utilise l'image, les apôtres, ils n'ont pas fait de formation et Dieu les a utilisés. Mais en fait, c'est mal formulé quand on le dit ainsi. Tu dirais quoi? Les apôtres n'ont pas fait de formation?
3: Ah, si, ils étaient formés avec Jésus.
2: Ah oui, déjà, ils ont fait combien de temps?
3: 3 ans, et
2: 3 ans de
3: après,
2: formation?
3: les 40 jours après la résurrection, c'était un temps, je pense, très important de formation intensif.
2: Ouais.
3: Ouais.
2: Puis on voit que l'apôtre Paul avait une particularité. Il a quand même fait toute sa formation dans un contexte rabbinique où il était solidement ancré dans l'écriture et les traditions rabbiniques. Et Dieu l'a utilisé ensuite pour porter l'évangile à toutes les nations, ou pour affermir ou définir l'évangile dans le contexte de toutes les nations. Et toute la formation acquise a été mise au bénéfice de son engagement missionnaire. Donc on peut avoir différents appels et c'est pas nécessaire de faire un institut biblique, c'est certain. Mais ça vaut la peine de se dire que si l'on est en mesure de faire des progrès, comme Paul l'exhorte à Timothée, que tes progrès soient évidents pour tous, et que l'on puisse concentrer l'expertise de différents individus dans un institut biblique, Ça peut être, ouais, ça peut être vraiment, vraiment bénéfique. Alors, tu connais le paysage francophone? Quels sont les instituts bibliques qui existent? Je sais qu'on n'en a pas parlé avant, mais évidemment, il y a l'Institut biblique de Genève où j'enseigne, où tu es le directeur. Mais il n'y a pas que, il n'y a pas que
3: Non,
2: ça.
3: tout à fait, oui. On est très content d'avoir une diversité dans le paysage évangélique. Il y a ici, il y a IBG, il y a l'Institut biblique de Nogent, région parisienne. Il y a l'Institut biblique de Bruxelles, à Bruxelles, anciennement l'Institut biblique belge. Il y a HET Pro, la haute école de théologie en Suisse, Saint-Léger. Il y a ensuite des facultés, la faculté Jean Calvin, Aix-en-Provence.

0: c'est pas tout à fait juste. Venir parler avec les étudiants, expérimenter la situation. Je pense le conseil d'un pasteur, je pense que c'est peut-être un pas de recul. Que ce ne soit pas uniquement juste un projet personnel, je pense que c'est bien de discuter avec les anciens, de discuter avec le pasteur, de voir, voilà, j'ai ce désir, comment je peux être bien accompagné, comment l'Église voit chez moi les dons, et est-ce que chez moi, j'ai un profil qui correspond bien à une sorte de formation. On a des formations qui sont nettement plus académiques et d'autres qui sont un accent un peu plus sur la pratique. Et je pense qu'il y a une question aussi de profil, qu'est-ce qui correspond le mieux pour faire fructifier. Et je pense qu'il ne faut pas oublier, comme dit, ce n'est pas un projet personnel. Dieu nous a donné des dons pour être au service de l'Église. Donc même un projet de formation, ça doit être fait par amour pour Christ, pour l'Église. Et de dire, moi, je ne suis pas là pour moi, je suis là pour être mieux équipé, pour aimer mon prochain, aimer mon Église. Et on le sait, un enseignement de qualité, ça aide, et c'est finalement une preuve d'amour de la part des prédicateurs qui a pris le temps de bien travailler, de bien se former pour ensuite mieux aimer Christ et l'Église.
1: Bon, j'espère que ça t'a édifié, en tout cas, répondu une partie de ta question sur le thème de l'engagement et de la formation. C'est très bien si tu es formé dans le contexte de ton église locale, c'est très bien si tu continues de grandir, si tu lis des livres, si tu t'entoures d'hommes et de femmes sages qui sont capables d'évoquer avec toi les éléments centraux et essentiels de l'écriture. On n'a pas besoin de réinventer la roue, donc il faut aussi profiter de la sagesse d'autres personnes qui sont, par leurs écrits ou par leurs contributions, permettent de faire un pas de plus. Il n'y a aucune anxiété à avoir dans ton service parce que tu n'as pas fait une école biblique. Mais si dans ton cœur, il y a une passion qui devient, et je le sens un peu cette frustration, et s'il y a dans ton cœur cette instabilité qui te dit, mais j'ai envie de donner plus de ma vie à ce qui vraiment me tient à cœur, le partage de l'évangile, l'accompagnement des gens, le discipolat peut-être, tu peux imaginer de faire un pas de plus rapidement par le biais d'un institut biblique. Mais comme l'a dit David, l'église locale est fondamentale, les avis de ceux qui te connaissent sont fondamentaux, la visite de ces lieux, la réflexion et la prière te conduiront, j'en suis sûr, à un choix. Et il n'y a pas de choix parfait, il n'y a aucun institut biblique parfait. Je sais que David sera d'accord avec moi,
0: C'est sûr et certain.
1: parce que c'est toujours réalisé par des hommes imparfaits, mais ça peut être un élément de contribution qui te permettront peut-être de faire un pas de plus. L'essentiel n'est pas d'avoir une tête bien remplie, mais de porter du fruit. Et porter du fruit, c'est une communion plus proche avec Christ qui nous oriente sur les chemins de l'engagement. En tout cas, David, merci beaucoup d'avoir pris le temps de répondre à cette question. Il y a un autre aspect de la question qui reflète plus l'engagement pastoral et les titres, etc. Ça, c'est une autre question pour un autre épisode. Merci, j'espère que cela t'a aidé dans ton cheminement. Au revoir, David.
0: Merci beaucoup.
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Il est minuit. 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

Chers amis, content de vous retrouver et d'aborder avec vous l'ouverture du sixième sceau. Là, nous allons changer un petit peu de décor et vous allez vous en rendre compte, nous changeons de temps. Mais lisons ensemble ce texte. Il s'agit de la fin du chapitre 6 d'Apocalypse, à partir du verset 12. Je regardai quand il ouvrit le sixième sceau, et il y eut un grand tremblement de terre. Le soleil devint noir comme un sac de crin, la lune entière devint comme du sang, et les étoiles du ciel tombèrent sur la terre, comme lorsqu'un figuier secoué par un vent violent jette ses figues vertes. Le ciel se retira comme un livre qu'on roule, et toutes les montagnes et les îles furent remuées de leur place. Les rois de la terre, les grands, les chefs militaires, les riches, les puissants, tous les esclaves et les hommes libres se cachèrent dans les cavernes et dans les rochers des montagnes. Et ils disaient aux montagnes et aux rochers, « Tombez sur nous !» Et cachez-nous devant la face de celui qui est assis sur le trône et devant la colère de l'agneau. Car le grand jour de sa colère est venu et qui peut subsister ? Voilà un texte impressionnant et qui a parfois été interprété comme le retour de Jésus. Mais je crois qu'il nous faut regarder ce texte d'un petit peu plus près. Et en réalité, une fois encore, c'est en regardant les textes parallèles que nous allons comprendre ce qui se passe et que nous allons trouver des explications à ce qui se passe. Alors, l'élément que je vais regarder de plus près, c'est la notion de lune rouge comme du sang. Ce texte nous donne là un renseignement qui est extrêmement précieux parce que les textes qui nous parlent d'obscurcissement de soleil et d'obscurcissement de la lune sont extrêmement nombreux. Alors que les textes qui nous parlent d'obscurcissement de soleil et d'une lune rouge comme le sang, ceux-là sont rares. Alors, lisons quelques-uns de ces textes-là. D'abord, Ésaïe, au chapitre 13 et au verset 9. Voici, le jour de l'Éternel arrive, jour cruel, jour de colère et d'ardente fureur. On réduira la terre en solitude et on exterminera les pécheurs. Car les étoiles des cieux et leurs astres ne font plus briller leur lumière. Le soleil s'obscurcira dès son lever et la lune ne fera plus luire sa clarté. Donc voyez, obscurcissement du soleil et de la lune. Alors on va lire un deuxième texte dans le livre du prophète Joël au chapitre 2 et au verset 10. Joël, chapitre 2, verset 10. Devant eux, la terre tremble, les cieux sont ébranlés, le soleil et la lune s'obscurcissent, et les étoiles retirent leur éclat. Il y a encore bien d'autres textes, mais vous voyez, le soleil et la lune marchent de pair. Dans le Nouveau Testament, c'est la même chose. Dans le texte de Joël, au chapitre 3 et au verset 15, on trouve la même chose. Joël 3, 15. Le soleil et la lune s'obscurcissent et les étoiles retirent leur éclat. Mais voyons maintenant quelques textes du Nouveau Testament. Alors, d'abord, dans la grande fresque prophétique de Jésus, au chapitre 24 du livre de Matthieu, nous trouvons ceci, au verset 29. Matthieu 24, 29.
Aussitôt après ces jours de détresse, le soleil s'obscurcira, la lune ne donnera plus sa lumière, les étoiles tomberont du ciel et les puissances des cieux seront ébranlées. Dans le texte parallèle, Matthieu 13, verset 24, vous trouvez la même chose. Et jusque dans le livre de l'Apocalypse, dans un chapitre que nous n'avons pas encore étudié, mais au chapitre 8, que nous étudierons bientôt, nous trouvons la déclaration suivante, Apocalypse 8, 12. Le quatrième ange sonna de la trompette et le tiers du soleil fut frappé, et le tiers de la lune et le tiers des étoiles, afin que le tiers en fût obscurci et que le jour perdît un tiers de sa clarté et la nuit de même. Après vous avoir montré tous ces textes qui nous parlent de l'obscurcissement du soleil et de la lune, j'aimerais maintenant vous parler de deux textes qui font exception. Alors, ces deux textes sont, un, le texte que nous venons de lire dans Apocalypse 6, le texte que nous étudions, et puis un autre texte qui se trouve dans Joël, dans le livre du prophète Joël, au chapitre 2, et à partir du verset 28. Dans certaines versions, ce passage, cette fin du chapitre 2, est isolé et forme le chapitre 3, et dans ce cas, le livre de Joël a 4 chapitres. Mais retenons la numérotation que nous avons ici. Donc, nous allons lire le texte de Joël au chapitre 2 et au verset 28. Après cela, je répandrai mon esprit sur toute chair. Vos fils et vos filles prophétiseront, vos vieillards auront des songes et vos jeunes gens des visions. Même sur les serviteurs et sur les servantes, dans ces jours-là, je répandrai mon esprit. Je ferai paraître des prodiges dans les cieux et sur la terre, du sang, du feu, des colonnes de fumée. Le soleil se changera en ténèbres et la lune en sang. Avant l'arrivée du jour de l'Éternel, de ce jour grand et terrible, alors quiconque invoquera le nom de l'Éternel sera sauvé. Le salut sera sur la montagne de Sion et à Jérusalem, comme a dit l'Éternel, et parmi les réchappés que l'Éternel appellera. » Voilà un texte extrêmement intéressant et qui va nous aider dans la compréhension de l'Apocalypse à la fois sur la fin du chapitre 6, sur le chapitre 7 et sur le début du chapitre 8. D'abord, il nous donne des indices chronologiques. Il nous dit que cela va arriver avant le jour de l'Éternel. Et c'est bien normal. Au fond, que nous décrit ce texte ? On pourrait le diviser en trois parties. La première partie, les versets 28 et 29, nous décrivent ce phénomène extraordinaire qui est la pluie de l'Esprit. L'Esprit de Dieu va saisir le peuple de Dieu et tout le peuple de Dieu. Les personnes âgées, les jeunes, ceux qui sont en activité, toutes les couches sociales, les patrons, mais les serviteurs, les servantes, tous. Il y a là un phénomène extrêmement curieux et dont vous conviendrez avec moi qu'il n'a pas encore eu lieu. Toutefois, on en a eu une petite image. Et cette image, c'est cette première partie, cet accomplissement partiel de la prophétie, c'est Pierre qui l'a observé et qui a très bien compris qu'il pouvait citer le texte de Joël à cette occasion-là. Et cette occasion, c'était la Pentecôte. Et je vous invite à lire avec moi dans le deuxième chapitre des Actes ce qui se passa à ce moment-là. Actes au chapitre 2. Le jour de la Pentecôte, ils étaient tous ensemble dans le même lieu. Tout à coup, il vint du ciel un bruit comme celui d'un vent impétueux. Et il remplit toute la maison où ils étaient assis.
des langues semblables à des langues de feu leur apparurent, séparées les unes des autres, et se posèrent sur chacun d'eux. Et ils furent

aux autres, mais voici ces gens qui parlent, ne sont-ils pas tous des Galiléens? Et comment les entendons-nous dans notre propre langue à chacun, dans notre langue maternelle? À ce moment-là, des bruits commencent à courir. Il est le matin, il est 9h du matin. Il n'est pas dans l'habitude des disciples d'abuser des boissons alcoolisées, mais les cancans commencent à circuler. Les gens jasent. Et l'on dit, ils ont bu, ils sont pleins de vin doux. Alors Pierre va devoir répondre à cette objection et dire très exactement ce qu'il en est. Verset 14. « Alors Pierre, se présentant avec les 11, éleva la voix et leur parla en ces termes. « Hommes juifs, et vous tous qui séjournez à Jérusalem, sachez ceci et prêtez l'oreille à ma parole. Ces gens ne sont pas ivres comme vous le supposez, car c'est la troisième heure du jour. Mais c'est ici ce qui a été dit par le prophète Joël. Dans les derniers jours, dit Dieu, je répandrai mon esprit sur toute chair. » Vos fils et vos filles prophétiseront, vos jeunes gens auront des visions, et vos vieillards des songes. Oui, sur mes serviteurs et sur mes servantes en ces jours-là, je répandrai de mon esprit, et ils prophétiseront. Je ferai paraître des prodiges en haut dans les cieux et des miracles en bas sur la terre, du sang, du feu, une vapeur de fumée. Le soleil se changera en ténèbres et la lune en sang. Avant l'arrivée du jour du Seigneur, de ce jour grand et glorieux, alors quiconque invoquera le nom du Seigneur sera sauvé. » Pierre a très bien compris qu'il se trouvait devant ce phénomène décrit par Joël. À une nuance près, la pluie de l'Esprit à ce moment-là a touché quelques personnes. Quelques dizaines de personnes, peut-être 70, peut-être 100, peut-être 120, mais un nombre limité, néanmoins un nombre important des disciples à cette époque-là. Or, le texte de Joël nous dit qu'il s'agit en réalité de saisir tout le peuple de Dieu. Et il nous dit que c'est peu avant le jour du Seigneur. En d'autres termes, ce phénomène qui s'est produit du temps de Pierre, c'est-à-dire dans l'Église naissante, va se reproduire de manière beaucoup plus vaste, beaucoup plus grande, dans un avenir dont je ne peux pas vous dire à quelle distance il se trouve, mais dans un avenir que j'espère proche. Mais me direz-vous, comment le saurons-nous? Et c'est là l'objet de la deuxième partie du livre de Joël. Le chapitre 2 de Joël annonce non seulement cette pluie de l'Esprit, mais il va annoncer des signes cosmiques, des signes qui vont bouleverser la terre, des colonnes de feu, de fumée, et un tremblement de terre énorme, immense, tel qu'on n'en a pas vu, ou du moins de mémoire d'homme, ou de mémoire d'historien. Un tremblement de terre où toutes les îles et toutes les montagnes seront bougées de leur place. On sait très bien qu'à l'occasion du tsunami survenu dans le sud-est asiatique, des îles ont un peu bougé. Et lors de l'accident de Fukushima aussi, de quelques centimètres, 1 ou 2 mètres, dit-on parfois. Mais là, ça n'est pas une île, un îlot. C'est l'ensemble des plaques tectoniques qui vont jouer, qui vont faire que les distances entre les îles et les pays côtiers, mais même à l'intérieur des terres, au niveau des montagnes, tout cela va bouger. Alors on imagine bien qu'un tel tremblement de terre, accompagné de signes

extrêmement étonnant, comme le ciel qui se dérobe, comme un livre qu'on roule. Et je suppose qu'il s'agit là d'une immense pluie d'étoiles filantes. Mais un tel phénomène, évidemment, est susceptible d'engendrer la terreur. Et c'est ce qui nous est décrit dans le texte. Tout le monde est terrorisé. Les grands, les petits, les chefs militaires, les hommes libres, les esclaves, tous se cachent dans les rochers des montagnes et dans les cavernes, comme si les abris anti-atomiques qu'ils peuvent construire ne suffisaient pas, ou peut-être désigne-t-on ainsi les abris qu'ils ont cherché à construire. Mais quand toute la terre bouge, il y a de quoi ébranler l'esprit humain le plus établi et le plus ferme. Et ces hommes-là tremblent. Et ils tremblent à un point qu'ils disent, mais qui peut subsister ? Et manifestement, dans cette question, il y a toute l'angoisse de ces hommes. Et ils n'attendent pas de réponse, parce que pour eux, la réponse est évidente. Personne ne peut subsister. Et Joël, le livre de Joël, dans sa dernière partie, va nous donner une réponse. Et j'aimerais la relire avec vous. Il s'agit du verset 32 du texte du prophète Joël au chapitre 2. Dernier verset. « Alors, quiconque invoquera le nom de l'Éternel sera sauvé. Le salut est sur la montagne de Sion et à Jérusalem, comme a dit l'Éternel. Et parmi les réchappés, que l'Éternel appellera. » Plusieurs indications dans ce verset. Il y aura des réchappés. Il y a un reste là qui va subsister. Et non seulement il va subsister, mais il est sur la montagne de Sion. Ah, la montagne de Sion, c'est encore une métaphore. La montagne de Sion est normalement situé à Jérusalem, mais il y a eu plusieurs localisations qui ont été avancées. Là n'est pas le point important. Parce que si nous nous reportons à l'Apocalypse, au chapitre 14 et au verset 1er, nous voyons qui est sur la montagne de Sion. Je regardais, et voici l'agneau se tenait sur la montagne de Sion, et avec lui 144 000 personnes qui avaient son nom et le nom de son père écrit sur leur front. Voilà, voilà les rescapés, voilà les survivants. Ils nous sont présentés dans le texte d'Apocalypse 14 comme des prémices. Vous savez, la moisson n'est pas encore là, mais quelques grains, quelques épis ont déjà mûri. Ils sont déjà mûrs et prêts à être moissonnés. Alors c'est ce groupe-là qui est un peu en avance sur les autres. C'est ce groupe-là, des 144 000, dont nous verrons la définition bientôt. C'est ce groupe-là qui fait partie des rescapés. Et si l'on comprend que ce sont ceux qui sont sur la montagne de Sion, ce sont les mêmes qui ont reçu cette pluie de l'esprit. Et donc, voyez, ce qui apparaît pour les uns comme une fin imminente qui peut subsister est en réalité pour le peuple de Dieu un début. Ce démarrage, ces 144 000, ce peuple qui reçoit la pluie de l'arrière-saison, ce peuple-là, c'est celui qui va subsister. Et pourquoi reçoit-il la pluie de l'arrière-saison, cette pluie de l'esprit ?
c'est parce qu'il a le même rôle que ceux de la Pentecôte du temps de Pierre. Il s'agissait d'annoncer à tout le peuple la bonne nouvelle de l'Évangile. Eh bien, je vous invite, lors de notre prochain entretien, à regarder à ces 144 000 et à vous préparer à en faire partie.

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365, une année de dévotion de Yannis Gauthier. Bénissez l'Éternel en tout temps. L'Éternel a donné et l'Éternel a ôté. Que le nom de l'Éternel soit béni. Job, chapitre 1, verset 21. Un ami me parlait dernièrement de son père pasteur qui était tombé gravement malade. Il me disait que chaque matin, il voyait son papa remercier le Seigneur en ouvrant les yeux, alors que tout le monde pleurait en voyant son état. Dieu donne, Dieu reprend. Voilà ce que pouvait dire Job, cet homme dépouillé de toutes ses richesses et privé de tous ses enfants. Nul doute qu'à ses yeux, au-delà des larmes, du deuil et de la cendre, il fallait bénir l'Éternel. Avez-vous le souvenir d'une situation qui a provoqué en vous le refus de bénir Dieu ? Il arrive que nous traversions des moments tellement durs que notre bouche reste fermée, alors que Dieu nous demande d'élever la voix vers lui. Pourtant, qu'avons-nous ici-bas qui nous appartiennent ? Notre vie ? Notre famille ? Non, rien ne nous appartient. Tout est à Dieu et il en dispose selon son désir. C'est au Seigneur, ton Dieu, qu'appartiennent le ciel, la terre et tout ce qui s'y trouve. Deutéronome chapitre 10, verset 14. Bénir Dieu en tout temps est donc un acte de soumission totale à sa volonté, une attitude par laquelle nous l'honorons et lui renouvelons notre confiance, convaincus que le mot de la fin lui appartient. Pendant ces dernières années, Job reçut de l'Éternel plus de bénédictions qu'il n'en avait reçues dans les premières. Job chapitre 42 verset 12. Alors n'oubliez pas aujourd'hui, bénir Dieu n'est pas une option mais un devoir.